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1: 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Tout plaqué de soleil, le purin à l'eau noire, lui, le long du fumier gras et pailleté d'or. 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Plus haut, entre les deux brancards d'une charrette, un gros coq, satisfait, gavé d'aise, assoupi, hérissé, l'œil mi-clos recouvert par la crête, ainsi qu'une couveuse en boule est accroupie. 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Sur le faîte du toit dont les grises ardoises montrent dans le soleil leurs écailles d'argent, des pigeons violets, aux reflets de turquoise, de roucoulements sourds gonflent leur col changeant. Leur ventre, bien lustré, dont la plume est plus sombre, fait tantôt de l'ébène et tantôt de l'émail. Et leurs pattes, qui sont rouges parmi cette ombre, semblent, sur du velours, des branches de corail. 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

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Qui sont-ils ? 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Les dindons d'une voix tremblotante ont gloussé. Les poules picorant ont relevé la tête. Le coq droit sur l'ergot, les deux ailes pendant, clignant de l'œil en l'air et secouant la crête. Vers les hauts pèlerins poussent un appel.

C'est pas fini. C'est dans le texte. Je le dis à chaque fois. Je le dis à chaque fois que je le dis à chaque fois. Merci d'être resté. Malgré tout, faut pas fumer. Résumé du chapitre précédent. Le héros travaille à l'usine. Ça l'emmerde. Deuxième et dernière partie.

ceux qui connaissent pas l'histoire et la géographie, soit qu'ils l'ont pas appris, soit qu'ils l'ont oublié, soit qu'ils s'en foutent, ou qu'ils sont trop jeunes ou trop vieux, je sais pas. Je voudrais dire que Aurès, Kabylie, Mitidja, dont je viens de parler dans la chanson, c'est le nom de trois régions d'Afrique du Nord, et plus précisément de l'Algérie, où l'armée française a livré de glorieux combats pendant la guerre d'Algérie, à laquelle j'ai participé, hélas. Je m'en excuse vivement. À la fin de la guerre d'Algérie, on s'est aperçu qu'il y avait eu 30 000 victimes du côté des forces de l'ordre et des Français de souche européenne, comme on disait, c'était l'appellation officielle, et plus d'un million de victimes, officiellement, du côté des Français de souche nord-africaine, comme on disait aussi, c'était l'appellation officielle. Et on n'a jamais pu expliquer le pourquoi de la différence. Vive la guerre !

0: Marseille de nous interpréter une chanson. Tu chantes vachement bien.
1: Comment ?
0: Mesdames et messieurs, chers camarades, chers clients, voici la demande générale et pour terminer, une chanson particulièrement brutale, extrêmement incisive, démagogique et chansonnière, que nous avons commise entre le premier tour et le second tour des élections présidentielles, et que nous avons plaisir à réactiver ce jour à cause de la proximité des élections municipales. Voici Magouille Blues.

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Une chanson de Georges Brassens, d'après un poème de Jean Richepin.

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1: Ava.
0: Colonialisme.
1: Ava.

0: Baignade autorisée sur la plage japonaise de Yotsukura, non loin de Fukushima, mais à condition d'indiquer au public non la température ou la force du vent, mais le niveau de radioactivité de la mer. Mercredi dernier, le gouvernement japonais a annoncé le déversement de plus de 300 tonnes d'eau contaminée chaque jour dans l'océan Pacifique, près de la centrale nucléaire de Fukushima.
1: Soyez rassurés et passez une bonne journée.
2: Votre attention s'il vous plaît, ici la patrouille de la plage, à tous les vacanciers, voici notre message.

0: Soyez rassurés et passez une bonne journée.
1: Nous ne savons pas exactement quelle est la situation. Quelle quantité d'eau a fui ?
2: Bon, c'est certes pas anodin, mais c'est quand même pas gigantesque. Et ce qu'il faut bien comprendre aussi, c'est qu'une fois que cette eau, en imaginant qu'elle soit répandue dans la mer, ça devient complètement anodin, puisque la mer, c'est un réservoir d'eau absolument gigantesque, et la radioactivité se dilue là-dedans rapidement.
1: Quel est le niveau de radioactivité et où elle s'est déversée ?
2: Dans l'océan, dans les océans, il y a 3 mg d'uranium par mètre cube. Si vous faites le calcul, vous allez voir que ça fait 5 milliards de tonnes d'uranium dispersées dans les mers. Donc la mer, vous voyez, spontanément, naturellement, est radioactive. Donc si on en rajoute un petit peu, c'est évidemment, c'est pas très agréable, mais c'est pas des quantités considérables.

Moi, j'ai un très grand respect pour le président Poutine pour deux raisons. D'abord parce qu'il est le président d'un immense pays avec une culture millénaire et que rien que pour cela, le dialogue avec lui est indispensable. Mais j'ai une deuxième raison de l'estimer, c'est que c'est un homme qui tient ses engagements. Mon cher Vladimir, je suis en France le représentant d'une famille politique qui pense que l'Europe doit se construire de l'Atlantique à l'Oural. À cet égard, je veux dire que je regrette les retards mis dans la négociation d'un nouvel accord de partenariat

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Salut à toutes et tous, vous êtes bien sur Radio Libertaire, c'est la radio libre de la Fédération anarchiste et c'est l'émission lundi matin.

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1: Voilà, on vient d'écouter Jacques Higelin à l'instant. L'émission lundi matin, donc je vous souhaite une bonne fin de matinée à toutes et tous. Je serais tenté d'ouvrir par un scoop. Il fait chaud, il fait très chaud, il fait trop chaud. Et cela un petit peu partout, y compris dans le studio de Radio Libertaire d'ailleurs. Voilà, je plaisante. En réalité, ce sujet est un sujet éminemment social, économique et politique, bien évidemment. Et ça me rappelle d'ailleurs un petit peu le j'ai fait le lien évidemment avec les souvenirs que j'avais de 2003, la grande canicule de 2003, 15 000 morts, on s'en souvient bien, du moins pour ceux qui étaient là à l'époque. Et un ministre, c'était complètement hallucinant cette séquence, un ministre ou un politicien quelconque, je ne me rappelle plus qui c'était précisément, mais je me souviens bien de ses propos et de sa posture, y posée en vacancier dans un jardin, etc. Et puis ce qu'il disait en substance, c'était que tout ça, c'était quand même que des pauvres vieux qui étaient en train de mourir, hein. Ce qui nous renvoyait à une autre période, bien plus loin, que là je pense on est un peu plus nombreux à avoir connu, c'est évidemment celle du Covid, où on ressortait le même discours, hein, et pas que dans la bouche de politiciens, mais hélas on l'entendait un petit peu partout, que à la finale, tous ces vieux qui étaient en train de mourir, il n'y avait pas que des vieux d'ailleurs qui mouraient, mais que tous ces vieux qui étaient en train de mourir, tout compte fait, ils étaient au bout de leur vie, et qu'il ne fallait pas en faire tout un plat pour les quelques jours, quelques semaines ou quelques mois qu'il leur restait à vivre, et dont on les a privés. Voilà, je reviendrai dans une prochaine émission, je pense, sur cet aspect-là que j'évoque actuellement. Voilà, donc bon courage à toutes et tous, hein. C'est pas qu'une simple formule, hein, dans ma bouche, parce que je sais que pour bon nombre d'entre vous, cette période est une véritable souffrance, une réelle souffrance, selon, et bien évidemment, la façon dont on est logé. Selon qu'on soit malade ou pas, selon qu'on soit fragile, moins fragile, pas fragile du tout. En tout cas, cela est un moment pénible pour beaucoup, beaucoup de monde. Et donc, ce n'était pas qu'une simple formule. Quand je vous disais donc, bon courage. Ça ne sera pas le sujet de l'émission. Le sujet de l'émission sera tout autre. Il sera consacré à un retour sur la projection débat qu'on a organisée, c'était samedi à la librairie Publico, autour du film L'Expérience. Et donc, tout à l'heure, à 11h30, il sera question du pouvoir. Qu'est-ce qu'on peut attribuer au pouvoir quand s'exerce la violence, quand s'exerce le sadisme, la volonté de domination, d'humiliation sur d'autres êtres humains? À quel moment intervient dans tout cela aussi la responsabilité individuelle qui incombe aux individus, et d'autres questions, mais ce sera pour tout à l'heure, donc 11h30 environ. Voilà, une petite chanson maintenant. C'est un petit peu un jingle, d'une certaine façon, parce que je la passe à chaque fois qu'il y a une période caniculaire. C'est cette chanson de Charles Élie Couture, « Envie de l'eau ». Alors, il l'a écrit il y a longtemps, hein, cette chanson. Dans le contexte actuel, évidemment, je pense qu'il ne l'aurait pas écrit avec autant de légèreté qu'il l'a écrit à l'époque où, l'été, c'était la chaleur, c'était l'envie de l'eau, l'envie de se rafraîchir, etc. On est rentré dans une autre dimension, bien évidemment. On écoute donc cette chanson « Envie de l'eau ». Et là aussi, on peut ouvrir plein de débats autour de l'eau, parce que l'eau, c'est un besoin vital, quotidien, pour plein de gens à travers le monde. Pour nous ici, c'est vrai qu'ouvrir son robinet est quelque chose de banal, d'une banalité extrême. Mais dans bien des régions du monde, c'est un combat quotidien et vital. Et même dans beaucoup de régions du monde, l'eau est source de conflits et source de guerres. On écoute donc cette chanson et on se retrouve donc dans quelques instants. Ça sera la rubrique Agenda, se rencontrer, se voir, discuter, réfléchir, agir ensemble.

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Envie de l'eau, Charlélie Couture. On va donc, je vais donc vous proposer quelques rendez-vous pour donc cet agenda du lundi matin. Je dis bien quelques rendez-vous, vous en trouverez d'autres rendez-vous militants tout à l'heure dans l'émission. C'est là que ça se passe à 13h. En tout cas, une petite sélection de rendez-vous pour ma part. Le 14 juillet, c'est pas tout de suite, mais on sait que chaque 14 juillet, pardon, il y a le défilé internationaliste. L'année dernière, j'y avais été, c'était sous, on va dire, le mot d'ordre, guerre à la guerre. Donc, comme d'habitude, des associations, beaucoup d'associations, de collectifs de sans-papiers qui appellent donc à ce rendez-vous-là, notamment. Et donc, pas encore de mot d'ordre précis, parce que, justement, il va y avoir tout à l'heure... rendez-vous donc préparatoire, hein, ça sera donc tout à l'heure à 19h à la Bourse du Travail, 3 rue du Château d'Eau, ben justement pour décider du texte d'appel, préparer les prochaines semaines à venir pour cette mobilisation donc du 14 juillet. Donc réunion donc d'organisation ce soir. Quant à ceux qui se contenteraient que de manifester, ça sera donc le 14 juillet. Le rendez-vous, bien évidemment, n'est pas encore déterminé. Autre rendez-vous encore, et là, nous allons nous rendre précisément dans un lieu donc qui s'appelle... comment il s'appelle ce lieu déjà ? Hop, j'ai plus le nom en tête, ça va me revenir, patientez, donc ça va se passer... Donc, il y a la maison du zéro déchet, voilà, qui est située au 1 passage Emma Calvé, c'est dans le 12e arrondissement de Paris. Donc, jeudi 25 juin, ça va se passer avec Chiffon, donc ce journal consacré à Paris, sa région, qu'on peut trouver d'ailleurs à la librairie Publico. Donc, Chiffon, donc le journal avec Arne Smith, co-auteur du livre « L'imposture du Grand Paris Express ». C'est un ex-ingénieur spécialiste de l'aménagement et des mobilités urbaines, ex-membre du collectif Opération d'intérêt national Saclay et du collectif contre la ligne 18 du Grand Paris Express. Donc un numéro pour cet été 2026 du Chiffon, donc Grand Paris Express, une idéologie de la vitesse. Et je vous rappelle donc que Chiffon est disponible à la librairie Publico. Donc débat. À 19h30, avec, comme je l'indiquais, donc un des auteurs de ce livre, hein, donc l'imposture du Grand Paris Express, 21h apéro Chiffon, et ce jusqu'à 22h30, il y aura table de presse et de quoi se rafraîchir, bien sûr. Donc, soirée à l'initiative de Chiffon, donc ce journal francilien de Paris et sa banlieue. Qui sort à un rythme donc trimestriel. Autre rendez-vous encore, et là je vais vous resignaler un rendez-vous que j'ai déjà donné une fois, parce que à mon sens il est important. Il y a de multiples initiatives, hein, visant à organiser les chômeurs, les précaires, et là il y a cette initiative-là que je vais relayer. Donc c'est un rendez-vous, c'est une permanence précarité, entraide et solidarité face aux administrations pour les bénéficiaires de la CAF, du RSA, ceux et celles qui sont au chômage et qui rencontreraient des difficultés pour percevoir des droits, difficultés face au contrôle ou des changements dans le suivi vis-à-vis de la CAF ou de France Travail. Et dans tous les cas, ne pas rester seul, partager ses expériences, des difficultés, des moyens de résister. Ou encore, si vous souhaitez contester les déclarations de France Travail ou de la CAF, ne restez pas seul, ne restez pas isolé. Et vous pouvez, pour commencer, eh bien, passer à cette permanence précarité. Cette permanence précarité, le prochain rendez-vous, ce sera donc tout à l'heure, à 18h, dans un lieu dont j'ai déjà parlé ici, c'est la commune libre d'Aligre, c'est rue d'Aligre, c'est dans le 12e arrondissement de Paris.
Et puis, autre rendez-vous pour cet agenda là, et cette fois-ci, on va à la librairie Publico, au 145 rue Amelot. Alors, rue Amelot, avec donc ça sera, que je dise pas de bêtises, donc on avance dans la programmation de ce mois de juin, et on va mercredi 24 juin. C'est à l'initiative du groupe Lise Michel, et c'est une rencontre débat avec Amine Messaï pour son ouvrage « Erreur sur la marchandise, critique libérale du libéralisme ». Le samedi 27 juin à 17h, ce sera un concert de Maximilien Chazan. On va l'écouter dans quelques instants. Et puis le samedi 27 juin, dimanche 28 juin, eh bien, ça sera la grande braderie de Publico, à savoir des livres, des disques à prix réduit entre 1 et 5 euros, qui vous sont donc proposés. Donc l'occasion de venir chercher, trouver le livre que vous cherchiez, et le trouver à bas prix en l'occurrence, et puis aussi la possibilité, si on n'a pas trop le sou, de se constituer une petite bibliothèque avec, ma foi, pas trop de dépenses, on va dire. Donc ça va se passer entre 11 et 19 heures, le samedi 27 et le dimanche 28 juin. Donc on est à la librairie Publico, c'est-à-dire au 145 rue Amelot, dans le 11e, métro Oberkampf, République et Fille du Calvaire. Et ce sera le dernier rendez-vous pour donc ce mois de juin. Mais ça continue au mois de juillet, avec le premier, c'est-à-dire un mercredi 1er juillet à 19h, toujours le groupe Louise Michel qui vous propose une rencontre-débat avec Louise Tassin pour son ouvrage « Comme on les enferme dans les centres de rétention de Paris à Lampedusa ». Et puis, on verra la semaine prochaine d'autres rendez-vous certainement encore pour le mois de juillet. Voilà donc pour la librairie Publico, qui est au 145 rue Amelot, dans le 11e, je le répète, avec deux sites disponibles. Le site librairie-publico.info pour justement avoir accès à tous ces rendez-vous qui sont proposés et qui sont donc détaillés. Et puis le site librairie-publico.com, c'est le service de vente en ligne de la librairie Publico. Et aussi, même si on ne commande pas d'ailleurs, le moyen de se tenir informé aussi des sorties de livres. Et puis, autre rendez-vous encore. Alors, une librairie, mais ce n'est pas la librairie Publico, c'est la librairie Quilombo. Le même jour, c'est-à-dire le 27 juin, la librairie Quilombo propose toute une journée Espagne 36, guerre et révolution, et ce à partir de 11h, avec des tables rondes pour le communisme libertaire, agir contre le franquisme, un anarchiste portugais dans la guerre d'Espagne, une nouvelle approche historique, l'art pour se rappeler, Elios Gomez et Sergio Girollo, une auberge espagnole à 20h, et un concert à 21h de la brigade Louise Michel, donc qui interprétera des chansons, bien évidemment, de la révolution espagnole. Tout cela donc à la librairie Quilombo, qui est située au 23 rue Voltaire, dans le 11e arrondissement de Paris. Voilà, le programme complet. Là, j'ai donné les grandes lignes de cette initiative. Le programme complet, vous pouvez le retrouver sur la feuille spéciale qu'a sortie Quilombo pour l'occasion, qui s'appelle la Aura de Quilombo, donc disponible à Quilombo, mais aussi vous le trouverez à la librairie Publico. Donc deux initiatives, l'une n'empêche pas l'autre bien sûr, puisque la librairie Quilombo est à quelques minutes de métro de la librairie Publico. Donc n'hésitez pas à faire un petit aller-retour entre la braderie de Publico et cette belle journée consacrée à la révolution espagnole.
Du côté de la presse, je vais vous présenter, vous signaler que le nouveau numéro de Creuse Citron est sorti. Creuse Citron, c'est le journal de la Creuse libertaire, largement diffusé dans tout un tas de lieux en Creuse, des cafés, des lieux alternatifs, etc. Mais aussi à Publico, on peut le trouver. Donc c'est le numéro 88 pour cet été qui est sorti. Courant alternatif, le mensuel anarchiste communiste est sorti. Titre de une, leur démocratie est une arme de destruction massive, à la une de ce numéro 361 de Courant alternatif, avec un article sur, entre autres, sur la droitisation de la société. Le Monde libertaire, le mensuel de la Fédération anarchiste, est sorti. Je l'avais déjà largement présenté. Il est disponible, ce numéro, du mois de juin, à la librairie Publico, comme les autres titres d'ailleurs que je viens de présenter. Et puis aussi un autre titre dans le coin des gratuits, c'est le rapporteur. Alors le rapporteur, RATP porteur, hein, puisqu'il s'agit bien de la RATP. Alors c'est une initiative, j'aime beaucoup les fanzines, le monde des fanzines, et quand je peux relayer, bah, je le fais modestement, mais je le fais. Et donc le rapporteur est le journal écrit par et pour les passagers et passagères du métro. Alors de quoi s'agit-il exactement ? L'objectif du journal est de permettre d'échanger sur nos histoires, nos vécus. Cela peut être, dit le journal, l'occasion d'apprendre à se connaître et à se comprendre en passant par l'écrit. Il est parfois plus simple de se parler. Dans le métro, nous sommes amenés à lire, regarder et écouter de nombreuses informations et publicités. Avec ce journal, nous cherchons à devenir les producteurs, productrices de nos informations. Nous voulons donc nous réapproprier l'espace dans lequel nous vivons. Le rapporteur tient à ce que tout le monde ait une place pour s'exprimer librement. Il veut mettre chaque parole en valeur de la même manière. Voilà, et vous pouvez donc vous associer donc à ce projet-là. Donc si vous passez à la librairie Publico, vous le cherchez dans le coin des publications gratuites. Ça s'appelle donc le rapporteur. Voilà, en tout cas une belle initiative, là aussi, hein, qu'il s'agisse d'être un voyageur, une voyageuse dans le métro, d'être un bénéficiaire du RSA, par exemple, eh bien, effectivement, rester, ne pas rester plus précisément isolé, est une démarche salutaire, toujours. Voilà pour la presse, donc vous pouvez trouver à côté d'autres titres, hein, bien évidemment, à la librairie Publico, donc au 145 rue Amelot. Alors, je vous avais dit que il y avait un concert à venir. Donc, ça sera dans le cadre de la brocante, hein, bien évidemment. Et il y a donc Maximilien Chazan. C'est un guitariste, hein, qui va être parmi nous. Et je l'avais déjà écouté, et c'est assez remarquable. Et là, on va écouter, donc, il interprète la Jean-Sébastien Bach. On va l'écouter pendant quelques instants. Donc, ne manquez pas de le retrouver donc, à la librairie Publico. Je vous ai donné la date. Et notez, je le rappelle encore, que dans ces périodes de canicule, Publico bénéficie d'une réfrigération, d'une climatisation tout à fait naturelle grâce aux caves qui donnent sur la librairie. Et qu'apporte donc cette fraîcheur si agréable. Voilà, pour ne pas, pour encourager plutôt celles et ceux qui souffrent de la canicule en ce moment à venir passer un petit moment en musique. Jean-Sébastien Bach, donc Maximilien Chazan.

Voilà, donc n'hésitez pas à le retrouver à la librairie, Publico. Le temps de finir de préparer mes petits papiers, un autre titre. Autre titre qui va donc nous amener... on va oser, hein, voilà. Il n'y a qu'un pas à faire de Jean-Sébastien Bach à du rap avec le groupe La Canaille. Et on va faire ce petit pas tout de suite. Et dans quelques instants, on attaque le sujet du jour.

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Donc, retour sur ce samedi dernier, où nous avions projeté donc le film L'Expérience à la librairie Publico. Alors, je ne vais pas revenir dessus, parce qu'on a même fait avec Nicolas et Sylvie une émission consacrée à ce film-là, L'Expérience, tirée donc d'une véritable expérience qui s'est déroulée, et qui donc, en résumé, pour ceux qui auraient loupé l'épisode, qui met donc en relation des individus recrutés sans préconçu, on va dire, si ce n'est la vérification de leur santé physique et mentale avant que ne se déroule cette expérience-là, qui consiste donc à placer ces individus, après un tirage au sort, donc aléatoire, les uns en situation de maton, et les autres en situation de prisonnier. Et là aussi, pour avancer très rapidement, eh bien, on voit très rapidement, au fur et à mesure qu'on avance donc dans le déroulé de l'expérience, eh bien, un certain nombre de matons, qui sont donc des individus ordinaires, avec une vie ordinaire, eh bien, qui vont développer très rapidement, avec plus ou moins d'intensité, selon les cas, des comportements violents, des comportements humiliants, envers donc les prisonniers. Voilà, pour ceux qui voudraient réécouter l'émission qu'on a faite il y a 15 jours avec Nicolas et Sylvie sur le sujet, se reporter donc à notre podcast pour écouter donc l'émission. Et donc pendant ce débat, à un moment donné, j'ai été amené à intervenir parce qu'un des intervenants qui était là commençait à envisager donc la question sous l'angle de la psychologie de ceux qui, dans cette expérience-là, se livrent donc à des actes de cruauté, des actes violents, des actes humiliants envers donc des personnes qui ne leur avaient strictement rien fait, qui participaient comme eux donc à cette expérience. Donc, mon intervention, lorsque j'ai été amené à le faire dans ce débat, qui fut fort intéressant d'ailleurs, c'était pour dire que je ne croyais pas que l'homme, l'humain, était naturellement bon, que, en quelque sorte, son humanité aurait été pervertie par le pouvoir, parce que le pouvoir est le thème un peu central, un des thèmes en tout cas de cette expérience-là. Donc je disais que oui, non, je ne pense pas que l'homme est naturellement bon. Preuve en est donnée d'ailleurs dans le déroulement de l'expérience, où très rapidement donc ces gens ordinaires vont se livrer donc à des actes sadiques, barbares, violents. Donc, c'est pas le pouvoir qui va, je le disais, donc libérer en quelque sorte quelque chose qui va permettre, qui serait la cause plus précisément de l'exercice de ce sadisme, de cette violence, de ce désir de domination. Mais je disais que le pouvoir, par contre, à mon sens, offre la possibilité d'exercer une violence, un sadisme, un pouvoir de domination qui est là, qui est présent indéniablement chez des individus, et que la circonstance d'exercer un pouvoir, eh bien, libère ce qui était donc en eux. Donc, que ce n'était pas le pouvoir qui créait donc un sadisme chez des individus, mais que celui-ci était tout simplement préexistant. Et je relisais récemment un texte de Bakounine, et ce texte, entre autres, à un moment donné, je ne l'ai pas sous les yeux, je vais le citer de mémoire, donc ça ne sera pas au mot près, mais où il dit, à un moment donné, dans un texte, il dit que donner au meilleur d'entre nous le trône du tsar, et vous aurez dans moins d'un an le pire des despotes. Et là, j'étais pas d'accord avec le camarade Bakounine, parce que là, il rejoindrait l'idée que c'est le pouvoir qui crée
Donc, automatiquement, en fait, l'individu dominateur, l'individu sadique, l'individu cruel, l'individu dictateur. Et là, je pense que non, c'est pas ça, parce que tout simplement, autour de moi, je vois plein de gens qui refusent l'idée du pouvoir. Ils combattent le pouvoir, mais en même temps, ils refusent eux-mêmes l'idée d'exercer quelque pouvoir que ce soit sur qui que ce soit. Ceci pour dire que la responsabilité individuelle existe. Je pense qu'on n'est pas tous livrés en pâture à des phénomènes extérieurs, des circonstances, des contextes qui feraient de nous des individus qui produisons des actes particuliers. Je pense que Louise Michel, par exemple, quand elle dit que le pouvoir est maudit, c'est pour cela que je suis anarchiste, elle touche au juste, parce que elle définit bien le pouvoir comme chose à abolir, mais en même temps, le slogan, à mes yeux, sonne un petit peu plus juste. Mais on ne va pas faire une collection de slogans ou de citations, mais rentrer donc dans le vif du sujet. Donc, dans le débat, on le voit, la tentation, à un moment donné, de psychanalyser un petit peu les violents, les oppresseurs, les dictateurs, les assassins, bref, tous ceux qui commettent des actes à l'encontre des autres. Cette tentation de les psychologiser, en quelque sorte, je pense qu'elle est vaine, même si c'est dans la nature de l'homme, de l'humain, tout simplement, je pense, de comprendre. Mais je pense que c'est vain, en tout cas que c'est inutile du point de vue qui est le nôtre, c'est-à-dire de militants révolutionnaires qui avons cette ambition terrible de changer la société sur des bases libres et égalitaires. Et là encore, je pense que la réalité nous rattrape quand on nous dit que on va essayer de comprendre tel ou tel personnage. Par exemple, j'avais lu il y a longtemps un roman, de Robert Merle, La mort est mon métier, qui essayait de comprendre à travers l'éducation, l'enfance d'un responsable nazi. Responsable de milliers de morts, donc un assassin, un génocidaire en puissance, quel avait pu être l'impact de son enfance, de l'éducation de son père, etc., pour en faire ce qu'il est devenu. Or, on peut toujours se livrer à l'exercice. En même temps, je pense que d'un point de vue révolutionnaire et tout simplement humain, je pense que c'est un exercice relativement inutile. Inutile parce que, concrètement, puisqu'on parlait de ce livre-là, La mort est mon métier, consacré à un responsable, un dignitaire nazi, bien justement, face aux nazis, face au nazisme, par exemple, les anti-nazis en Allemagne, notamment, n'avaient pas comme objectif d'installer les nazis sur un divan pour les faire parler, les comprendre, les écouter, savoir ce qu'avait été leur petite enfance, leur rapport au père, leur rapport à la famille. C'était des combattants anti-nazis face à un ennemi terrible, le nazisme. Et il y a plein d'exemples.

avec des conditions de travail pénibles, détériorées, un salaire de merde pour un boulot pas terrible, etc. et tout, eh bien, on est face à un patron. On est face à un patron, on est face à une hiérarchie. Et là encore, ce qui va s'imposer très naturellement, tout de suite, l'idée, c'est l'idée du combat de classe, c'est l'idée du combat social, et non pas l'envie de disserter avec son patron sur quelle fut sa petite enfance et quels furent ses rapports à son père et autres questionnements. Dans le domaine, par exemple, du sexisme, par exemple, bien évidemment, celui des viols, des agressions sexuelles, etc. et tout, là où le violé face à son violeur ou ses violeurs n'a pas envie d'engager une discussion sur le mode de la compréhension. Il engage au contraire un mode relationnel qui est plutôt combatif, on va dire, et qui ne supporte pas l'idée de l'écoute, de la compréhension, etc. Et il y a plein de domaines, on pourra les énumérer comme ça, bien sûr, le trans face à la transphobie, le racisé face à une agression raciste, et on pourrait énumérer plein de situations de ce type dans la société où, naturellement, on voit que la tentation psychologisante, même si je le disais, il y a une nature curieuse dans l'humain en général pour le vivant, mais en tout cas en situation concrète où on est dominé, humilié, écrasé, où on nous marche dessus, où on nous mutile, on nous viole, on nous agresse, etc., là, réaction première, déjà, c'est de ne pas pactiser avec ceux qui nous agressent, de ne pas pactiser, de ne pas avoir de volonté d'écoute pour ceux qui sont violents, sadiques et qui assoient leur domination sur les autres. Non, le réflexe naturel, c'est tout simplement, eh bien, au moins de ne pas tendre la main. Le réflexe idéal, bien évidemment, c'est celui du point tendu et donc de la révolte face à cela et du combat, tout simplement. Alors, quand j'énumère tout ça, toute cette humanité, là, en quelque sorte, on va me dire, mais et en plus tu dis que tu ne crois pas à la bonne nature humaine par principe. Donc, en ce sens, tu vas rejoindre le clan de ceux qui disent en permanence que on ne peut pas changer la société, que le désir libertaire, le projet de société libertaire, d'une société égalitaire, fraternelle, etc., c'est un projet impossible, puisque toi-même t'énumères cette société-là, qui est donc une humanité, une pauvre, une triste humanité, et que je renforcerai en quelque sorte l'idée, eh bien, qu'on ne peut pas changer cet ordre de choses, que l'humanité ce serait cela, que volonté de domination, d'exercice du pouvoir, volonté d'humilier, volonté sadique, volonté de détruire son prochain, etc. Et que tu vas renforcer le discours de ceux qui disent que, après tout, des guerres, il y en a toujours eu, et qu'il y en aura toujours. Ceux qui disent que c'est dans la nature de l'homme de dominer. Avec, évidemment, une fois qu'on a dit cela, et je pense qu'il faut le dire, quand on est sur ce terrain-là, de dire que la nature humaine, c'est cela, soit on est du côté du pouvoir des dominants, de ceux qui réussissent, de ceux qu'on lagnaque, de ceux qu'on vole, de ceux qui écrasent tout sur leur passage, tant d'un point de vue social, économique que politique. On fait partie de la classe des dominants, et on dit effectivement c'est très bien comme ça. Ou alors on dit cette société, puisque la nature humaine est ainsi faite,
terrible désastre, mais contre lequel on ne peut rien, eh bien, cette humanité, on va essayer de l'aménager, on va essayer de la réformer, tout en contemplant le désastre de cette société.

réalité de ce monde ravagé par les guerres, par le capitalisme, par le désastre climatique, pour parler dans l'air du temps, ce monde livré aux dictatures religieuses, aux dictatures militaires. Contempler cela avec au mieux une tentative, on va dire réformatrice, de ce monde-là. Donc je l'ai dit, je ne crois pas à la nature humaine, la bonne nature humaine, et pourtant, nous portons, je pense, un projet révolutionnaire qui repose justement sur la réalité de cette humanité-là, avec une dimension de classe, bien sûr, dans cette lutte, comme je l'exprime souvent. Mais quelqu'un me le faisait remarquer un jour, à force de porter des constats négatifs sur le monde, sur la société, sur l'humanité, à force de porter la critique, y compris même au sein de ceux qui luttent contre les inégalités, etc., pour en souligner les défaillances, comme je l'ai fait la semaine dernière d'ailleurs, tu dessines quelque part une humanité qui ne peut pas changer, en tout cas pas changer d'un point de vue radical, comme l'envisagent les libertaires, comme l'envisagent donc le mouvement anarchiste. Et pourtant, c'est dans cette direction-là qu'il faut aller. J'avais évoqué il y a quelque temps quand même un texte de Bakounine qui évoquait cette triste humanité. Il faisait un bilan à un moment donné d'une tristesse et d'un réalisme incroyable. Il regardait la société et il se disait combien d'hommes, combien de femmes sont capables de développer une pensée, une action autonome en quelque sorte. Combien d'entre eux sont dépourvus de toute capacité d'autonomie, etc. Et il faisait ce constat-là. Et pourtant, avec ce constat-là, ce fut un révolutionnaire, un anarchiste convaincu, et qui le prouva donc par ses actes et par sa vie. Donc on peut tout à la fois porter un commentaire, avoir une vue très pessimiste de ce qu'il peut se passer, sans que cela signifie forcément donc qu'on accepte cela comme un ordre des choses naturel. Donc, après, la question qu'il faut se poser, si l'homme n'est pas naturellement bon, comme je le dirais moi, comment donc envisager un changement de société et dans quelle perspective avancer dans cette direction-là ? On va écouter Magic Slim. Magic Slim, c'est du blues, et on va écouter on va passer quelques minutes donc avec Magic Slim et se retrouver dans quelques instants.

Magic Slim à l'instant, donc sur les ondes de Radio Libertaire. Alors, après discussion au téléphone, alors j'ai peut-être pas été clair, en tout cas je vais essayer de préciser ma pensée pour être bien compris, hein, dans mon intention à travers tout ce que j'ai pu dire. Donc j'admets l'hypothèse que je me suis mal exprimé, bien évidemment. Hein. Bien évidemment, pour moi, j'envisage pas une quelque forme, que ce soit de compréhension, de soins, ou je ne sais quoi, par rapport à tous ceux qui nous pourrissent la vie, à quelque niveau que ce soit, bien évidemment. Enfin, je dis bien évidemment, mais a priori, bon voilà, j'ai pas été assez clair sur le sujet. Alors, donc, comment ensuite envisager un petit peu les choses dans l'idée d'une révolution sociale et libertaire, bien évidemment. Comment envisager les choses avec donc un but qui est une société voilà libre, solidaire, fraternelle, égalitaire, donc au regard de ce qu'est la société aujourd'hui, qui est donc sous le joug du niveau étatique comme à plein d'autres niveaux, on va dire, sous le joug donc de la volonté de pouvoir, de la volonté de domination, d'exploitation sur les individus. Et là, je pense que, eh bien, si le fait d'abattre le pouvoir, ça c'est un but anarchiste, abattre le pouvoir, abattre le capitalisme, l'État, etc. Bien sûr, c'est un but. Mais pour ma part, pour ce qui m'intéresse, à savoir aussi abolir tout ce qu'il peut y avoir de volonté, de domination chez des individus, sur d'autres individus, je pense que c'est un processus, de mon point de vue, c'est comme ça que je l'envisage en tout cas, qui est assez long. Je pense que la révolution vue sous l'angle des représentations qu'on en a fait tout au long de l'histoire, la révolution arrive et puis voilà, le soleil brillera pour toujours sur l'humanité. D'un coup de baguette magique, eh bien, les choses vont se transformer. C'est pas ma façon de voir les choses. Bien évidemment, mettre à bas l'État, mettre à bas le pouvoir est un pas, je pense, essentiel. Est-ce que cela abolira pour autant tous les rapports de domination qui existent dans la société? Certainement pas, de mon point de vue. Ainsi, je pense que la révolution n'est pas une finalité, c'est un but, et c'est un but qui ouvre la voie à un processus révolutionnaire beaucoup plus long, où effectivement, dans la vie, dans les rapports quotidiens, eh bien, les rapports de domination vont être combattus, vont être vaincus peut-être à un moment donné. Mais en tout cas, je vois la révolution comme cela, comme non pas comme une fin, peut-être la fin de l'État, certes, mais comme le début de quelque chose, c'est-à-dire d'un long processus révolutionnaire dans une société libérée, mais dont la libération n'a pas encore été totale, et une libération qui va peut-être encore se faire pendant un certain temps, peut-être pendant des générations, je ne suis pas prophète pour le dire, mais en tout cas, voilà, la révolution, quand on le prononce, avec tout ce qui va avec, tous ces mots de liberté, d'égalité, de justice sociale, etc., ce n'est qu'un, c'est un, pour moi, c'est un processus, un long processus qui pourra peut-être, en tout cas on le veut, aboutir effectivement à ce que tous les rapports de domination entre les individus soient effacés. Donc la révolution, pour moi, je le répète, c'est pas une fin
c'est un début. Le début de quelque chose, le début d'une ère nouvelle, certainement, mais le début d'une ère nouvelle où restera à combattre, à éliminer plein de choses encore. Et je pense que c'est important de voir les choses comme ça, parce que dans la tentation de voir dans un projet révolutionnaire quelque chose qui relève de la finalité, en laissant de côté les rapports de domination qui existent dans la société actuelle, dans la société d'aujourd'hui, eh bien, le risque, il est réel, effectivement, eh bien, de voir se reproduire tout ce qu'on est censé combattre dans la société actuelle, le voir se reproduire pendant et après donc une période révolutionnaire. Donc je pense que c'est un aspect effectivement important d'établir le désir révolutionnaire de changer les choses, de changer les rapports entre les humains dans l'avant, la société actuelle, dans le pendant, la période révolutionnaire, et dans l'après-abolition de l'État. Et il y a des exemples, hein. Hélas, il y a plein d'exemples, et je dirais même que les révolutions sont bourrées d'exemples de ce type, et j'avais déjà donné cet exemple dans cette émission-là. Si on regarde l'exemple de la révolution espagnole, qui affichait haut et fort le désir d'égalité entre les hommes et les femmes, n'a pas empêché que dans ce contexte-là, où ce principe était érigé haut et fort, eh bien, qu'un certain sexisme, un certain machisme était là, était présent, bien présent, etc., qui a amené des dizaines de milliers de femmes libertaires à s'organiser dans l'association, dans le groupe, l'organisation Femmes Libres, et à avancer avec leurs propres mots d'ordre, leurs propres revendications, pendant donc la période de la Révolution espagnole. Alors il y a des livres sur Libertarias qu'on peut se procurer, bien évidemment. Il y a un film grand public qui est sorti, c'est Libertarias, hein, donc un film espagnol avec Victoria April dans le rôle principal, qui montre, même si c'est une fiction, qui montre un peu de cet aspect-là, de la place des femmes libertaires dans le mouvement anarchiste espagnol pendant ce moment révolutionnaire, émancipateur par excellence, eh bien, qui vont être donc marginalisés à tel point que le groupe, l'organisation Femmes Libres ne fut jamais intégrée officiellement dans le mouvement libertaire espagnol. Il resta donc à sa marge d'une certaine façon, et même bien après, dans l'exil, dans la défaite, eh bien, il ne fut jamais intégré donc officiellement au mouvement libertaire espagnol. Ce qui veut dire par là que si cette révolution avait triomphé, eh bien, l'État ayant été aboli, le principe d'une société égalitaire d'un point de vue économique et social ayant été posé, reste que des rapports de domination continueraient donc à exister et donc demanderaient à être combattus. Et cela pour dire que, eh bien, dans l'idée révolutionnaire, il y a quelque chose parfois de quasi messianique qui fait que dans ce mouvement, tout est contenu. Or, je pense que ce n'est pas le cas. Je pense que dans une société qui s'affranchirait de l'État, qui s'affranchirait du capitalisme, qui s'affranchirait aussi d'une inégalité sociale et économique, comme je le disais tout à l'heure, eh bien, aurait encore en quelque sorte du boulot à faire. Et donc je vais peut-être un petit peu me répéter, mais l'exprimer d'une façon différente, pour dire que pour moi, la révolution est quelque chose de permanent, en quelque sorte, y compris et même surtout après la période révolutionnaire, si elle devait advenir donc un jour. Et j'ai donné cet exemple de la révolution espagnole,
Il y en a évidemment beaucoup d'autres. Il est midi et quart, on va faire une petite pause, et cette fois-ci, cette petite pause, on va la faire avec... avec quoi déjà? Qu'est-ce que j'ai, nom d'un chien programmé? On avait écouté Magic Slim, hein, ça c'était tout de suite. Et oui, voilà, on va écouter... que j'aille chercher le titre que je vous avais préparé. Voilà, désolé pour cette petite recherche. Voilà, on va écouter le groupe Allume-toi et un titre, c'est déjà la guerre.

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1: Et à l'instant, le groupe donc La Canaille. Alors on parle souvent dans le monde en général, on parle souvent de communauté sous un angle ou sous un autre, mais souvent lorsqu'on parle de communauté, c'est pour parler d'une communauté de fait, souvent autour de quelque chose d'assez superficiel, voire de factice. Je pense en particulier à la nation, quand on parle de communauté nationale, par exemple. Et lorsqu'on fait appel en général à cette notion de communauté, c'est pour souder les individus autour d'une valeur commune, d'une valeur forte. Alors si on a dit une fois pour toutes que la langue, par exemple, est quelque chose qui soude de fait les individus, tout le reste est complètement factice. En réalité, la communauté nationale, c'est quoi? Elle est soudée autour de quoi? On l'appelle à se souder autour de quoi? Du drapeau, de la nation, surtout quand la guerre est dans l'air du temps, comme elle l'est donc en ce moment, notamment. Mais ce que j'appelle communauté, moi, si je devais mettre un mot sur le thème communauté, il serait beaucoup plus global et je parlerais de communauté humaine. Mais sauf que la communauté humaine, elle n'existe pas aujourd'hui. La communauté humaine, le genre humain, il est divisé. Il est divisé en classes, le monde est divisé par des frontières entre États. Il y a, et je l'évoquais, de multiples rapports de domination qui existent au sein des sociétés. Donc, de communauté, il n'y en a pas. On tente, je l'ai dit, de la faire vivre, l'idée de communauté, quand il faut se ranger donc derrière le drapeau, par exemple. Donc, dans la perspective qui est la mienne, le seul moment où l'on peut, ou plus précisément, où l'on pourra un jour peut-être employer le terme de communauté et de communauté humaine, eh bien, c'est effectivement dans un monde débarrassé de l'État, du capitalisme, des rapports de domination. Et là, à ce moment-là, on pourrait parler effectivement d'une véritable communauté humaine. Dans l'attente de cette hypothétique situation, tout n'est que parole en réalité. Et comme dans tout ce que j'ai pu exprimer précédemment, alors j'ai pas été assez clair, mais je pensais l'avoir exprimé en donnant tout un tas d'exemples pour ramener tout simplement à la réalité. Hein. Quand je le disais au début, pour reprendre mes premiers propos, je disais que face à la volonté psychologisante à avoir par rapport à des gens qui sont nos bourreaux, nos patrons, nos exploiteurs, nos violeurs, tout ce qu'on veut, etc. et tout, la volonté de les écouter, de les comprendre, de les cajoler pour savoir qui ils étaient, de savoir quelles étaient leurs petites enfances, quelles étaient leurs familles, etc. et quel impact ça aurait pu avoir sur leur développement futur et en faire ce qu'ils sont, comprendre cela est vain. Et je rappelais la réalité, tout simplement, et j'énumérais donc toutes ces réalités là, à savoir simplement se placer soi-même en situation face à son patron, par exemple, se placer en situation face à quelqu'un qui vous agresse sexuellement. J'évoquais tout un tas de trucs, les trans face à la transphobie, les racisés face aux agressions racistes, et des événements historiques que je rappelais aussi un petit peu, face aux nazis, les anti-nazis, qui n'avaient aucune envie de coucher sur le divan, je le disais dans ces termes-là, les nazis pour en faire leur psychanalyse, que non, concrètement, la réalité, elle est là, elle est forte. Quand on est attaqué, on se défend. Quand on est agressé, on se défend. En tout cas, ça devrait être la réponse tout le temps, donc adéquate. Voilà, donc que tout simplement, ce que j'ai essayé d'appliquer, comme je l'ai fait d'ailleurs dans la dernière émission, c'est que face à des conceptions, des abstractions, etc., eh bien, revenir au principe de réalité. Je me rappelle qu'en 86, c'était un mouvement étudiant, et il y avait des étudiants qui disaient à l'époque que les CRS, c'est quand même des gens comme nous, que peut-être aussi c'est des prolétaires, ce qui n'est pas vrai d'ailleurs, mais que c'était peut-être des prolétaires, et qu'il fallait essayer de les comprendre, etc. Et tout. Et c'était Place des Invalides, à l'endroit où j'étais, et ça scandait, donc CRS avec nous. Et pour faire bonne mesure, en plus, on rajoutait, enfin, ils rajoutaient 68, c'est vieux, 86, c'est mieux. Et puis, il y a eu lieu une et même des charges extrêmement violentes de la police, avec un jeune camarade, Anar, d'ailleurs, qui avait été éborgné. Et instantanément, le principe de réalité s'est manifesté, et les slogans ont surgi tout naturellement, c'était flic, porc, flic, assassin, CRSSS, et j'en passe. Parce que à cet instant précis où vous avez été agressé, eh bien, ces étudiants n'avaient pas envie de cajoler les CRS pour comprendre quels avaient été les malheurs de leur petite enfance qui les avaient amenés à faire ce parcours. C'était tout simplement des ennemis violents, des ennemis en face d'eux, des ennemis auxquels il fallait riposter et qu'il fallait combattre. Voilà. Et je pense que c'est toujours important, eh bien, de au moins toujours tenter de ramener les choses à leur principe de réalité. Et une chose qu'on n'a pas vécue, par exemple, on va avoir tendance, effectivement, à la nuancer, de vouloir porter un effort de compréhension, d'analyse. Mais non, la réalité, elle est là. Et quand la réalité vous rattrape, quelles que soient les circonstances, et qui plus est, quand elle vous rattrape durement, eh bien, la seule émotion qui vous gagne, c'est pas celle de la compréhension, c'est celle de la révolte, c'est celle du combat, comme je le disais donc tout à l'heure. Voilà. Et si on s'en tient à la réalité, eh bien, je pense qu'on a moins de chances de faire des erreurs donc d'appréciation sur le monde qui nous entoure. Et sur ce monde quand il nous agresse. Sinon, effectivement, on est dans l'abstraction. Alors, je pense qu'on peut avoir des émotions parfois bonnes, des émotions parfois mauvaises, peut-être. Mais en tout cas, on est dans la réalité. Hein. On avait évoqué, enfin Sylvie avait évoqué ici comment elle était réfractaire hein, à cette idée de comprendre les agresseurs sexuels, de comprendre les violeurs et de les soigner. Par exemple, combien cette idée était une insulte quasiment pour les femmes et les hommes quand ça arrive qui sont violés, qu'il y avait quelque chose de profondément insultant dans cette démarche-là. De la même façon qu'il y a quelque chose d'insultant dans le fait de vouloir comprendre tel ou tel parcours d'une personne qui va aboutir à en faire un tortionnaire, qui va aboutir à en faire un dictateur. Parce que dans l'idée du dialogue, de la compréhension, etc., ici, il y a une autre idée qui est là, qui est celle du pardon, qui est celle de la rédemption. Or, comme je l'expliquais il y a quelques instants, Pour moi, aujourd'hui, dans la société actuelle, la seule réponse, c'est la lutte. Et la lutte, ça veut dire quoi ? La solidarité, avant tout, avec les victimes, toutes les victimes, qui est une attitude, à mon sens, profondément humaine, à savoir écouter les victimes, les entourer, plutôt que d'écouter les agresseurs. Et donc je disais que, lorsque j'en parlais il y a quelques instants, dans la société future à laquelle bon nombre de libertaires, et au-delà j'espère, peuvent aspirer, eh bien il y a cette idée qui ne repose pas sur la rédemption, qui est une notion toute religieuse, toute chrétienne, mais au contraire, comme j'exprimais, c'est que après l'acte qui va défaire l'État, qui va défaire l'inégalité sociale et économique, eh bien, ce sera le début de quelque chose qui, sur le temps, transformera en profondeur les relations humaines. Et comme je le disais pour conclure, à ce moment-là, on pourra parler d'une communauté véritablement humaine. Alors, on va me dire, c'est utopique. Quand on regarde l'état de la société aujourd'hui, bien sûr que ça peut paraître utopique. En tout cas, c'est un but, c'est une direction qui doit, je pense, être aussi accompagnée par une façon de penser, de voir, d'envisager les choses aujourd'hui, dans un certain nombre de combats ou de revendications. Mais voilà, cette idée de la rédemption, là aussi, je n'y crois pas. J'y crois pas du tout. Je pense vraiment que c'est quelque chose de profondément religieux qui doit être banni, exclu de toute prétention révolutionnaire à changer la société. Alors, pour être clair aussi, par exemple, pour dire précisément les choses, je ne pense pas, concernant par exemple le problème de la religion, je ne pense pas que c'est comme ça s'est fait à l'Est, en interdisant la religion, qu'on va abolir ce qui est pour moi une forme de soumission. Ce n'est pas en détruisant les églises qu'on va abolir une forme de soumission, bien évidemment. Alors, j'avais discuté il y a bien longtemps avec un libre penseur qui citait en référence ce temps où l'Albanie, dite communiste, eh bien, avait officiellement donc interdit, aboli la religion. Il me le citait comme exemple d'un pays donc athée. Et ça prouve quoi, ce mauvais exemple ? Eh bien, ça prouve que ce qui est produit par l'effet de l'interdit, eh bien, n'aboutit à rien d'autre que eh bien, le ressurgissement. Une fois l'interdit n'existant plus, le ressurgissement de la religion. Et c'est ce qui s'est passé donc en Albanie et dans d'autres endroits où la religion a été éradiquée donc de force par la répression, par l'emprisonnement, et cette religion a ressurgi donc à un moment donné. Donc je pense que cette révolution d'après la révolution, ou cette révolution dans la révolution, eh bien, continue, que c'est une démarche perpétuelle qui se fait par une modification progressive des rapports humains, mais en tout cas pas par le recours à des mesures coercitives, à des mesures totalitaires ou à des mesures concentrationnaires. On va écouter un petit morceau de musique, et j'avais prévu alors un groupe qu'on m'a fait, enfin bon, c'est pas une nouveauté, mais on me l'a fait découvert et j'ai beaucoup aimé, ça s'appelle Buzzcocks. On se retrouve dans quelques instants.

Voilà, Buscock, et vous êtes bien à l'écoute de Radio Libertaire, l'émission lundi matin. On va en rester là pour aujourd'hui, parce que j'ai abordé un petit peu ce que je voulais donc aborder. Dans plus d'un quart d'heure, 20 minutes, vous retrouverez donc en principe l'émission C'est là que ça se passe. J'en profite pour saluer Gérard de l'émission qui est en bon rétablissement, j'espère. Et on va, je vais vous laisser avec un petit peu de musique, voilà. Puis dans quelques instants, donc dans une vingtaine de minutes, l'émission C'est là que ça se passe, donc vous proposera donc commentaires, propos politiques, anarchistes et rendez-vous donc militants. Comme d'habitude, je rappelle que vous pouvez nous retrouver sur notre site anarchiste.info. On va donc écouter un petit peu de musique, voilà, ensemble jusqu'à 13h, heure à laquelle va commencer donc C'est là que ça se passe. Un titre de Patti Smith, au revoir, à la semaine prochaine, et bon courage à toutes et tous pour affronter donc cette canicule.

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0: 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Pardon, c'est là que ça se passe. Votre agenda militant de la semaine pour se voir, se discuter, se rencontrer, débattre et lutter ensemble, et puis de traitement d'actu sous un prisme libertaire. Dans le studio avec moi, il n'y aura que Ramon.
1: Bonjour.
0: Et voilà, on aura un peu d'agenda parce qu'il y a quand même, malgré cette canicule qui touche une très grande partie du territoire métropolitain, avec des températures quand même assez, assez extrêmes pour nos contrées. Et il y a quand même quelques petits rendez-vous qu'on aura à vous transmettre. Et puis on fera toujours quelques points d'actu sur, sur nos thématiques que vous connaissez bien maintenant. Ramon, est-ce que tu as déjà un premier point à aborder ?
1: Eh bien, il y a déjà un premier point ce soir, ou plutôt en fin d'après-midi, comme tous les lundis d'ailleurs, de 16h à 18h, la commune libre d'Aligre tient sa permanence précarité pour vous aider, en cas de besoin, à faire face aux administrations telles que la CAF, pour le RSA, France Travail, etc. Une permanence précarité qui vous aide donc à rompre l'isolement tout en défendant vos droits sociaux. Cette permanence est ouverte, comme je vous ai dit, tous les lundis de 16h à 18h. Je vous donne l'adresse, 3 rue d'Aligre, dans le 12e arrondissement de Paris. C'est tout près de la gare de Lyon.
0: Oui, c'est pas loin de la gare de Lyon, en effet, pour donner un repère un peu plus concret pour les personnes qui viennent à Paris. Et aussi, c'est sur la place d'Aligre, là où il y a le marché d'Aligre, évidemment.
1: Voilà, hein, c'est ça.
0: Plusieurs fois par semaine pour cette permanence, du coup, tous les lundis pour le moment. Alors peut-être qu'elle s'arrêtera pendant l'été, on aura l'occasion peut-être de vous en faire part si on a l'information. Voilà pour un premier rendez-vous. Vous avez aussi, par exemple, à partir de 19h, les rendez-vous là maintenant qui sont institués devant les ministères de la Justice. En tout cas, devant le ministère de la Justice pour Paris, c'est la place Vendôme, et partout ailleurs, devant les tribunaux judiciaires par rapport à l'affaire, j'ai oublié le prénom de la victime, mais...
1: Iliama.
0: Voilà, c'est ça, je crois. Donc c'est tous les lundis à 19h que vous avez aussi des rendez-vous pour demander des comptes un peu au ministère de la Justice et à son ministre, et non pas à tous les autres magistrats qui croulent sur le travail, mais à lui, et pour demander aussi des vrais ministères de qui s'occupent des sujets des violences envers les femmes et les enfants, notamment. Enfin, tout ça, c'est tous les lundis maintenant, à partir de 19h, et pour Paris, c'est devant le ministère de la Justice, qui s'y est au niveau de la place Vendôme. Place Vendôme, ça me rappelle quelque chose, en 1871.
1: Oui, il y a une espèce de d'objet très, très haut, très long, qui est tombé. Mais c'était pas C'était pas à cause du vent, je crois.
0: Non, que, je crois que c'est pas à cause du vent qu'il est tombé. Hein. C'est un peu à grâce aux révolutionnaires de la Commune de Paris en 71.
1: Qui demandaient des comptes aussi, comme là. Là
0: comme
1: c'est,
0: maintenant.
1: Bon, c'est, cette affaire lamentable aura permis une chose, c'est que les citoyens demandent des comptes directement aux ministres. Et semble déterminé à pas du tout lâcher l'affaire.
0: Non, même si Darmanin a l'air, lui, déterminé à se défausser, importe sur qui, ça change toutes les semaines. Il y a deux semaines, c'est sur les magistrats. La semaine dernière, c'était sur la police, maintenant, qui disait « Ah, mais c'est pas les magistrats, en fait, c'est les policiers qui ont mal fait leur job. La semaine prochaine, ce sera peut-être sur les gendarmes. On verra bien, en fonction de la carte mystère qui sort de sa manche ou de son chapeau. Enfin bref, voilà, vous avez ça aussi, du coup, les soirs maintenant, tous les lundis à partir de 19h. Et pour Paris, c'est Place Vendôme devant le ministère de la Justice. Est-ce qu'on a des petits trucs pour mardi? Je pense que pour mardi, il y a toujours la coordination contre la répression et pour l'entraide aussi au niveau juridique qui aura lieu, eh bien... à la Bourse du Travail de Paris à partir de 18h30 jusqu'à 20h30. C'est la Bourse du Travail centrale, donc c'est celle qui est située 3 rue du Château d'Eau, juste au-dessus de la place de la République et de la station de métro du même nom. Et plus précisément à l'intérieur de ce bâtiment de la Bourse du Travail, ce sera dans la salle Francisco Ferrer, un compagnon anarchiste que nous connaissons bien ici. Puisqu'il était espagnol et il avait été, du coup, dans mes souvenirs, mis en accusation et condamné à mort. Et c'est au tout début du XXe siècle, je crois. Hein. C'est 1905, 1906, quelque chose comme ça.
1: Je crois que c'est 1909.
0: Ou 9, ok, pardon.
1: Pour des participations à des émeutes, alors qu'il avait pu, il avait démontré pendant son procès qu'au moment de ces émeutes,
0: il
1: n'était pas du tout dans cette région.
0: Ben oui. À l'époque, s'il pouvait assassiner des anarchistes légalement, le faisait.
1: Il faut dire que son idée, la mise en œuvre de son école rationaliste n'avait pas eu l'heure de plaire à l'Église qui avait bien œuvré pour qu'on puisse l'éliminer, le faire condamner à mort.
0: Tout à fait. Donc une pensée pour lui. Mais en tout cas, voilà, c'est dans la salle Francisco Ferrer qu'aura lieu demain soir à partir de 18h30 jusqu'à 20h30 la réunion de la coordination anti-répression pour, là aussi, s'entraider. Si vous subissez des problèmes, vous êtes fait arrêter en manifestation ou d'autres choses, vous avez besoin d'être aidé au niveau avocat et au niveau juridique, de façon très large, eh bien, n'hésitez pas, c'est tous les mardis à 18h30, et donc il arrive parfois qu'on ne cite pas le rendez-vous, mais sachez-le, c'est tous les mardis à 18h30 à la Bourse du Travail, et même si la salle change toutes les semaines, eh bien, vous pouvez retrouver à l'entrée de la Bourse du Travail un grand tableau qui répertorie toutes les réunions, publiques ou privées d'ailleurs, des différents syndicats ou autres associations collectives, qui s'organise là-bas pour savoir précisément dans quelle salle a lieu les réunions et permanences.
1: Alors,
0: quelque chose pour mardi peut-être.
1: Ben oui, et encore des doublons, on a le choix. toujours ce mardi à 19h30, une autre coordination, la coordination 75 des sans-papiers, avec des membres du collectif des jeunes du parc de Belleville, vous propose une rencontre à la librairie Le Mont en l'air, 2 rue de la Mare, dans le 20e arrondissement. Ça sera pour eux l'occasion de nous parler de leur lutte, et ils présenteront deux livres, le premier qui s'appelle « L'heure est grave » et le second « Personne n'est illégal ». Ça sera donc mardi 19h30 à la librairie Le Mont en l'air, 2 rue de la Mare, dans le 20e arrondissement, métro Ménilmontant, ligne 2, ou Jourdain, ligne 11.
0: Oui, tout à fait, avec collectif des jeunes de banlieue et la CSP 75 aussi, l'intercollectif ouais. Île-de-France. En effet, c'est une réunion certes pour présenter les deux livres, mais surtout pour parler des conditions de vie et aussi des luttes qu'il y a eu ces deux dernières années. Notamment, on se souviendra de certaines occupations. Le parc de Belleville, originellement, d'où le nom du collectif des jeunes du parc de Belleville, mais aussi de la Maison des Métallos, rue Jean-Pierre Timbaud, mais aussi de la Gaîté Lyrique, dans le 3e arrondissement, pendant plusieurs mois. Ça avait donné lieu quand même à voilà, une occupation pour... même si cette occupation était compliquée, en tout cas pour montrer à quel point la situation était grave, comme le dit le livre paru aux éditions Terre de Feu, et que nous avons aussi à la librairie Publico, si jamais vous souhaitez venir le feuilleter ou l'acquérir. Je pense que c'est tout pour mardi.
1: Oui, moi j'ai rien d'autre.
0: On a par contre un rendez-vous à Publico mercredi.
1: Exactement. À l'invitation du groupe Louise Michel.
0: Tout à fait.
1: Une rencontre débat avec Amine Messal autour de son ouvrage Erreur sur la marchandise, critique libérale du libéralisme.
0: Paru aux éditions Rue de l'Échiquier.
1: Comment à l'héritage intellectuel des Lumières a pu se substituer le sacre de l'égoïsme rationnel avec une conception de la liberté réduite au seul champ économique? Comment ce renversement absolu permet de taxer de liberticide toute critique du système capitaliste en dissimulant son pouvoir sur nos vies et les menaces réelles qu'il fait peser sur nos libertés fondamentales? Eh bien, c'est autour de ce sujet que nous pourrons discuter avec Amine Messal ce mercredi à 19h à la librairie Publico, toujours 145 rue Amelot, dans le 11e arrondissement, métro République, Fille du Calvaire ou Oberkampf.
0: Tout à fait. C'est un bouquin, donc, comme je disais, sorti aux éditions Rue de l'Échiquier, dans une de leurs collections poche. Hein, donc voilà, c'est un bouquin à 12-13 euros. Voilà, il revient hein, dans ce bouquin aussi sur les contradictions bien évidentes de l'héritage libéral du 19e, 18e et 19e siècle, mais en tout cas c'est aussi une critique qui se voit dans l'objectif de montrer la perspective libertarienne, donc très autoritaire, qui pointe le bout de son nez dans cette vision ultra libéral et ultra autoritaire des monopoles sans limite par les grandes multinationales, etc. Et on a une compagnonne qui fait beaucoup d'émissions sur les multinationales, notamment Mariama sur Total ou sur d'autres process de paradis fiscaux où elle est un peu experte là-dedans. En tout cas, voilà, ça sera une discussion aussi pour critiquer les systèmes libertariens qui sont en train d'advenir et qui, eux, sont quand même très en phase avec les idéologies les plus réactionnaires. Et c'est là, sans doute, où se situe le danger. Comme tu l'as dit, Ramon, hein, c'est mercredi...
1: À 19h.
0: Mercredi à 19h à la librairie Publico. On va peut-être reprendre l'agenda un peu plus tard.
1: Oui.
0: Qu'est-ce qu'on a sur le terrain des luttes cette semaine?
1: Alors, on a plusieurs choses. Non, disons que y a des petits billets d'humeur. De mauvaise humeur, j'avoue.
0: Évidemment.
1: De mauvaise humeur. dans la rubrique qu'on pourrait appeler les temps sont de plus en plus mauvais.
0: Bah, eh bien, les temps mauvais.
1: Les temps mauvais. Et mais la semaine dernière, le Parlement européen a approuvé définitivement ce qu'on appelle le règlement retour, qui va permettre d'expulser massivement les migrants avec des méthodes qui n'ont rien à envier à celles de la police ICE aux États-Unis. Notons que ce règlement n'a pu être voté qu'avec les voix des députés de droite et centre-droit qui se sont jointes à celles de l'extrême droite.
0: Évidemment.
1: Le tout sous leurs applaudissements et en scandant « renvoyez-les ». Décidément, ça pue de plus en plus sur les bancs de tous les parlements. En France, ça nous promet pour 2027 une campagne électorale au ras du caniveau, si ce n'est même dans les égouts.
0: Oui, tu sais à quoi ça me fait penser ? Ça me fait penser à l'élection en Colombie.
1: Ah oui ?
0: Puisque c'est un pro-Trump qui vient d'être élu nouveau président de la Colombie, après une espèce de parenthèse un peu plus à gauche, on va dire, en tout cas avec des angles arrondis, puisqu'il y avait eu quand même un certain nombre de signatures avec des membres des guérillas des forêts colombiennes. et donc de ne pas miser que sur le tout répressif pendant les 4-5 ans de la dernière mandature en Colombie. Et bien là, c'est donc un président grand ami de Donald Trump qui est donc élu à la tête de la Colombie. Je pense qu'on n'a pas fini d'en reparler et qu'il y ait un certain nombre d'exactions très répressives, des nouvelles constructions de camps, ce genre de choses.
1: C'est vrai que pour les États-Unis, quand même, l'Amérique latine est toujours leur champ d'action. Ils l'ont toujours considéré comme leur jardin privé, finalement. Quand ils parlent d'Amérique, ils englobent tout. Hein. Ils ont une petite tendance à tout englober.
0: Évidemment.
1: D'ailleurs, que ça soit au nord et au sud et maintenant au nord, hein, le Canada n'a qu'à bien se tenir. C'est quand même quelque chose qui est récurrent hein, aux États-Unis.
0: Oui. On n'aura pas fini d'en entendre parler, à mon avis, et on aura l'occasion de revenir sur la Colombie dans les mois qui viennent. Je vais faire une petite première actu qui date d'il y a quelques semaines dans ma rubrique environnement. Je n'ai pas encore trouvé le titre humoristique à la rubrique environnement, mais j'y viendrai à un moment donné.
1: Oui.
0: On va parler de la ministre de l'agriculture, l'environnement. Quel est son nom, Ramon ? Est-ce que tu connais de nom la ministre actuelle ?
1: Non, j'avoue
0: voilà, qu'il y a... Comme personne, parce que de toute façon, pendant un temps, ils ont changé tous les trois mois.
1: Mais je vois son visage, je le vois.
0: C'est déjà beaucoup. C'est déjà beaucoup. Ne sois pas traumatisé pour autant. Mais voilà, son nom, c'est Annie Genevard. Et on va parler un peu de ses petits voyages d'Annie à la ferme. Avec la direction que prend futures envies d'Annie. C'est-à-dire toujours plus de cochons à la ferme, toujours plus de poules à la ferme, toujours plus de poulets à la ferme, toujours plus d'hectares de maïs, mais donc de flotte pour arroser. Tout cela est toujours autant, évidemment, de pesticides dans les pulvérisateurs. Et pour Annie Genevard, le bonheur n'est plus dans le pré. Avec son projet de loi d'urgence pour la protection et la souveraineté agricole, bienvenue dans la novlangue quand même, adopté en première lecture par les députés le 2 juin, dernier, la ministre de l'Agriculture promet, au nom de la compétitivité, une France recouverte de poulaillers XXL, de porcheries géantes et de méga-bassines, bien sûr. Alors le 21 mai dernier, après avoir cassé la croûte à l'Institut de l'Espérance, c'était un cercle de réflexion réactionnaire lancé par Vincent Bolloré, hein, où elle s'est fait prendre par des caméras et des journalistes là-bas, elle qui aurait sans doute voulu y passer inaperçue. Eh bien, Genevard a foncé à l'Assemblée nationale pour défendre son projet de loi et dire tout le bien qu'elle pensait des méga-bassines. Je cite « Ne venez pas me dire qu'on manque d'eau ». Parce que nous voulons plus d'irrigation. Comprend qui veut, comprend qui peut. Parce que quand même, c'est un peu obscur comme phrase. Bref, elle a quand même poussé le bouchon en faisant biffer dans le texte la notion de sobriété dans la gestion de l'eau, alors que ce mot y apparaissait normalement à la commission pour le mettre en débat à l'Assemblée nationale. Eh bien, le texte qui a été mis en débat excite la sobriété, fini. Maintenant, on va faire comme Trump le disait, le pétrole coule à flot. Ben là, c'est pareil, l'eau n'a qu'à couler à flot, sauf que l'eau, il n'y en a plus beaucoup. Oui. Alors, pourquoi elle a fait biffer ce mot, hein ? Eh bien, je cite encore, « Certains mots ont ulcéré le monde agricole. » Ah ben voilà. Voilà, voilà. C'est vrai que sobriété et monde agricole aujourd'hui, à part pour la petite paysannerie, ça ne fait pas bon ménage. Et tant pis si un an et demi plus tôt, son propre ministère demandait d'y aller mollo sur l'irrigation en recommandant, je cite, « une sobriété à l'hectare ». Mais bon, elle aussi, elle a l'air d'être une girouette hein, et de changer un peu en fonction
1: du vent.
0: Du vent. Rappelons quand même que dans nos campagnes, en deux décennies, soit en 20 ans, à cause du réchauffement climatique, la ressource en eau, l'été, a baissé de 14%, soit a baissé de 33 milliards de mètres cubes en moins chaque année. C'est peut-être mieux en disant les chiffres comme ça plutôt que les pourcentages d'ailleurs. Et d'ailleurs, ça ne risque pas de s'arranger vu que le Commissariat général au développement durable prévoit jusqu'à 40% de flotte disponible en moins d'ici à 2050. Mais qu'à cela ne tienne, avec la loi d'urgence agricole, Annie Genevard ouvre les vannes. Le délai pour contester le creusement d'une méga-bassine est raccourci de 10 à 6 mois. Excite aussi les réunions publiques obligatoires pour informer les riverains quand un projet voit le jour. Mieux encore, si pour préserver la nappe phréatique, la justice annule une demande de siphonnage, alors le préfet peut s'asseoir dessus pendant 2 ans. C'est beau quand même, hein ? Tout cela pour le plus grand profit de nos producteurs de maïs, dont la plante Bois sans soif couvre 38% des champs irrigués en France métropolitaine quand même. Même folie des grandeurs, côté bétail et basse-cour, comme je le disais au tout début. Alors que la France est le deuxième pays européen en nombre d'élevages intensifs, avec 60% des animaux concentrés dans seulement 3% des exploitations, notre ministre de l'Agriculture veut faire encore grossir les porcheries et ajouter 6 millions de poules pondeuses d'ici à 2030. Eh bien, bucoliquement vôtre.
1: Hein. Oui, oui. Évidemment, on est dans... Alors, c'est toujours les mêmes arguments. Il faut être compétitif. Les Français ne le sont pas assez. Et donc, non. Il faut uniquement des élevages géants, des poules à non plus... Des élevages de poules à non plus finir. Pour les porcs, c'est pareil. On sait qu'on va dans la mauvaise direction, mais c'est pas grave, on y va quand même.
0: Oui. Puis on y va en appuyant le pied au plancher. Hein,
1: oui.
0: Hein.
1: Ouais, j'ai un petit billet sur les USA, dans la catégorie qu'on pourrait appeler western. Hein. Puisqu'aux États-Unis, c'est actuellement pas une vague de chaleur qui fait le buzz, hein, mais une vague d'indignation.
0: Ah.
1: Parce que dans l'État, dans un supermarché de l'État du Mississippi, enfin dans un, sur le parking de ce supermarché, des policiers ont ouvert le feu sur un véhicule où se trouvaient deux femmes et un bébé. Bilan, un bébé de 1 an tué par balle. Comme d'habitude, c'est parce que les flics se sont sentis menacés qu'ils ont dégainé et tiré.
0: Menacés par un bébé de 18 mois, écoute.
1: Oui, c'est...
0: Ça fait peur, un bébé de 18 mois. Hein.
1: Alors, qu'est-ce qu'ils faisaient là, ces flics? Ils avaient été appelés parce que les deux femmes qui avaient le bébé étaient soupçonnées d'avoir dérobé un paquet de couches dans le magasin. Un paquet de couches, une vie. C'est vrai qu'on est au pays de Hockey Corral. Hein. On ne lésine pas avec la propriété privée.
0: Non. D'ailleurs, une balle de pistolet coûte bien moins cher que la vie d'un bébé.
1: Inutile de dire que la diffusion des images de cette affaire a soulevé une vague de colère dans la population et de manifestations. Les manifestants dénonçant un crime raciste. Ah oui, parce que j'oubliais de vous préciser, les deux femmes et le bébé étaient de couleur noire. Simple détail sans doute, mais selon la formule consacrée, une enquête est en cours.
0: Ouais, bah c'est pareil, on aura l'occasion de revenir là-dessus aussi, je pense, mais bon, c'est pas la première fois, hein. Il n'y a pas que ICE qui est mouillé dans les crimes,
1: dans les crimes
0: policiers et notamment racistes aux États-Unis. On repensera à George Floyd il y a quelques années. C'était pas ICE, hein, c'était déjà la police normale, classique. Mais et puis il y en a eu des morts depuis les luttes sur les droits civiques. Hein,
1: on peut penser aussi, soyons pas chauvins. On peut penser aussi à ce qu'on vous rappelait la semaine dernière en France aussi. L'affaire Naël va repasser en jugement. Naël aussi, d'après la première version des policiers qui l'ont abattu, ces policiers se sentaient menacés par Naël, l'accusant même de leur foncer dessus. Bon, heureusement, il y a une vidéo qui a circulé. On voit que c'est pas exactement ça qui s'est passé.
0: Tout à fait, et ça nous permet de faire une petite pause musicale avec un titre qui s'intitule Universal Soldier. Je pense qu'il est bien trouvé pour le sujet, dont Ramon nous parlera un petit peu après de ce texte. Vous êtes toujours sur Radio Libertaire, et on se retrouve dans quelques minutes.

0: Et on vient de s'écouter donc Universal Soldier de Buffy Sainte-Marie. Donc c'était une chanteuse et guitariste de folk dans les années 60, notamment, et les années 70 aussi. Et Ramon va nous parler un tout petit peu de ce titre.
1: Eh bien oui, c'était un... C'est une chanson qui a été écrite, publiée en 1964, c'est-à-dire à une époque où dans la chanson anglo-saxonne, beaucoup de contestataires commençaient à faire leur apparition. C'est Buffy Sainte-Marie qui a écrit ce morceau, qui l'a chanté dans la version que vous venez d'écouter, mais il a été plutôt popularisé par un chanteur de folk anglais, en l'occurrence Donovan, dans ces années 60. Et ça dit en gros, on parle d'un homme, d'un soldat, qui peut mesurer 1m60 ou mesurer 1m90, qui se bat avec des missiles ou avec des lances, qui peut avoir 31 ans ou qui n'en a que 17. En fait, il est soldat depuis plus de 1000 ans. Il se bat pour le Canada, il se bat pour la France, il se bat pour les États-Unis, il se bat pour les Russes, il se bat pour le Japon. Et il pense qu'on mettra fin à la guerre de cette manière. C'est le soldat universel et c'est sur lui que retombe la faute. Ses ordres ne viennent pourtant plus de très loin. Ils viennent d'ici et là, et de toi et moi. Et mes frères, ne voyez-vous pas que ce n'est pas de cette manière que nous mettrons fin à la guerre. Autrement dit, c'était... un appel à prendre conscience de ce que nous faisons, de qui nous envoyons se faire battre et pour quelle raison. Ça a été toute une période assez faste pour ce qu'on appelait les protest songs. La chanson contestataire, surtout aux États-Unis. Et donc ce morceau avait été popularisé. En France, il a été plus connu pour sa version anglaise de Donovan. Et pour les amateurs de curiosité, il y a une version française chantée par Sheila. Je ne sais pas quelle est la brutille de parolier qui a fait... le texte en français, mais ils ont transformé cette chanson, ce texte antimilitariste, en une espèce de guimauve, de chanson d'amour complètement hallucinante, hein, si vous écoutez ça. Mais on vous le fera pas écouter. Hein. Je vous ai pas amené la version française.
0: Hein. Enfin, n'hésitez pas à aller sur YouTube si vous souhaitez découvrir cette curiosité. Je suis sûr que c'est trouvable. Allez, j'ai quand même envie de vous faire une actu dans l'émission. Dans notre émission, évidemment, mais dans notre rubrique Talonnette et Zonzon.
1: Ah oui.
0: Et
1: ah
0: j'ai
1: oui.
0: envie de reparler un peu de Rachida Dati et de ses bijoux à nouveau. Alors, je vous en ai déjà parlé lundi dernier, d'une certaine façon. Mais le souci, c'est que cette fois-ci, il y a eu quand même une audition à la PJ. Et donc, ce serait... je me suis dit que c'était pas mal aussi d'en parler. Surtout quand Dati, dans son rôle de Castafiore, jure devant ses grands dieux que ses bijoux ne sont que des babioles. Alors c'est mardi 9 juin dernier que Rachida Dati avait rendez-vous avec Henri Proglio, son ex-compagnon. Et rendez-vous où ? Eh bien rue du Bastion à Paris, dans les locaux de la brigade financière anticorruption. Au menu de cette audition, une confrontation entre les deux anciens tourtereaux dans le cadre de l'enquête sur les bijoux de les bijoux de luxe de l'homme d'affaires, ex-patron d'EDF, a offert à la femme politique qu'est Rachida Dati, à l'époque où ils étaient ensemble, et que cette dernière n'a jamais déclaré à la Haute Autorité pour la Transparence de la Vie Publique. Une vingtaine de parures, quand même, de colliers, de montres et de bracelets, Cartier, Chopard, Bulgarie ou Pomellato, enfin des grandes entreprises de luxe.
1: Que de la marque, que de la marque.
0: Que des babioles, hein, comme elle dit, n'est-ce pas? Pour une valeur totale dépassant quand même les 400 000 euros et dont Libération, à l'époque, avait révélé l'existence il y a à peu près un an. Alors face à Proglio, qui avait déjà été entendu seul et qui a confirmé ses cadeaux, les poulets avaient hâte d'écouter Dati, qui depuis des mois répète la main sur le cœur « Je n'ai rien à régulariser ». Ah oui. Le numéro que la Castafiore a livré dans leurs locaux pendant 3h15 a dépassé toute leur espérance. Les flics lui ont d'abord mis sous le nez quelques photos des bijoux. Et la maire du 7e arrondissement de Paris est restée stoïque. Elle n'avait jamais vu ces objets, ils ne lui appartiennent pas, et elle n'a jamais détenu le moindre caillou valant plus de 10 000 euros. Ça tombe bien. L'obligation de déclaration à la Haute Autorité pour la Transparence de la Vie Publique s'impose pour tout bien mobilier d'une valeur égale ou supérieure à 10 000 euros. Comme ça tombe bien parfois les choses. La seule fois où Dati a reconnu disposer d'un peu de joaillerie, c'était en 2014, au Parlement européen, où, dans sa déclaration de patrimoine, elle mentionnait « meubles, bijoux, 30 000 euros ». Modeste, hein, quand même, avec ça.
1: Oui.
0: Hein,
1: oui.
0: Modeste. Mais la confrontation dans les locaux de la financière a donné lieu à une seconde révélation, assez cocasse. Interrogée sur les bijoux qu'elle a portés régulièrement et ostensiblement des années durant, et dont la presse a publié moult clichés, et on ne parlera pas nécessairement que de Paris Match ici, l'ex-compagne de Proglio a juré que certains n'étaient plus en sa possession depuis sa rupture avec l'ex-PDG d'EDF en janvier 2024.
1: Le goujat, il les a repris, non?
0: Oh là là.
1: Non.
0: Quant aux autres, Dati a déclaré qu'il y avait erreur. Elle ne porte généralement que des bijoux fantaisie ou des copies. Et ses parures de soirée ne seraient donc que de banales reproductions. Oh, Dati, quand même, la pauvrette. Franchement, on la plaindrait presque. Mais ce n'est pas fini. Les poulets n'ont pas résisté à la tentation d'évoquer devant l'ex-couple une série de clichés pris le 14 septembre 2023 lors de la perquisition d'un appartement que le bienfaiteur Proglio louait à l'époque pour sa bulcinée. Un nid douillet de 225 mètres carrés quand même, situé rue Cassette dans le 6e arrondissement de Paris, autrement dit riche de chez riche, hein, quand même, dans lequel les flics avaient découvert par hasard un petit coffre-fort bourré de bijoux. Cette autre enquête judiciaire, donc, ouverte quelques mois auparavant par le parquet national financier pour corruption et blanchiment, à la suite de l'identification de flux financiers atypiques de et vers la société d'Henri Proglio, selon le parquet, n'a pour l'heure rien donné. Mais des photos du contenu du coffre-fort prises par le PNF ont été versées dans la procédure sur les bijoux cachés de Dati. Là encore, pas de panique chez la Castafiore. Face à Proglio et au poulet, Dati a tout simplement expliqué, accrochez-vous, que les luxueuses breloques photographiées avaient probablement été achetées par son Henri, mais pour d'autres amis à lui. Et il les aurait planquées dans son coffre-fort à elle, bien sûr. Vous avez dit bizarre quand même, hein. Bon, Proglio est ressorti sidéré de ses retrouvailles avec son ex, dont il a jugé les déclarations absurdes, selon son entourage. Je pense que c'est le mot juste, hein. Le camp Dati a été joint par différents médias, mais est resté muet et n'a pas fait de déclaration. L'ancien prince charmant, aujourd'hui fâché avec son ancien amour, doit tout de même se marrer en se disant qu'elle ne pourra plus porter ses beaux cadeaux, vu son témoignage. Le lendemain de la confrontation, pour étayer quand même ça, l'ex-ministre était convié à un raout très chic de l'agence de communication Forward Global dans un resto bling-bling de l'Ouest parisien autour de vieux amis repris de justice, comme Sarkozy et Fillon, notamment. On retombe toujours sur eux, hein. Il n'y a pas de mystère. Et malgré le standing de la soirée, qui était quand même très élevé, Dati était d'une rare sobriété vestimentaire. Elle ne portait autour du cou qu'une modeste chaîne dorée. Ah, la fantaisie quand tu nous tiens.
1: Eh oui, c'est... Ils continuent. Ils peuvent créer une amicale des anciens et futurs détenus
0: Mais
1: pour des raisons diverses et variées.

0: C'est 28 à 32 boulevard de Grenelle au métro Bir Hakeim. Afin d'exiger d'être reçu par les dirigeants du groupe. J'en reviendrai tout à l'heure plus en détail sur cette affaire.
1: Quoi ? On aura encore à parler de Biocop dans le terrain des luttes ?
0: Et oui, parce que c'est jamais fini. Hein. Ils sont terribles, ces salariés. Ils sont tenaces.
1: Et on en reparlera alors un peu après. On a un autre rendez-vous jeudi, c'est une rencontre avec le journal Le Chiffon, le journal de Paname et sa banlieue qui sort son nouveau numéro. Et pour cette sortie, il a décidé de faire une petite réunion publique. Et cette fois-ci, puisque ça change de lieu à chaque fois, ce sera à la maison du zéro déchet. Un passage Emma Calvé dans le 12e arrondissement de Paris. Et très concrètement, c'est entre les stations de métro Federbe-Chaligny et ligne 8 et Reuilly-Diderot sur la ligne 1. Et donc, de quoi parle le nouveau numéro du Chiffon que nous avons à Tubico, bien évidemment. Alors, je cite. Depuis près de deux décennies, le chantier d'extension du métro dit Grand Paris Express écrase toute remise en question sur son chemin, qu'elle vienne des habitants ou des plus hautes sphères de l'État. Avant tout tracé par un seul homme, Christian Blanc, et sans réelle concertation démocratique, le réseau est devenu le chantier le plus coûteux du vieux continent. Il n'est pas fortuit que les premières zones à défendre franciliennes se soient concentrées contre le Grand Paris Express en février 2021, notamment dans le territoire de Gonesse. En mai 2021, sur le territoire de Saclay aussi. Si elles n'ont pas duré, ces zones ouvraient quand même une voie. Car ce réseau de transport du Grand Paris cristallise assez fidèlement ce dont il faut sortir. Le despotisme de la vitesse, la domination de l'abstraction économique et la densité de la métropole. Voilà, donc il y aura du débat avec des membres de l'équipe du Chiffon. Ce sera à partir de 19h jusqu'à 22h. Voilà, il y aura des tables de presse et de quoi se sustenter aussi, vu que ça tombera quand même encore jeudi. Il fera quand même très très chaud sur l'Île-de-France, il me semble. Qu'est-ce qu'on a d'autre pour jeudi ?
0: Eh bien, il y a un troisième rendez-vous. Alors, les auditeurs et auditrices feront leur choix. Hein. Ça sera à 19h. Afin de célébrer les 90 ans du soulèvement contre le fascisme européen, l'association 24 août 1944 vous invite à la projection du film Indomptable, une histoire de femme libre. C'est un film de Juan Felipe de 2011 qui dure 62 minutes. Qui sera projeté en version originale, mais sous-titré français, rassurez-vous. Ce sera ainsi l'occasion de nous replonger dans la Révolution espagnole de 1936, et plus particulièrement sur le rôle qui ont tenu les femmes libertaires et leur organisation Femmes Libres. Comme toujours, la projection sera suivie d'un débat animé cette fois-ci par Hélène Hernandez, animatrice de l'émission Femmes Libres sur cette même radio que vous écoutez. Ce sera elle qui animera ce débat. On vous donne donc rendez-vous jeudi à 19h au centre Paris Anime de la place des Fêtes, 2 à 4 rue des Lilas, 75 019 Paris. Entrée libre comme d'habitude.
1: Et si vous n'êtes pas du 19e, c'est desservi par la station Place des Fêtes sur la ligne 11 voilà. Du métro. Eh bien, peut-être le moment de revenir sur Biocop.
0: Eh bien, on va revenir sur Biocop qui n'en finit pas de contester et de protester. Bon, on vous avait déjà parlé de leur grève.

0: qui avait duré 3 semaines en début d'année, enfin courant mars. Puis grève qui leur avait permis d'obtenir des augmentations de salaire, mais surtout une mise en retrait de leur de la directrice de leur magasin. Dans un premier temps, tout semblait être respecté, mais un premier manager qui avait été désigné, avec qui il s'entendait bien, avait été dessaisi. Un nouveau manager a été nommé, et là ça se passe beaucoup moins bien, puisqu'il a le même comportement que la directrice qui a été mise en retrait. Donc les salariés de Biocoop avaient fait, pour protester, ils avaient fait un débrayage surprise un samedi. Ils avaient, sans avoir prévenu à l'avance, bon, ils avaient cessé le travail tout l'après-midi. Et ils ont tenu au courant leur comité de soutien, parce qu'un comité de soutien s'était créé avant la fin de leur première grève. Il faut croire qu'ils n'avaient pas tout à fait confiance dans la dans l'accord qui avait été signé. Il ne faut jamais avoir trop confiance. Donc, ils avaient fait appel à un comité de soutien qui était constitué de syndicalistes, d'organisations syndicales ou politiques, d'habitants du quartier, de clients du magasin. Et régulièrement, ils nous tiennent au courant de l'avancée de leur projet, et notamment de ce rassemblement qui est prévu jeudi prochain à 17h devant le siège de Biocoop dans le 15e arrondissement. Ce qui leur permettra, peut-être, enfin, en tout cas, c'est ce qu'ils espèrent, de se faire entendre et d'être reçus pour exposer leur revendications, et en particulier celles qui tournent sur la gouvernance de leur magasin. Je ne vais pas vous le lire là, mais ils ont rédigé un communiqué que vous pouvez trouver sur le site du Monde Libertaire.
1: Oui, j'ai vu qu'il avait été mis.
0: Il a été mis en ligne
1: dessus. Donc c'est monde-libertaire.net pour retrouver ça.
0: Voilà.
1: En ligne.
0: Et donc,
1: il y aura quelques éléments supplémentaires.
0: Voilà. Donc, on vous invite, comme eux, à venir, à vous rassembler jeudi prochain, jeudi 25 juin, devant le siège de Biocoop, 28 à 32 boulevard de Grenelle, dans le 15e arrondissement. C'est au métro Bir Hakeim. Et plus, ils sont déjà nombreux, mais on n'est jamais assez nombreux. Alors, si vous pouvez venir, il fera sans doute un peu chaud, mais n'hésitez pas.
1: Oui, ça vaut toujours le coup de soutenir... les amis, les compagnons, les collègues, les camarades, parce que quand même dans l'histoire de Biocoop, ça fait depuis le mois de janvier la grève qui avait débuté, c'est au mois de janvier du coup la grève de 3 semaines, on est au mois de juin et c'est comme si pratiquement tout avait été remis comme si rien ne s'était passé depuis, en fait.
0: Oui,
1: pour
0: la gouvernance du magasin, on est revenu au point mort.
1: Alors, tout cet objectif de faire ce rassemblement. Et sans doute une journée de grève en même temps, peut-être. pour les personnes qui travaillent
0: ah oui,
1: dans
0: parce
1: ce biocoop.
0: Que, parce que ça ferme à 20h. Hein,
1: oui, oui. Donc,
0: alors, le rassemblement est à 17h. Donc, il y en a qui ne vont pas pouvoir assumer leur tâche.
1: Tout à fait. Donc, quand même, une journée de grève là. On espère qu'il y a des choses qui pourront essaimer dans les autres magasins de chez biocoop aussi. Mais vu le turnover... c'est-à-dire le nombre tournant de salariés et de CDD, de contrats courts qu'il y a dans les biocoop, bon, c'est toujours difficile de pouvoir tenter des collectifs de lutte avec les personnes qui y travaillent si le personnel change.
0: On l'avait déjà dit, mais dans ce magasin-là, celui de la Place des Fêtes, depuis 2020, 150 salariés ont défilé dans ce magasin. Il doit y avoir un problème quelque part.
1: Oui, ça en a tout l'air. On va parler un peu, pour rejoindre le sujet militaire que tu disais tout à l'heure, eh bien, de... Malheureusement, hein, c'est pas... c'est toujours dans la rubrique temps mauvais. Maintenant qu'on a cette nouvelle rubrique. Et notamment sur un certain vertige des très grands nombres concernant eh bien, notamment les têtes nucléaires. Mais pas que. Il y a aussi les financements de la guerre. Parce que l'an dernier, le monde entier a dépensé 2887 milliards pour préparer la guerre. La France, seulement 68. Évidemment, les petits joueurs.
0: Les petits
1: et
0: bras,
1: nous sommes à la 9e place mondiale, quand même, sur 200 États, quant au financement de nos armées. Nous y consacrons 2% du PIB. PIB endetté, comme on le sait aussi. L'attaque de Poutine, par exemple, contre l'Ukraine et le lâchage de Trump ont convaincu l'Europe qu'il fallait se réarmer. Et elle s'y met, manifestement. Comme les autres pays de l'OTAN, la France vise 5% du PIB à financer pour la guerre. La Pologne, elle, en est déjà à 4,5%. L'armée française dispose concrètement de 225 rafales, 15 frégates de premier rang, 6 sous-marins nucléaires et 3 porte-hélicoptères, en plus d'un porte-avions nucléaire, le Charles de Gaulle, comme on le sait. Mais aussi 200 chars Leclerc et 67 hélicoptères d'attaque Tigre. Macron a récemment fait voter une rectification de la loi de programmation militaire 2024-2030 qui offre 36 milliards de plus aux armées. On n'avait pas fait pareil depuis l'effort de 1951-1953 lors de la guerre d'Indochine. Et le cœur de notre force de frappe ? Eh bien, nos 6 sous-marins nucléaires, évidemment. Chacun d'eux promène au fond des mers 16 missiles balistiques contenant chacun 6 têtes nucléaires d'une portée de 10 000 km. Comme le dit un stratège français, je cite, « Nos sous-marins sont capables de tuer 50 millions de personnes en une demi-heure. Nous pensons que cela suffit à dissuader quelque adversaire que ce soit. » Ça jette un froid, hein, quand même, hein,
0: oui,
1: avec
0: oui,
1: les chiffres
0: plutôt.
1: Bruts comme ça. Mais encore faut-il que l'adversaire soit un minimum rationnel. Et avant que Poutine attaque l'Ukraine, les stratèges militaires n'y croyaient pas. Ce serait, disait-il, une décision irrationnelle que Poutine attaque l'Ukraine. Bah, ça ne l'a pas empêché, hein, voilà.
0: Il n'était peut-être pas rationnel.
1: Et par la suite, bah, il a agité la menace nucléaire, évidemment, on l'a vu sur toutes nos télés ou vidéos en ligne. Mais quel expert y croit, du coup ? Et après 4 ans de boucherie en Ukraine, on rappelle que le premier jour de guerre, c'était le 24 février 2022. Quel bilan a tiré de ça ? Eh bien, côté russe, entre 275 et 325 000 morts. Côté ukrainien, entre 100 000 et 140 000 morts. Si on y ajoute les blessés et les disparus, on passe à 2 millions de victimes. La boucherie, quand même, en Ukraine, a déjà duré plus longtemps que celle de 14-18. Mmh. Et elle n'en finit pas. Dans le monde, 9 États se sont dotés d'armes nucléaires. En tout, 12 000 têtes, dont au moins 2 000 sont en état d'alerte opérationnelle maximale, selon l'expression consacrée. Par ordre chronologique, États-Unis, Russie, Royaume-Uni, France, Chine, Israël, Inde,
2: Pakistan et Corée du Nord. Et dans le lot, trois pays seulement font partie de l'OTAN. Le traité New Start, par lequel les USA et la Russie plafonnaient leur arsenal nucléaire, a expiré le 5 février 2026. Il n'a pas été renouvelé. La course mondiale au nucléaire est donc repartie. Dans son discours du 2 mars dernier sur la dissuasion avancée, c'est l'expression qu'a dit Macron, il a ordonné d'augmenter le nombre de têtes nucléaires en France. Nous en avons aujourd'hui un peu plus de 300. Chacune d'elles peut détruire autant que 7 à 20 bombes d'Hiroshima. Et Macron nous dit « Nous ne communiquerons plus sur les chiffres de notre arsenal ». Oui, bah, du moment qu'on va de l'avant, c'est sûr qu'il n'y a plus besoin de communiquer. Voilà, c'était juste un complément à faire sur le sujet militaire que tu as cité tout à l'heure.
0: Oui, c'est...
2: Parce que il y a quand même des choses assez préoccupantes qui se passent actuellement sur différents sujets.
0: Et qui vont nous coûter ici. Et qui vont nous coûter cher.
2: Et qui vont nous coûter cher, ouais. Mais qui vont coûter cher à nous, certainement pas, à Bernard Arnault ou à Bolloré ou à François Pinault, sans compter...
0: Pourtant, c'est des patriotes.
2: Ah, c'est des très grands patriotes, mais c'est des très grands patriotes simplement pour les élections, souvent. Rarement pour financer des choses qui iraient dans une amélioration conjointe des conditions de vie des gens. Et dans conditions de vie, évidemment que j'inclus le logement, la nourriture, se chauffer, se vêtir, etc. Hein. Mais là, voilà, c'était un complément que je voulais faire sur des chiffres un peu plus concrets sur où va la question de la dissuasion nucléaire, puisqu'il faut l'appeler comme ça aujourd'hui. Et malheureusement, elle va en augmentant. Et potentiellement, on peut se poser légitimement la question de l'avenir face à tout ça.
0: Bah, tout à l'heure, je ne sais pas si on aura le temps, mais on pourra peut-être passer une chanson, un texte de Prévert, qui s'appelle « Chanson dans le sang ». Ça finira de nous mettre dans l'ambiance. Mais bon, si on n'a pas le temps, on le garde sous le coude.
2: Si, mais je pense qu'on va avoir le temps de la passer. D'ailleurs, je pense qu'on va faire les rendez-vous du vendredi.
0: Ouais.
2: Et puis une petite pause musicale pour glisser tranquillement vers 14h30.
0: Alors, moi j'ai un rendez-vous vendredi, un long rendez-vous de 22h à minuit. Si vous avez raté la projection du film Les Pas du Monde, dimanche dernier à la librairie Publico, pas de panique. Dans le cadre de la fête des Thermopyles, il y a une session de rattrapage vendredi avec cinéma en plein air au Jardin des Thermopyles dans le 14e arrondissement de Paris. Le film sera projeté... projeté à la tombée de la nuit vers 22h, en plein air donc, et en présence de la réalisatrice Hiro Siafiakli et de sa collaboratrice Bonita Papastati. Rappelons que ce film traite le mouvement des Gilets jaunes comme une marche, une expérience sensible d'une vie qui se transforme. Pour assister à la projection, vous pourrez vous rendre au Jardin des Thermopyles qui ouvrira à partir de 19h avec buvette et restauration légère. Il y aura également des projections de courts-métrages pour enfants et un concert de Brunel et Léon, musique du monde. Petit détail, entrée libre et participation financière à la fête également. L'adresse maintenant, eh bien c'est au Jardin des Thermopyles, 4 rue des Thermopyles, 75014 Paris, c'est au métro, c'est la station de métro Pernetti, ligne 13.
2: Merci Ramon. Et puis, écoute, on va passer la chanson que tu viens de dire. Comme ça, ça nous permettra peut-être de faire un petit débriefing dessus. Nos propos.
0: Un texte dit par Pierre Brasseur.
3: Il y a de grandes flaques de sang sur le monde. Où s'en va-t-il tout ce sang répandu? Est-ce la terre qu'il boit et qui se saoule? Drôle de soulographie, alors. Si sage, si monotone. Non, la terre ne se saoule pas. La terre ne tourne pas de travers. Elle pousse régulièrement sa petite voiture, ses quatre saisons. La pluie, la neige, la grêle, le beau temps. Jamais elle n'est ivre. C'est à peine si elle se permet de temps en temps un malheureux petit volcan. Elle tourne, la terre. Elle tourne avec ses arbres, ses jardins, ses maisons. Elle tourne avec ses grandes flaques de sang. Et toutes les choses vivantes tournent avec elle et saignent. Et elle s'en fout, la terre. Elle tourne. Et toutes les choses vivantes se mettent à hurler. Mais elle s'en fout. Elle tourne. Elle n'arrête pas de tourner. Le sang n'arrête pas de couler. Où s'en va-t-il, tout ce sang répandu? Le sang des meurtres, le sang des guerres, le sang de la misère, et le sang des hommes torturés dans les prisons, le sang des enfants torturés tranquillement par leur papa et leur maman, et le sang des hommes qui saignent de la tête dans les cabanons, et le sang du couvreur quand le couvreur glisse et tombe du toit, et le sang qui arrive et qui coule à grands flots avec le nouveau-né, avec l'enfant nouveau, la mère qui crie, l'enfant pleure, le sang coule, et la terre tourne. La terre n'arrête pas de tourner. Le sang n'arrête pas de couler. Où s'en va-t-il, tout ce sang répandu? Le sang des matraqués, des humiliés, des suicidés, des fusillés, des condamnés, et le sang de ceux qui meurent comme ça, par accident. Dans la rue passe un vivant, avec tout son sang dedans. Soudain le voilà mort, et tout son sang est dehors. Et les autres vivants font disparaître le sang. Ils emportent le corps, mais il est têtu, le sang. Et là où était le mort, beaucoup plus tard, tout noir, un peu de sang s'étale encore, sang coagulé, rouille de la vie, rouille des corps, sang caillé, comme le lait quand il tourne comme la terre, comme la terre qui tourne, avec son lait, avec ses vaches, avec ses vivants, avec ses morts. La terre qui tourne avec ses arbres, ses vivants, ses maisons. La terre qui tourne avec les mariages, les enterrements, les coquillages, les régiments. La terre qui tourne et qui tourne et qui tourne avec ses grands ruisseaux de sang.
2: Voilà, c'était un texte de Jacques Prévert, interprété par Pierre Brasseur. Mais
0: c'est un texte qui a dû être publié au début des années 1930. Alors pour ceux qui l'ignorent, mais je sais que vous ne l'ignorez pas, il se trouve que Jacques Prévert était un poète, tout le monde le sait, mais libertaire. Il y en a qui ont tendance soit à ne pas le savoir, soit à vouloir occulter cet aspect du personnage. Mais toute son œuvre est vraiment anti-militariste. C'était vraiment un libertaire. Et on lui doit cette fameuse citation du poème de Barbara, « Quelle connerie la guerre !»
1: Tout à fait, Tout à fait, quelle connerie. La guerre. Bah écoute, il est 2h15, on va passer au dernier rendez-vous du week-end. Et notamment avec une nouvelle braderie pour la librairie. Ce week-end, c'est la braderie de Publico de 11h à 19h samedi 27 et de 11h à 19h dimanche 28 avec clôture de sa saison d'animation, même s'il y aura quelques animations encore la semaine d'après. Sur deux jours, donc une grande braderie avec de la littérature, des CD, des DVD. Il y aura tout ça qui seront présentés pour vous à petit prix. À petit prix pour continuer à faire circuler les idées, les romans, la littérature en général, avec beaucoup de livres d'occasion sur ces deux jours. Donc je rappelle, samedi 27 de 11h à 19h et dimanche 28 de 11h à 19h aussi. Et en théorie, il y aura aussi, enfin non pas en théorie d'ailleurs, ce sera accompagné pour samedi 27 d'un petit concert d'un ami guitariste d'ailleurs.
0: Oui, un ami guitariste qui s'appelle Maximilien Chazan et qui nous fera partager sa passion pour le répertoire classique en interprétant des pièces à la guitare, en interprétant des pièces de Rodrigo, Villa-Lobos, Granados, Bedini et d'autres encore. À ne pas rater donc, une façon agréable d'oublier le temps d'une fin de journée, le bruit et la fureur du monde qui nous entoure.
1: Tout à fait, c'est un très très bon guitariste, Maximilien. Il est professionnellement au pôle d'enseignement de Bretagne, Pays de la Loire, au niveau du conservatoire. Et donc il s'est spécialisé, entre autres et notamment, dans la guitare classique, et donc dans les pièces classiques, et notamment des pièces qu'on a plutôt rarement l'habitude d'entendre, puisque ce sont des pièces plutôt fin 19e, et début 20e, et c'est rare qu'on écoute souvent des pièces, on est plus habitué au 18e, 17e, ou à des choses beaucoup plus contemporaines, mais c'est vrai que cette période-là, fin 19e, début 20e, notamment sur la guitare classique, c'est beaucoup plus rare, et eh bien, pour venir le découvrir en tout cas, ou découvrir son répertoire, et ses interprétations à la guitare classique, eh bien, ce sera samedi 27 à 17h.
0: À 17h,
1: à Publico. Alors, je ne sais pas si ce sera en plein air ou en intérieur, mais en tout cas, peut-être en intérieur d'ailleurs pour la question du son. En tout cas, ce sera donc samedi 27 à 17h pour ce concert de guitare classique de notre compagnon Maximilien Chazan.
0: Bon, il y a un doublon avec une autre librairie, la librairie Quilombo. Il se trouve que nous arrivons aux 90 ans de la commémoration de la guerre d'Espagne. Et la librairie Quilombo propose samedi de 11h à 22h de nombreuses tables rondes animées par des gens qu'on connaît bien, des camarades. Il y aura Freddy Gomez, Myrtille des Géminologues, Clément Magnier, Frank Mintz, Pierre Salmon et beaucoup d'autres. Et eux termineront la journée par un concert des brigades Louise Michel qui interpréteront des chants révolutionnaires de la guerre d'Espagne. Donc, je pense que vous pouvez, si vous calculez bien, vu l'amplitude horaire, vous pouvez et aller faire un saut à la librairie Quilombo et revenir vite fait à la librairie Publico.
1: C'est possible. Braderie. Ou dans l'autre sens, parce que le concert à Quilombo est à 21h.
0: Oui.
1: Donc Publico sera fermé à 19h. Vous avez bien le temps de faire, de passer aussi chez nos compagnons de Quilombo, par exemple. Donc il n'y a pas de.
0: Je vous rappelle juste l'adresse de la librairie Quilombo. C'est 23 rue Voltaire, dans le 11e arrondissement de Paris, métro rue des Boulets, sur la ligne 9.
1: Merci Ramon. Pour dimanche, quelque chose, mais
0: ben oui,
1: aussi, alors,
0: on est toujours,
1: voyons voir.
0: On est toujours dans la commémoration des 90 ans de la Révolution espagnole, mais là on va passer le périph. Hein. Ça aura lieu à Limay.
1: Dans on va passer les deux périphs, d'ailleurs.
0: Dans les deux périphs, oui, dans les Yvelines.
1: Même la 86, faut la passer.
0: où la journée, donc, à Limay, où la journée commencera avec l'inauguration de la place Mujeres Libres, Femmes Libres. Tout au long de la journée se succéderont des tables rondes, la projection du film Hommage à la Catalogne de Frédéric Goldbronn, des débats, des chants de lutte, sans oublier évidemment restauration et buvette. De quoi tenir toute cette journée organisée conjointement par la librairie La Nouvelle Réserve, également par la CNT, AFA 78, la LDH Sud, Solidaire 78 et l'Université Populaire du Mantois. Où est-ce que ça se passera? Eh bien, à la librairie La Nouvelle Réserve, 5 rue du Maréchal Foch, 78-520, à Limay.
1: Exactement, à Limay, et c'est... Comment le, si vous habitez pas trop loin, vous pouvez toujours y aller en voiture, sinon en train, eh bien, il faudra descendre à la station Mantes Station, et puis il y aura sans doute un bus qui va à Limay, à partir de Mantes Station. Mantes Station, c'est sur la ligne J du Transilien, dans les Yvelines, donc dans le Grand Ouest, près de la toujours en Île-de-France, mais près de la Normandie, dans cette partie-là de la région Île-de-France, donc ce dimanche aussi consacré aux 90 ans de la Révolution espagnole. À Publico, depuis l'automne dernier, on fait quelques animations, parfois, qui ont pour thème, qui s'inscrivent hein, dans les 90 ans, mais qui ont pour thème, je crois que Ramon, il y en avait deux que vous aviez fait sur ce thème-là.
0: Oui.
1: Déjà le hommage à la Catalogne, d'une part.
0: Oui, déjà. Et je crois...
1: Sur Salvador Seguí.
0: Je crois... Oui, c'est ça. Et je crois savoir que le Monde Libertaire, le comité de rédaction du Monde Libertaire, nous prépare un numéro consacré à la Révolution espagnole qui paraîtra au mois de septembre.
1: Septembre, hein, je crois. Ouais. Ouais, c'est pas le numéro d'été, ce sera le numéro
0: non,
1: de,
0: là, ça sera en
1: septembre. De la rentrée sur cette thématique.
0: Ouais.
1: 14h21, allez, juste le temps de vous faire une dernière actualité dans ma rubrique environnement. Notamment, on va parler un peu des émulsifiants avant de rendre l'antenne en musique. Connaissez-vous le sorbate de potassium?
0: Non,
1: non, tu ne connais pas.
0: C'est un truc que j'en mange pas, moi.
1: T'en manges pas? Non. Eh bien, figure-toi qu'à mon avis, t'en manges quand même.
0: Ah mince, ils nous disent rien.
1: Et non. E202, de son petit nom. C'est un anti-moisissure qui, du coup, allonge au maximum la durée de vie des biscuits, par exemple. Donc, on le retrouve souvent dans les biscuits industriels, hein, pas artisanaux. Un ingrédient qui est assez épatant, mais qui est désormais suspecté fortement d'augmenter le risque de cancer et de diabète de type 2. C'est ce que démontrent deux études parues très récemment et soigneusement mises sous le torchon par l'agroalimentaire, évidemment, comme à chaque fois. En janvier dernier, des chercheurs de l'INRAE et de l'INSERM ont levé le voile sur les travaux qu'ils ont menés pendant 14 ans auprès de 100 000 Français. En croisant l'état de santé de ces derniers et le contenu de leur assiette, ces cadors de l'épidémiologie nutritionnelle ont découvert qu'ingurgiter régulièrement de l'E202 augmentait de 14% le risque de cancer et de 40% la survenue d'un diabète sucré. Dur à avaler, vu que l'un des gâteaux industriels préférés des enfants est justement fourré à l'E202. En plus du sorbate de potassium, le napolitain de la célèbre marque Lu, racheté par le géant américain snacking Mondelez,
2: qui est lui numéro 1 du biscuit en France, aligne en effet pas moins de 24 ingrédients, dont 14 marqueurs de malbouffe. N'en jetez plus. Voilà qui donne envie d'ouvrir la boîte à goûter, n'est-ce pas ? Et ça tombe bien, dans son dernier hors-série, 60 millions de consommateurs, tant qu'il existe encore, a passé au crible 82 gâteaux, biscuits, brioches et autres madeleines. Un vrai musée des horreurs nutritionnelles, puisque 91,3% d'entre eux sont ultra transformés. La barre de céréales Lion, par exemple, au caramel et au chocolat de Nestlé, décroche la timbale avec 25 ingrédients. Il n'y a pas que du caramel et du chocolat dans Lyon. Hein. Voilà, ça fait que deux ingrédients, ça. Il y a d'autres choses.
0: Encore une désillusion.
2: Mais oui, mais oui. Tu ne pourras plus rugir en mangeant tes barres de céréales. Parmi les cochonneries les plus fréquemment trouvées au rayon goûter, une ribambelle d'émulsifiants, dont E475, mais aussi E471, qui, à haute dose, désingue le microbiote intestinal, ou encore l'E450, un agent de texture qui détraque les reins. Le tout souvent touillé avec de l'huile de palme nappée de sirop de glucose. Ouh. Rappelons qu'en France, à cause notamment de la malbouffe, un enfant ou ado sur 5 est quand même en surpoids. Malgré tout ça, dans son plan anti-obésité lancé en janvier avec roulement de tambour par le ministre de la Santé, qui ne pipe mot sur les publicités alimentaires ciblant les enfants, alors que 90% d'entre elles, dixit un rapport du Sénat, font la promo de produits trop gras, trop sucrés, trop salés, trop chimiqués. Mais motus et bouche cousue. Aussi sur l'armée d'influenceurs grassement payés sur les réseaux type Instagram, TikTok, etc. Payés pour faire la retape de la malbouffe sur les réseaux sociaux. Bon. Personnellement, ça m'a quand même dégoûté un peu de manger là maintenant tout de suite. J'espère que vous aussi. Mais on aura l'occasion, comme souvent, de reparler dans notre rubrique environnement de tous ces désagréments nutritionnels et agricoles. Je pense qu'on a fini là pour cette semaine.
0: Eh bien, je crois que oui, on a fini pour cette semaine. On vous rappelle encore une fois, on vous donne rendez-vous. Personnellement, j'y serai d'ailleurs, jeudi à 17h devant le siège de Biocoop dans le 15e arrondissement, 28 à 32 boulevard de Grenelle. C'est au métro Bir Hakeim. Eh bien, nous y serons tous avec les salariés, le collectif des salariés de Biocoop Les Fêtes. Et je vous invite à nous rejoindre là-bas, sur place, donc jeudi à 17h. À bientôt.
2: Et comme lundi prochain, a priori, il n'y aura pas d'émission de C'est là que ça se passe, je peux déjà vous dire qu'il y aura trois animations de prévues à Publico, autant vous les donner tout de suite. Mercredi 1er juillet à 19h, une rencontre avec Louis Tassin autour de son ouvrage « Comme on les enferme ». Études dans les centres de rétention de Paris à Lampedusa, ça serait mercredi 1er juillet à 19h à Publico. Il y aura aussi samedi 4 juillet à 16h une rencontre débat avec une partie des auteurs d'un ouvrage qui s'intitule La guerre d'Espagne 36-39, la démocratie assassinée, ça c'est samedi 4 à 16h. Et il y aura enfin dimanche 5 juillet à 16h aussi une rencontre débat avec Romaric Godin, auteur notamment de trois ouvrages, Le problème à trois corps sur la gestion autoritaire du désastre et les moyens de lui faire face, sorti à la découverte, La guerre sociale en France aux sources économiques de la démocratie autoritaire aux éditions à la découverte également, mais aussi Penser l'émancipation autrement aux éditions Smolny, ça ce sera dimanche 5 juillet, à 16h. Et donc, en théorie, on vous souhaite une bonne journée, mais on vous retrouve dans 15 jours pour un nouveau numéro de C'est là que ça se passe.

0: 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On est bien sur Onde de Choc, le dernier comptoir où l'on cause. L'émission qui peut faire et défaire les carrières à loisir, y compris l'international in toto, hein, puisque je crois que là, tout le monde est réuni, là, tout le monde est là. Il n'en manque pas. Ah si, il manque M. Kader et Janavi.
1: Oui.
0: On va quand même le saluer. Hein. Le président, tout, il règne sur tout ça. Il faut aussi remercier Monique, hein, qui, il est arrivé plein de malheurs, je ne peux pas vous les dire, mais elle est là, fidèle au poste. Et le micro, il faut se mettre devant le micro, monsieur, c'est ça? Voilà, c'est pas une caméra, c'est un micro. Merci, monsieur Moscovici, c'est parfait. Mona Huerta, on se réunit aujourd'hui en dépit d'une chaleur tropicale, là, parce qu'il y a un événement qui se prépare.
1: Qui se prépare?
0: Le 4?
1: Oui.
0: Là.
1: C'est monsieur Poplimont, ici présent.
0: C'est monsieur Poplimont, nous l'avons, qui règne sur tous les musées de la région parisienne et intramuros, d'ailleurs. Hein?
2: Tout à fait.
0: Il y a du boulot, d'ailleurs.
1: Oui, alors... Et donc, la Halle Saint-Pierre, à l'élégance de nous recevoir le 4 juillet dans son amphithéâtre. Et donc, nous invitons tous les auditeurs et leurs amis à venir nous écouter, débattre avec nous, écouter de la musique, et puis assister ou demander des signatures aux auteurs qui seront là pour ce faire.
0: Donc c'est à 15h, c'est ça?
1: C'est à 15h, chez monsieur Poplimont de la Halle Saint-Pierre.
0: Il est là, nous l'avons. Monsieur Poplimont, comment ça va?
3: Eh bien, ça va très bien.
0: Bon, on va quand même réduire un peu la voilure. Vous ne régnez pas sur tous les musées de Paris.
3: Déjà, la librairie de la Halle Saint-Pierre, c'est beaucoup.
0: C'est pas facile. D'accord. Voilà, qu'est-ce qui se passe à la Halle Saint-Pierre à part ça?
3: Eh bien, on arrive à la fin de l'exposition actuelle consacrée à l'étoffe des rêves, à la broderie et tissage autour du surréalisme et de l'art brut. Et on prépare la prochaine exposition à la rentrée, qui commencera le 11 septembre et qui sera consacrée à l'AS Grand Atelier, un atelier en Belgique dirigé par Anne-Françoise Rouche, qui est un atelier participatif, donc qui travaille autour d'artistes en situation d'altérité de mentale et d'artistes aussi contemporains. Et donc on est sur justement aussi une dynamique aussi, un nouveau questionnement autour de l'art brut, donc qui va s'appeler l'art brut ressourcé, en lien avec Michel Thévoz, pour aujourd'hui réfléchir justement aussi à une collectivisation et comment aussi par un travail collectif on peut arriver à l'émergence de singularités. Et voilà, donc ce sera passionnant avec beaucoup de rencontres tout au long de la saison. Et voilà.
0: Pas d'éventail, monsieur, pas d'éventail.
4: Pas d'éventail.
0: Bon, on va faire les présentations. Monsieur Marc Cobert, oui. Vous connaissez la maison.
4: Mais oui.
0: Vous êtes venu il y a des années, non?
4: Même à l'autre adresse.
0: Vous êtes venu à l'autre adresse,
4: oui,
0: vous?
4: Oui.
0: C'était à Montmartre, c'est
4: exact,
0: ça?
4: Oui.
0: D'accord. Charles Lilous, vous connaissez...
5: Bonjour, monsieur, dame.
0: C'est bien. Mais vous connaissez aussi malheureusement Trou Noir, l'émission que tient
5: bien
0: Monique.
5: Bien sûr, oui, j'ai... discuter dans diverses émissions, ici Onde de Choc, Trou Noir,
0: oui.
5: Trou Noir autour de la Nouvelle-Calédonie, les révoltes au Québec, voilà.
0: J'ai été très surpris parce qu'ils ont été très contents de vous recevoir.
5: Ah bon?
0: Oui, ça m'a surpris.
5: Ils s'attendaient peut-être à ce qu'on finisse ça dans ça.
0: Denis Moscovici, bonjour.
6: Bonjour.
0: Voilà, donc on a un beau sujet, là. On a un beau sujet. Le vôtre, c'est quoi?
6: Ah,
0: dans le prochain numéro,
6: oui, parce qu'on n'a peut-être pas assez dit, mais c'est bientôt le lancement du
0: voilà,
6: numéro 8.
0: Voilà, c'est pour dire, oui, c'est qu'on est là aussi pour ça.
6: On est là pour ça, hein. Donc effectivement, dans ce prochain numéro, il y aura, on commence par la fin, c'est ça?
0: Non, on va faire un tour de table, pour dire ce qui se passe là. Non, simplement que c'est Moni de Bouly, c'est ça?
6: Voilà, c'est donc commencer par la fin, puisque c'est la rubrique in fine du numéro.
0: Ah, la fin du numéro, j'avais pas compris.
6: On commence par la fin, donc il y aura le in fine de ce numéro 8 sera consacré à Moni de Bouly, simplement en avant-goût, puisque ce poète important d'origine serbo-croate,
3: Belgrade. Oh, inconnu, mais néanmoins, je pense assez connu des personnes qui lisent de la poésie, parce qu'il a fait partie du grand jeu. Et il a fait un passage dans la Révolution surréaliste numéro 5, c'est en ça. 1925, donc c'est quand même... C'est pas rien.
2: D'accord. Mais si je vous dis Moni de Bouly, Salomon Bully, c'est ça.
3: C'est ça.
2: 1968, c'est bon pour l'instant ?
3: C'est pour l'instant, tout est bon.
2: Alors, poète surréaliste d'origine juive serbe.
3: Exactement.
2: Bon, on est bon. Arrivé à Paris en 1925.
3: Il se lie
2: rapidement avec Breton et Aragon.
3: Alors, il se lit rapidement parce qu'il est quand même aidé en ça, puisque ses maîtres à Belgrade sont deux initiateurs des mouvements d'avant-garde là-bas à Belgrade.
2: Alors, on continue. Ouais. Participe à la Révolution surréaliste, repose à la division, ça vous savez, je ne sais pas si vous le savez, repose à la division 5 avec le cinéaste Klaus Lanzmann.
3: Qui fut son beau-fils, puisqu'il a été marié avec Paulette de Bouly.
2: Voilà, c'est pour ça.
3: Qui était Paulette Lanzmann. Voilà. Et donc, son premier mari, Paulette, c'était M. Lanzmann, et c'est le père de Claude Jacques Lanzmann, et également d'Evelyne Lanzmann, Evelyne Ray, une actrice qui s'est suicidée dans les années 60, fin des années 60, je pense.
2: Alors, on le trouve au cimetière, non pas au Père Lachaise, mais au cimetière du Montparnasse. Ouais. Et là, bon, je tire ça d'un livre, le Père Lachaise surréaliste. Je ferai une émission. Monique va revenir spécialement du Cap d'Agde où elle fait un stage de ski nautique chaque année. Elle va être là, comme ça. On recevra Étienne Ruault et Jacques Kodak en a fait les illustrations. Alors, je ne l'ai pas encore lu, ce livre, Il y a simplement une chose, en feuilletant, là. À un moment donné, il est dit que Robert Desnos a un crucifix sur sa tombe. Alors, on a été vérifier tout ça. Il est dans une tombe, dans un espèce de caveau familial. Il n'a rien à voir avec la croix. La croix est vraiment incrustée dans la pierre. Alors, le pauvre Robert, qui est revenu de Térésine, n'a pas pu faire grand-chose, là. Par contre, où il y a une erreur, et ça, je ne suis pas très content par rapport au livre, c'est que sur la tombe de Robert Desnos, il y a une bouée. On a mis une bouée depuis très longtemps. Tout simplement, c'est un hommage à Robert Desnos qui, dans un de ses premiers poèmes en 1924 ou 25, avait dit que mieux valait avoir une bouée sur sa tombe parce qu'on ne s'étend jamais. Alors, donc voilà. Ça, on va revenir sur tout ça, Mona.
1: Oui.
2: Alors, c'est donc le numéro 8 digne de la bande à Toto qu'elle a. Alors, qu'est-ce qu'il y a de beau là-dedans?
1: C'est un numéro très varié, il y a beaucoup de choses. Comme d'habitude, ça obéit aux intérêts des uns et des autres. À ce titre, nous recevons pour la première fois en français les lettres sur soi-même d'André Rosedin par Patrice Conti. Nous avons un dossier fort... avantageux, dirais-je, sur Guy Flandre, qui n'a pas laissé une œuvre graphique ou littéraire très intense, mais qui avait la caractéristique, son œuvre, c'était sa vie, sa relation avec les autres. Et donc, à ce titre, c'est un passeur d'idées, d'expériences, et donc on fait appel à tous les gens qui ont été autour de lui, qui illustre ce dossier également. Ceux qui ont accompagné Guy Flandre le long de son existence, notamment Oscar Borillo, des gens comme Michel Capmal, Kader, El Janabi, qu'il a rencontré.
3: On le connaît, oui.
1: Très souvent, et c'était un voisin.
2: Il habitait 42. Il a habité dans la maison d'André Breton toute sa vie.
1: Non, pas toute sa vie.
2: Pas toute sa vie, non.
1: Il a habitué après la mort. Il a vécu au 42 rue Fontaine après la mort d'André Breton. Ce qui l'a conduit à vivre en compagnie de Toyen et d'Elisa Breton, à la fin de leur existence.
2: Puisqu'on nous avons un historien du surréalisme, c'est Denis Moscovici. Quand vous avez le 42 rue Fontaine, ça m'a toujours intrigué. Il y a deux plaques. Ouais. La première plaque, c'est André Breton, il a été 42 rue Fontaine. Et juste à côté, il y a Joséphine Baker.
3: Sur l'immeuble d'à côté.
2: C'est l'immeuble d'à côté.
3: L'immeuble d'à côté.
2: D'accord.
3: C'est
6: un ancien, enfin c'est un bar.
2: C'est un bar. C'est un bar. Donc, mais Joséphine Baker a chanté là-dedans.
6: C'était une salle, je pense, ouais. Et elle a dû chanter là-dedans.
2: Bon, c'était en quelle année? C'était en quelle année?
6: Alors là,
2: ben non, moi, c'est...
6: Mais il y a eu forcément des... Enfin, forcément, Breton était dans les lieux. Hein,
2: oui, donc, c'est ça que je... Et il n'y a pas de preuve, j'ai jamais trouvé un texte, quoi que ce soit, où il dit que Breton est passé par là, monsieur Peuplimont. Ça vous dit rien, ça?
3: Non, je suis passé devant, je me suis fait la même remarque, mais j'ai pas plus d'informations. Ouais.
6: Les deux plaques sont côte à côte, mais pas sur le même immeuble.
2: Mais vraiment côte à côte, c'est deux, c'est, côte deux, à côte. C'est 42 et 40 ou un truc comme ça.
6: C'est ça.
2: Ah oui, d'accord,
6: exactement.
2: D'accord.
6: Et c'est un bistrot. Hein, c'est un...
1: Alors, messieurs, j'ai une chose un à vous dire de très importante. De je suis en train de faire une enquête, là, parce que je suis très, très... Alors, il y a eu une invitation à cette émission, vous êtes tous là, là. Je voudrais savoir qui a osé dire « Le surréalisme éternel, c'est du poulet ». Je voudrais savoir d'où ça vient. Qui, vous êtes exclu, monsieur Moscovici, vous êtes trop bien pour tout ça. Madame Huerta, c'est pareil, aucun problème. Monsieur Peuplimont n'était pas au courant.
3: Non, j'apprends.
2: Ça, qu'est-ce que vous en pensez?
3: Je suis surpris.
2: C'est, c'est la moindre des choses. Il m'en reste deux.
4: Voilà, ça y est,
2: il me reste Monsieur Cobert.
4: Ça va tomber sur moi.
5: Ouais, c'est toi, sur toi,
2: Monsieur Cobert. C'est toi qui est responsable. Et Monsieur Charlie. Non, moi, alors, qui. On va écouter après un peu de musique et puis après on va développer si c'est vraiment du poulet ou pas. Remarquez, moi je suis d'accord. Hein.
5: Ouais.
2: Je suis d'accord, je persiste ici.
4: Moi j'ai préparé.
6: Il est éternel, le surréaliste.
2: C'est un éternel et c'est du poulet.
6: Il est éternel.
2: Oui.
4: Ah bon. Tu sais qu'il y a une polémique sur les fast-food de poulet et tout ça. C'est un sujet d'actualité. Donc moi, j'ai amené de la documentation sur ce sujet. Je pensais que c'était le sujet de l'émission, d'ailleurs.
2: Oui. Alors, si c'est un de vous deux, je vais vous dire une chose. Après, on écoutera un peu de musique. S'il y avait un malotru autour de cette table, qu'avez-vous lui pensé le surréalisme éternel, mon cul. Pareil, on peut rêver comme ça. Si quelqu'un avait voulu corriger, c'est du poulet. Alors, je veux dire que celui qui a dit mon cul est très fort en phénomène d'induction, parce que tous les gens que j'ai rencontrés qui ont lu le surréalisme éternel sur du poulet traduisent par mon cul. Alors, parce la supercherie n'a pas marché.
5: Ils ont l'esprit mal placé.
2: Mal placé. Parce
5: que, bon, ça peut être du poulet mayonnaise, du poulet rôti, du poulet cornichon. pas forcément.
2: Bon, bah, écoutez, un peu de musique, et puis je vous absous. Je ne vais même pas savoir qui c'est de vous deux. Hein, d'accord, parce que là, c'est vraiment un circoncis. Hein, on y va, là. On y va.

0: Alors, merci Monique. Alors, cette musique, c'est Shostakovich, dans sa jeunesse, sur un poème ou sur un texte de Mayakovsky. Alors, selon les traductions, alors, ce serait la maîtresse d'école et le voyou, ou l'institutrice et le hooligan. Voilà. On ne sait pas trop, ça dépend de la traduction. Mais si on a posé, si c'est un de vous deux ou moi-même, tant mieux, on a posé ce problème du surréalisme éternel et du poulet, c'est parce que, pour affirmer que, quand même, que le surréalisme est quand même athée. Il faut dire les choses comme elles sont. Non ?
1: Oui, bien sûr. Oui, oui. Oui, on se rappelle de l'âge d'or, hein, le Buñuel. Et puis, même dans ces, on va dire, dans ces prises de parole initiales des gens qui ont peut-être pas très bien tourné, mais Aragon, etc., qui, avec évidemment ce côté un petit peu, si ce n'est blasphématoire, en tout cas provocateur de la jeunesse des années 20, qui, de ce point de vue-là, était résolument prêt à faire connaître ses opinions. Et c'était à nouveau qu'il les estimait être complètement affranchis de la foi de leur père, hein, n'est-ce pas ? C'est pas tant de ne pas croire en Dieu, mais c'est surtout ne pas croire en un héritage, un capital d'idées qui était là et qu'il fallait reprendre et peut-être et continuer à porter pour le transmettre à son tour. C'est une rupture dans l'héritage.
0: Quand même, il y a quand même une volonté d'athéisme dans le premier surréalisme, la niche avec la pisseur de Dieu et choses comme ça.
1: Ah oui, bien sûr.
0: Non, Marc Cobert.
1: Ouais.
0: Non.
1: Si.
0: Alors pourquoi on a lancé ça comme ça? Pourquoi ça a été lancé? Parce que ça vient de Paul Sanda. Paul Sanda qui tient sa revue et qui a lancé là le surréalisme éternel, c'est ça? Silence éternel. Bon, moi, on m'a demandé d'y participer. J'ai fait un bond. J'avais commencé à rédiger quelque chose et puis c'était très offensif par rapport au sujet. Et puis Kader a été contacté.
2: Oui.
0: Et on a décidé de faire un texte d'un tiers groupé. Hein, donc auquel tu as participé, Marc.
1: Ouais.
0: Et qu'est-ce que tu racontes
3: dans ce texte? Je dis un peu ce qu'on vient de dire, quoi, que finalement ce qui est gênant, c'est le mot éternel, enfin c'est les connotations du mot éternel, pour moi c'est vraiment l'au-delà, c'est quelque chose qui est gravé dans le marbre, c'est figé, c'est tout le contraire de la spontanéité, de l'instant. Et donc si tu veux bien, je peux lire un petit aphorisme, un petit poème japonais. Cessez de vous en faire et suivez le courant. Si vos pensées sont liées, elles perdent leur fraîcheur. Voilà, c'est ça le problème. L'éternité, c'est vraiment le sarcophage.
0: C'est un déterminisme.
3: C'est le figement du surréalisme. Alors, c'est pas du tout ce que moi j'ai relu un petit peu les manifestes et tous ces textes qui sont un peu datés, hein, qui sont réunis dans une édition chez Pauvert. Et on trouve pas cette préoccupation de l'éternité. Au contraire, on trouve beaucoup de doutes, de questionnements, de mise en cause de ce qu'est devenu le surréalisme à différentes époques.
0: La culture de l'instant dans le surréalisme.
3: Oui,
0: aussi.
3: En plus, voilà, il y a l'imprévu. C'est l'imprévu qui est important. Et on trouve chez Schuster aussi. Là, j'ai une citation de Schuster. C'est à l'innocence. Non, pardon. C'est une citation de Breton. C'est à l'innocence et à la colère de quelques hommes qu'il appartiendra de dégager du surréalisme ce qui ne peut manquer d'être encore vivant et de le restituer au prix d'un assez beau saccage à son but propre. Mmh. C'est ce qu'écrit Breton dans le second manifeste, donc dans les années 30. Et donc c'est pas du tout... c'est la question de voir qu'est-ce qui est encore vivant, les œuvres vives du surréalisme. C'est pas de le figer dans un dogme qui nous ramène justement au dogme religieux, aux trois monothéismes auquel échappe le bouddhisme d'une certaine manière.
1: Mais il me semble qu'il y a une autre idée qui est soulevée par Abdulkader El-Janabi dans le texte qu'il propose sur ce thème du poulet et de l'éternité. C'est, lui, il met ça, il cherche à quoi un concept aussi insaisissable vient s'opposer à autre chose qui, à l'époque, justement, jusqu'à aujourd'hui,

0: une importance majeure, parce que le concept est plus, disons, délimité, borné à droite et à gauche, si l'on peut dire, c'est celui de l'historique et de l'historicité. L'éternité, par opposition, ça vient complètement s'opposer à l'historique. Ou repérer l'historique dans l'éternité, ça oblige à, disons, des allers-retours entre des modes de pensée qui sont un petit peu complètement incompatibles. Hein, donc c'est peut-être en quoi c'est intéressant, si l'éternité est insaisissable et que l'historique prétend justement, lui, offrir des catégories qui permettent vraiment d'être pensées de manière rationnelle, alors il est bon de faire revenir l'éternité pour ne pas rester dans ce carcan-là.
1: Oui, là, tu es en plein dans le vif du sujet, je m'accorde avec, en étant surréaliste, le matérialisme historique existe.
0: Existe.
1: Il existe, on le reconnaît, je veux dire, Breton le reconnaît au départ.
0: Oui, il existe. C'est ça que je veux dire. Il existe tant que ce n'est pas une existence qui est de l'ordre de la foi. Si c'est une méthode, et une méthode d'analyse, bien sûr. De ce point de vue-là, on peut dire, est-ce qu'il existe ? Est-ce que la chute des corps existe ? Ça dépend des systèmes d'observation qu'on adopte. Hein. Mais c'est vrai qu'à l'époque des manifestes, par exemple, Breton déclare sa foi dans le matérialisme dialectique, dans le matérialisme historique. C'est clair, hein, il a lu Marx et il est...
2: Non seulement à cette époque, mais même dans les années 60 et jusqu'à la fin, et après lui avec Schuster, on est toujours dans une analyse marxiste, critique évidemment, mais la dernière exposition est une exposition qui s'attelle au problème où on se trouve actuellement, c'est la société de consommation, l'hégémonie de la finance et du commerce, etc. Mmh. Donc le surréalisme, pour Breton et pour ceux qui l'ont accompagné, c'est réagir en permanence à l'accidentel historique, aux événements, et réagir, mais en fonction de certaines valeurs qui restent relativement intangibles. Et là, on peut les questionner, parce que c'est toujours la femme, par exemple, la révolution, la liberté, non, la femme, la liberté, puis bon, des valeurs comme ça, comme la valeur de la République.
3: L'automatisme.
2: Le rêve, je sais plus, enfin, il y a trois valeurs cardinales auxquelles on ne peut pas transiger, mais dans ce cadre-là, à partir de là, toutes les attitudes, les comportements, les réactions sont possibles. Et on ne peut pas rester dans cette idée d'éternité.
1: Il y a des années, Paul Sanda est arrivé dans cette aventure. Il est venu plusieurs fois sur Radio Libertaire. Il a fait très peur à Monique, je m'en souviens d'ailleurs. C'est un être très vivant qui avait une rupture avec tous les surréalistes que moi je fréquentais pas, mais que je voyais passer, que je trouvais très figé. Il avait un corps, il avait une voix, il avait une façon de s'attaquer au problème, c'est-à-dire une espèce de syncrétisme. Il avait une casquette trotskiste, une bague d'évêque et un ceinturon, je ne sais pas trop quoi. Et c'était très drôle, ça me fait penser aux chasses que je croisais dans les rues de Naples, où on voyait un préservatif, une bande, une jambe en celluloïde, un Maradona, n'importe quoi, tout ça, ça tournait, la croyance tuait la croyance. Mmh. Il s'est trouvé qu'à un moment donné, ce personnage a tenu une revue qui s'appelait, on est en plein dans le sujet, qui s'appelait Mange-Monde, et dans cette revue Mange-Monde, il y a un crétin, on est en 2017, qui a fait une apologie de Poutine.
4: Ah bon ?
1: Oui, une apologie de Poutine. Personne n'a réagi.
4: Il parlait peut-être du plat canadien.
1: Personne n'a réagi, alors qu'on était là, déjà l'Ukraine avait déjà subi Poutine, et on commençait, personne n'a réagi, parce que c'est parce que les gens veulent à tout prix placer leur texte, etc. Donc c'est une erreur, déjà, au niveau du matérialisme historique, quand tu me dis, on ne sait pas si ça existe. Poutine a envahi, on ne peut pas aller contre.
0: Oui. Mais enfin, le matérialisme historique, ça existe moins que ce micro. Ça dépend, encore une fois, de quel point de vue on se place.
1: C'est... Comme l'élément d'analyse, tu n'analyses pas la vie avec ton micro.
0: Certes, mais il existe aussi. Oui, je veux dire que tu peux pas. La sanction de l'existence n'est pas suffisante pour savoir à quoi on a affaire.
1: Absolument d'accord.
0: Parce qu'il y a des choses qui n'existent pas et qui pourtant ont tout intérêt à être étudiées, analysées, comprises, etc.
1: Attends, je finis après. Et puis après, les choses vont et ce phénomène de plaisanterie, de syncrétisme, etc., va se transformer en quelque chose, puisqu'on m'a envoyé le document, là, qui est beaucoup plus grave, parce qu'il y a un côté qui est fallacieux. Je vous rappelle quand même qu'on trouve chez les surréalistes de la première heure, qui voulaient aboutir à une nouvelle déclaration des droits de l'homme. Et là, on m'envoie une photo, on voit Paul Sanda avec un chapeau d'évêque, etc., une mitre, etc., en pleine cérémonie. Il y a une formule latine, voilà. Alors, il s'appelle To Sandivogius, Monseigneur Paul Sanda, successeur de l'abbé Julia en son évêché de Corde, avec le pontifical cordé et la mitre rosicrucienne, les habits aux trois couleurs de l'alchimie pour la bénédiction gnostique avec To, je sais pas quoi. Bon. Et Monseigneur Paul Sanda, évêque rosicrucien, etc., etc., corde sur ciel. Bon, on pourrait penser, c'est ça, il fait de l'édition surréaliste, et en même temps, il fait ce qu'il veut. Il fait ce qu'il veut, si c'est un masturbateur, il va se masturber, s'il veut être n'importe quoi, il le fait. Mais là, il y a un truc beaucoup plus grave, c'est que juste en dessous de cette carte postale, il y a un texte. Et c'est un texte de Benjamin Perret.
4: Non, mais ça...
3: Normalement.
1: Eh oui, voilà. Je lis le texte. C'est drôle de faire de la radio parce que j'avais complètement oublié ça et j'ai reçu un courrier. On me l'a envoyé. C'est très bien. Alors, je vous lis le texte de Benjamin Perret. Qui nous donnera un Dieu rafraîchi, comme un crâne sortant de chez le coiffeur, un Dieu plus sale et plus nu que la boue, le nôtre lavé par les rivières n'est plus qu'un absurde et livide galet. Donc, il a réussi à tirer
2: une citation
1: de Perret qui n'a rien à voir. Je ne sais pas ce que vous en pensez, non ?
3: Non, absolument.
4: Mais voilà. Il a de quoi se...
2: C'est sorti de son contexte.
4: Avoir une indigestion
1: totale. Oui, bien sûr. C'est comme si on disait foutre Dieu, donc on devient chrétien pour autant. Voilà.
4: C'est dommage que Benjamin ne ressuscite pas pour lui cracher à la gueule.
1: Pour lui péter la gueule. Excusez-moi. Stéphane, qu'est-ce que tu en penses ?
3: Je découvre.
1: Oui, qu'est-ce que tu en penses ? De voir que le surréalisme peut finir avec une mitre.
4: Non, mais ça, c'est insupportable.
3: Ça fait penser à une citation de Marcel Marienne, qui était
1: belge.
3: Qui
1: est revenu, c'est ça ?
3: Très communiste aussi. Et qui disait Bismarck se branlait du gemin de fer. Moi, je trouve que ça lui va pas mal.
1: Hein, oui, c'est pas mal.
3: À l'autre avec sa mitre.
1: C'est pas mal. Voilà. Mais c'est là que la vigilance surréaliste
4: a affaibli. Comment peuvent-ils pactiser avec des gens comme
1: bien
4: ça ?
1: Bien sûr.
4: C'est vraiment une insulte permanente au surréalisme, historique ou éternel, qui disent, ils connaissent pas, ils ne lisent plus, ils ne savent plus.
1: Donc,
4: insupportable.
1: Oui. Après, tu nous racontes un peu ce que tu voulais raconter à ce micro. Là. Et dans le Père Lachaise surréaliste, ça commence par Alexandrian et Madeleine Novarina. Mmh. Et Alexandrian qui dit à un moment donné la politique n'a rien à voir avec la poésie.
4: C'est
1: deux milieux, etc. Mais c'est très dangereux. Ça veut dire n'importe quel réactionnaire va faire un peu d'occulte, un peu de merveilleux, il va devenir surréaliste, quoi.
4: Mais la preuve.
1: Voilà. Et c'est aussi occulter tous les tracts et les prises de position du surréaliste. Hein. Et c'est quand même Schuster et Mascolo qui ont initié le manifeste des 121. Il y a quand même contre le colonialisme. Bah, tu sais mieux que moi.
3: J'ai l'honneur d'être le descendant d'une femme.
1: Vas-y.
3: Ma mère, Moscovici, qui a signé ce manifeste.
1: C'est pour ça que je te dis ça, tu sais.
3: À moins de 30 ans.
1: Tu connais l'histoire mieux que moi. Voilà. Il y a toute une vigilance quand même politique surréaliste. On ne peut pas faire l'économie. Hein.
4: Dans le numéro 8, on cite une lettre de Robert Lagarde et on la montre, qui a signé le manifeste avec un certain nombre de surréalistes, bien entendu, et qui a été poursuivi pour cela. Donc,
3: il a été poursuivi, et d'ailleurs, André Breton lui-même a écrit au juge pour lui dire, bah, écoutez, si vous mettez en cause certains de nos camarades, bah, nous on s'engage, hein, on est des intellectuels engagés, et donc vous nous mettez également en prison.
1: Jean Maillot, qui avait un très beau prénom, oui, d'ailleurs, je tiens à vous le dire, il était inspecteur de l'éducation nationale, il a signé le manifeste, oui, il s'est retrouvé, peut-être pas au chômage, mais inquiété après.
3: Tout un tas de fonctionnaires se sont retrouvés inquiétés, et c'est pour ça qu'à ce moment-là, Breton lui-même a pris la plume pour dire, non, mais si vous... On est engagé, on n'est pas différent des autres.
1: Hein, donc on ne peut pas faire l'économie du politique ou de la prise de position en sortant le culte ou le merveilleux, parce que c'est quelque chose qui ne va pas. On va écouter un peu de musique et vous allez intervenir, mademoiselle Monawerta.
4: Sur quoi?
1: La guerre d'Espagne.
4: Ah.
1: Si, vous êtes là pour ça, vous l'avez promis. Hein.

0: Toujours au 01 43 71 89 40, bah toujours avec Mayakovsky et Shostakovich, l'institutrice et l'oligan, comme vous voulez. Là. Effectivement, M. Kobir, pour une fois, une bonne réaction. Il me donne le nom de Gegenbach. Faut dire à peu près qui c'est, Gegenbach. C'est le.
1: C'est un.
0: Un coulé.
1: C'est quelqu'un qui intervient dans le groupe surréaliste, qui apparaît d'abord comme un curé avec sa soutane, et évidemment, ça fait un choc, mais il vient. Demander aide, en fait, pour des raisons passionnelles. Il a une passion d'amour, et donc il est partagé entre sa foi et l'amour. Bon, c'est un coup classique. Et je ne sais pas ce qui se passe, mais Breton, il trouve sympathique ce curé qui éprouve l'amour fou, quoi.
0: C'est un défroqué incessant, parce qu'il se défroque, il se refroque, il se défroque, il se refroque.
1: Hein. Mais après, il sera une sorte de personnage satanique, tu vois.
0: C'est ça. Mona, je sais que tu es très sensible au phénomène de l'athéisme,
2: à tout ça, aussi
0: à ce qu'on a raconté avec cet homme à la mitre là qui t'a choqué, etc. Tu m'avais dit, parce que toi tu viens d'un certain milieu, d'une certaine pensée, d'un certain... voilà.
2: Oui, donc moi je le dis, je suis fille de républicain espagnol, mon père était anarchiste, il a vécu toute sa vie avec l'obsession de nous enseigner l'athéisme. Enfin, on était les seuls dans notre quartier, dans notre école, à ne pas aller au catéchisme, par exemple. Et on a baigné là-dedans depuis qu'on était petits. Mais c'était un libertaire de base. C'est-à-dire, c'était pas un théoricien, loin de là. Mais c'était profondément ancré dans la famille et on a hérité de ça, notamment sur les questions de ni Dieu ni maître, pour reprendre le tableau que j'ai en face de moi. Cela dit, ce qu'on a retenu de cet enseignement, c'est que ne pas oublier d'où on venait, c'est les valeurs cardinales, à savoir, il est important d'être libre. Il est important d'avoir le sens critique, il est important d'acquérir la connaissance, et puis le reste, on s'en fout. Mmh. Voilà. Et donc, c'était une vieille... Mon père était asturien, des Asturies. Dans sa famille, il y avait à la fois des libertaires et à la fois des gens de droite. La famille s'est scindée en deux. Nous ne les avons connus que très tard. Nous, les descendants de la deuxième génération, mais bon, pour eux, on était des curiosités ambulantes. Hein. Ils n'avaient jamais vu ça. La première question que mes cousins m'ont posée, est-ce que tu connais l'Ave Maria? Alors, je dis oui, bien sûr.
0: Je connais que ça, oui.
2: Je leur ai fredonné, ils n'en revenaient pas. Mais bon, voilà, alors qu'on ne les connaissait pas plus que ça. On porte tous les mêmes noms. Dans la tradition espagnole, dans la famille, que des Césars, que des Antoine, que des Antonio. Mais bon, voilà, il y avait une scission fondamentale. Et l'enseignement portait là-dessus. Là-dessus, toujours. C'est une vieille histoire, l'anarchisme en Espagne. Ça existe de façon peu théorique, sans doute, mais depuis le début du 19e siècle. Donc, les travailleurs de la terre et les travailleurs d'usine étaient pris entre deux étaux, l'ordre monarchique violent et la naissance du capitalisme. Et donc, ils ont initié pas mal de grèves, etc. Et ont nourri beaucoup la pensée et surtout les fantasmes de tous les gens qui voulaient se révolter. Ça a duré jusqu'à la fin de la guerre civile.
0: D'accord.
2: Voilà.
0: Donc l'athéisme, c'est important pour toi?
2: Ah ben ça, c'est pour ça que je ne peux pas supporter.
0: Mais comme vous êtes tous informés de monsieur Abdelkader El-Janabi, je crois que c'est toi qui as préfacé la réédition du Désir Libertaire, c'est ça?
1: Oui.
0: D'accord. Abdul a été très tôt informé d'Adorno. Il y a dans le Désir Libertaire, à un moment donné, un salut à l'école de Francfort.
1: Oui, oui, oui.
0: je sais pas, oui, je dirais, je rêve pas.
2: Non.
0: Oui, oui, ce oui. qu'on n'a pas fait, nous, à Paris,
1: le deuxième,
0: on l'a pas fait, on l'a pas fait. Lui, il a réussi à le faire. C'est ce salut à Adorno. Là, on va revenir au matérialisme historique. Hein. C'est très drôle parce que on se voyait pas. Moi, j'ai lu Benjamin et lui, il a lu Adorno.
2: Voilà, mais c'est oui, très... non, mais lui, il a à peu près piqué dans toute l'école de Francfort.
0: Bien sûr.
2: Et donc. Il a une mémoire très visuelle à travers la page les pages des livres. Il parle de Minima Moralia, il dit quelque chose, il sait très bien dans quelle page ça se trouve, après l'avoir lu il y a plus de 30 ans. Hein. Donc c'est vraiment, comme il est passé aussi par le situationnisme, et donc il a été ballotté justement entre ces différentes pulsions.
0: Mais je veux dire que le désir libertaire, c'est pas du merveilleux, c'est pas de l'occulte. Il y a toujours une conscience politique derrière. On peut parler oui. déjà dans le titre.
2: Non, mais en plus, le oui. désir libertaire en français, c'est la traduction d'un mot arabe. Et en arabe, ça doit être beaucoup plus percutant qu'en français. Parce
0: il y a un côté pervers, c'est ça, non?
2: Non, pas pervers, mais bon, très curieux, très mystérieux.
0: Mystérieux, pour les arabes, pardon, excuse-moi, c'est pas ça, c'est autre chose que je cherche. Je vais y aller. Bon, attendez, j'ai promis à Kader, bien sûr. Alors, c'est un poème qu'il a écrit pour Alphonse Girard.
2: Oui.
0: Si Alphonse, il nous entend, on va dire bonjour à Alphonse, quand même.
2: Oui, oui, bien sûr.
0: J'espère qu'il sera là le 4.
2: Oui, oui.
0: Il va être là, le 4, Alphonse.
2: Ah ben, on lui dira, on lui a dit déjà.
0: Il y aura de la musique aussi, parce qu'il faut que je fasse travailler, monsieur.
2: Ah oui, on aura de la musique et on espère que toute la technologie sera au point à la Saint-Pierre, oui. parce que nous aurons un spectacle détonnant.
0: Bon! Je ne peux pas en dire pas plus. Bon, alors, Alphonse Girard, quel éditeur, en fin de compte, de la collection Mauvais Sang
2: de la collection Mauvais Sang, des éditions asymétriques.
0: Asymétrie, il faut le dire. Asymétrie, hein.
2: Oui.
0: Voilà. La paille dans ton œil, dit Adorno, est le meilleur verre grossissant. Je vois ainsi la masse ronde, unanime, s'incliner au mirage des vitrines. Je vois dans le miroir d'un cri errant la négation cicatrice d'une aporie. Je vois dans le flot de la praxis, à la cime de la dialectique du monde, la théorie où dormir tiède sans écume, comme une rose sans épine, flottant sur le bitume, jouant la rue au dé, nous pétrirons avec elle l'arme et le cahier des comptes. L'homme, en glissant sur des eaux fatales, se libère de ses chaînes, nulle fleur à cueillir. Il s'efface au loin, sans distinguer midi de la tombée du jour. Les mots ne sont plus transparents dans leur feuillage.
2: Merci, Jean.
0: Eh ben, tu vois, c'est Kader, ça plane, ça plane, mais pour moi, c'est matérialiste. Je m'excuse, je suis peut-être obsédé par ça.
1: Ah non, mais
0: la transparence des mots dans leur feuillage, tu vois, voilà.
1: Oui, oui, oui, non, mais j'applaudis aussi, hein. c'est un très beau poème.
0: Voilà.
1: Mais pour revenir au désir libertaire, juste un mot là-dessus, hein. Et puisqu'il était question de athéisme, cet athéisme, c'est pas, en tout cas tel qu'il apparaît chez Kader dans le désir libertaire, c'est pas un athéisme simplement une conviction que on doit se passer de Dieu et il nous aide pas à grand chose. C'est pas ça. C'est une véritable protestation, révolte, encore une fois contre l'héritage. Il refuse ce Dieu qu'on lui a confié. Avec tout ce que ça signifie dans le monde arabe, il ne veut pas, parce que lui, effectivement, il aspire à tout autre chose. Et ce qu'il découvre dans les surréalistes, c'est d'un seul coup, ce sur quoi il ne mettait pas de nom, eh bien, en Europe, on l'avait déjà fait. Il se rue à Paris, non pas pour essayer de devenir surréaliste, parce qu'il sait que c'est terminé, cette aventure, pour se retrouver sur les lieux où quelque chose d'autre a été donné à penser. Et donc, vraiment, c'est une rupture, encore une fois. C'est pas tant Dieu qui est repoussé, c'est encore cette morale des pères et des ancêtres, hein, c'est-à-dire dans vraiment des lignées humaines, et non pas... il se fout du Dieu qui habite sur les nuages. Par contre, son père, il le connaît. Son grand-père aussi. Et c'est ça, c'est cette espèce de transmission qu'il refuse absolument.
0: Surréaliste, nous n'avons cessé de vouer. Là, il y a plein de sur. Nous avons cessé de vouer à la Trinité, État, travail, religion, une exécration qui nous a souvent amenés à nous rencontrer avec les camarades de la Fédération anarchiste. Après, je vous dirai ce que j'en pense. Pour Perret, la religion chrétienne la plus évoluée et la plus hypocrite de toutes les religions représente le grand obstacle spirituel et matériel de la libération de l'homme occidental. Voilà, ça au moins, c'est... on ne peut pas être plus clair que ça, hein, Benjamin Perret. Oui, mais là, on est absolument d'accord. Hein. On est absolument d'accord. Je vais me faire mal voir. Non, à part par M. Cobert, c'est la...
1: Je reviens sur la question du poulet.
0: Du poulet. Attendez, monsieur, ouais. Parle du poulet, puisqu'on est tous...
1: De Dieu et du poulet, c'est que c'est un excellent exemple de réactualisation du surréalisme, d'anti-surréalisme éternel, puisque... Il a fait une couverture du désir libertaire, qui était la reprise de celle de 1925, la révolution surréaliste, fin de l'ère chrétienne, je ne sais plus, il y avait l'année, et puis là, c'est fin de l'ère islamique dans le désir libertaire. Donc il y a une utilité absolue du surréalisme pour lui. On a parlé d'Adorno, mais il a pris effectivement dans différents endroits, et le surréalisme, c'est un outil pour lui pour essayer de casser le carcan des sociétés arabes et musulmanes.
2: Et à ce titre, le premier poème qu'il a traduit, c'est le poème de Benjamin Perret, qui dit...
3: Le Quilombo des Palmarès. Oui,
2: non, pas le Quilombo des Palmarès. Le général nous a dit, le doigt dans le trou du cul, etc. On revient au sujet.
0: Très bien. Tu vois, c'est une incohérence sur un rond de choc.
2: Et donc, ce texte de Benjamin Perret, adapté à la langue arabe et à la religion islamique, a fait un choc. Il a été interdit dans tous les pays arabes, après.
0: là, je vais me faire bien voir, particulier par M. Cobert, Roger Vaillant, qui avait des staliniens, tout ce qu'on voudra, libertin, stalinien, partouzard, tout ce qu'on voudra, avait des formules comme ça, des formules qui étaient éclatantes. À un moment donné, on lui parle du pari de Pascal sur Dieu. Il répond tout simplement, je ne vais pas parier sur ce qui n'existe pas. Mais c'est un peu, un peu dans le sens que, voilà, on ne va pas s'occuper de ce qui n'existe pas. Hein.
4: Oui, c'est pas très intéressant.
0: Non, pas très intéressant. Monsieur Denis, vous avez rien foutu pour l'instant, allez-y.
3: Non, bah, Roger Vaillant faisait partie du grand jeu. Il a commencé sa longue carrière mal, mais il a commencé dans le grand jeu. Et il a donc fréquenté Monique Bouly.
0: Voilà. Il y avait des gens bien dans le grand jeu. Il y avait Sima, il y avait des gens comme
3: Il y avait l'artiste, hein, c'était un mouvement comme tous ces mouvements d'avant-garde. Hein, il y avait tous les gens étaient représentés. Donc il y avait des poètes hein, comme Roger Gilbert Lecomte, des philosophes, Roger Daumal, des poètes comme Monique Bouly, bien sûr. Et Roger Vaillant était là, présent au premier numéro, et c'est lui qui a été la cause du conflit énorme avec le surréalisme.
0: Bien sûr.
3: Il a donc dû être exclu du grand jeu pour sa...
0: Son article sur Quiap, c'est ça ?
3: Son article sur Quiap. Puis ensuite, il y a eu la réunion de la rue du Château, qui a mis en cause encore le groupe, et André Breton n'a eu de cesse, d'ailleurs, que de faire exploser ce mouvement. Il y est arrivé. Malheureusement, dans les années 30, il y est arrivé.
0: Il y avait une grande rivalité.
3: Alors que à l'époque, certains donnaient le grand jeu comme les succès, le mouvement qui allait prendre la suite hein, du surréalisme, qui au milieu des années 20 n'était pas un super fort.
0: Il y avait une grande rivalité.
3: Il y avait une très très grosse rivalité entre les deux, mais surtout une rivalité de Breton pour les.
0: Bien sûr, c'était la base. Évidemment.
3: Bon, pour les jeunes du grand jeu.
0: Monique de Bouly, alors, vas-y.
3: Voilà, alors Monique Bouly, donc.
0: J'ai dû visiter un peu.
3: Tu l'as dit, hein, géant, ça dit ses dates de naissance, sa date de mort, mais bon, c'est un poète remarquable. Alors, c'est déjà un poète remarquable qui se fait remarquer parce qu'il n'écrit pas beaucoup de poèmes. Il a écrit pas mal de poèmes en serbo-croate et en français, il a écrit 12 à 13 poèmes assez longs, des formes assez longues de poésie, et il les a toujours dédiés d'ailleurs à un personnage, enfin un ami ou un personnage, une femme. De sa vie.
0: Qui c'est qui a traduit ça hein?
3: Et alors ça, c'est des poèmes qu'il a écrit en français. Voilà. Une fois qu'il a été en France à partir de 1928,
0: il a écrit en français. Les Roumains qui écrivent généralement en français.
3: Alors les Roumains, oui, mais lui, il est serbe.
0: Ah oui, pardon, excuse-moi.
3: Il écrit en serbo-croate.
0: En serbo-croate, c'est ça que je veux dire. Oui, c'est ça.
3: En serbo-croate, donc il y a des poèmes en serbo-croate. Et j'espère que bientôt, un de ces quatre, on arrivera à avoir accès à tous ces poèmes et à tous ces écrits en serbo-croate qui aujourd'hui ne sont pas forcément
0: disponibles. Et qui a traduit ça au départ ?
3: Alors, ils ne sont pas traduits.
0: Ils ne sont pas du tout, voilà. Non, d'accord, ok.
3: Ils ne sont pas traduits, mais peut-être quelqu'un de travail. Donc on espère bien réussir un jour à avoir une récolte de tous les poèmes de Moni et également ses souvenirs qu'il a publiés à la toute fin de sa vie en 68, juste après sa mort, ont été publiés des textes sur lesquels il travaillait, de souvenirs et un recueil de poèmes. Mais il l'a publié en serbo-croate.
0: Et qu'est-ce que tu as fait pour ce numéro de...
3: Alors pour pour ce numéro, on a choisi, avec toute l'équipe, de publier un long poème de Moni qui s'appelle « L'Angastrimite ». Voilà, qui a été publié, qui devait être publié dans le Grand Jeu, qu'il avait envoyé à André Roland Bredéville, et je crois que j'ai mis la lettre...
0: Qui finit juge de paix, lui.
3: Il a quand même continué à... comment dire, à participer à la vie littéraire. Hein. Je crois qu'il a été...
0: Il a créé un Rimbaud.
3: Il a été exécuteur testamentaire de pas mal de gens. Mais oui, il a écrit donc, du temps du Grand Jeu. Lui, il habite à Tours, c'est un petit provincial. Il fait ses études de droit et il écrit des choses intéressantes hein, dans le Grand Jeu. Et puis c'est lui qui a écrit effectivement ce livre Rimbaud le Voyant. C'est parce que Rimbaud le Voyou, c'est Benjamin Fondane qui l'a écrit pas tout à fait en même temps, mais après.
0: En français, il l'a écrit.
3: Benjamin Fondane, ouais. Il l'a écrit, il l'a publié
0: c'est
3: en
0: ça,
3: français.
0: C'est ça, oui, ça.
3: Bien sûr, voilà. Donc, nous publions un long poème de Monique Bouly qui s'appelle L'Angastrimite. L'Angastrimite, ça veut dire, en gros, c'est le ventriloque. Mm-hmm. Alors, on pourrait penser que c'est un long texte d'écriture automatique, mais pas du tout. C'est une ode. Et puis, on publie également, pour donner accès à ce poème, on publie des lettres assez. Parce qu'il y a une très très belle correspondance de Monique Bouly avec les gens du Grand Jeu, avec ses amis de manière générale. Donc, on publie une lettre à René Daubal et une lettre à Roger Gilbert Lecomte. Dans ce petit ensemble. Et puis enfin, bon, c'est quelqu'un qui a été quand même. Il a vécu la guerre à Paris, ce qui n'était pas du tout évident pour un juif de rester à Paris et de vivre dans la capitale, en plein cœur de la ville, de la capitale occupée de la France. Et donc il a vécu ici, il a failli passer plusieurs fois dans les fourches, par les fourches de la Gestapo. C'est le poète Jean Rousselot qui l'en a un petit peu sorti lors d'un épisode particulier où il s'est fait attraper avec Paulette d'ailleurs par la Gestapo en allant voir ou en revenant d'une visite à Max Jacob à Saint-Benoît-sur-Loire. Et donc Jean Rousselot, qui lui a fait ses faux papiers d'ailleurs, une de ses fausses cartes d'identité, a écrit un poème que nous mettons ici qui s'appelle L'Obstiné.
0: Quand tu dis qu'il a été rendre visite à Max Jacob, c'est peut-être pas l'endroit où aller. Quand on connaît la fin de Max Jacob.
3: Il a rendu.
0: Oui, c'est malin. Voilà. Ce qui est très drôle dans ce livre, sur lequel je fais une émission au mois d'août, le Père Lachaise surréaliste, il me demandait si on apprenait des choses. Alors j'ai répondu, celui qui connaît, il apprend pas, mais non. Et ce qui est très drôle, c'est de voir comment ce monde a tourné ensemble. Tu vois ce que je veux dire ? C'est-à-dire qu'un tel épouse la maîtresse de l'autre, un tel épouse. Ils se mélangent tous. Et j'en veux dire que dans l'intimité, ils doivent très bien se connaître. ça constitue toute une hein, ils se retrouvent comme ça. Dans l'éternité, c'est quand de le dire. Dans l'héros, c'est dans l'éternité. Qu'est-ce que tu voulais dire,
4: non,
0: Marc?
4: Rien.
2: Pas du tout. C'était les surréalistes pratiquaient beaucoup ça aussi.
0: Oui, bien sûr. Ils ont vécu en autarcie. Ces gens qui se voulaient des aventuriers ont vécu beaucoup en autarcie, quoi.
3: Ah bah, oui, c'est clair. On a exposition liminaire en ce moment, je crois. Donc on voit bien qu'il y a eu pas mal d'échanges.
0: Alors, dans ce numéro 8, qu'on va fêter, je répète, à Saint-Pierre, le 4 à 15h, avec un spectacle, on ne dit pas lequel. Hein.
2: Non.
0: Ah voilà, nous avons l'impresario qui est là. D'accord. Effectivement, il y a Elena Miralia qui a écrit un texte.
2: Oui.
0: Sur Scapegliato, qui est un Milanais et qui est un mouvement. Toi qui es un spécialiste, Charlie Lou, du sujet.
4: Non, je suis pas spécialiste du sujet. C'est un texte qui a été pas mal discuté. Oui,
1: c'est un sujet peu connu. Moi, ça m'a tout de suite attiré. Enfin, quand j'ai entendu qu'on allait publier cette étude, ça m'a. Je sais que José Corti voulait publier des textes sur
0: Ça veut dire les ébouriffés déjà. Hein.
1: Il m'avait fait lire des textes en italien et faire un compte rendu, mais ça n'a jamais abouti. Mais c'est un chaînon manquant de la bohème, de la vie littéraire quoi, européenne.
0: Je savais que ça existait, moi, et je ne sais pas si ça vous, ça vous inspire un nom d'un poète magnifique, hein, italien, qui s'appelle Génois, je crois, Dino Campana.
1: Oui.
0: Ça vous dit rien ?
1: Bien sûr.
0: Tu connais Marc ?
1: Oui, oui, un peu.
0: C'est les chants orphiques. Les chants orphiques.
3: L'Escapediatura, c'est le 19e siècle. Hein. Là, on est dans la...
0: Oh, bah oui, Dino Campana est... aussi. Hein,
3: Dino c'est... Campana, c'est le 19e.
0: C'est le 19e aussi, oui, oui, oui, je pense. Un tout petit peu, peut-être un tout petit peu. Non, parce que je pensais, oui, et comme je n'ai pas trouvé, là, le seul personnage que j'ai trouvé là-dedans, je ne connaissais même pas du tout, c'était Emilio Praga.
1: Oui, qui lui était dans le... pas dans le surréalisme, parce qu'il n'y a pas de surréalisme italien, mais enfin dans ces avant-gardes italiennes proches du futurisme. Ou alors il était peut-être futuriste.
0: Ben, c'est
3: bien avant, je pense.
1: Avant. Ouais.
0: Alors, je vais tout vous dire, parce que vous êtes une bande d'illettrés. Oui, c'est 1800, il meurt en 75.
3: Non, oui, c'est bien avant. C'est bien avant. On parle de mouvements qui sont au cours du 19e siècle, ce sont plutôt en Italie, qui n'a pas la même vie littéraire qu'en France. C'est un mouvement qui vient contredire la ce qui s'écrit à l'époque en Italie majoritaire.
0: Tu veux rajouter quelque chose tu maintiens
1: bon.
0: Vraiment que on va dire que le surréalisme éternel, c'est du poulet, c'est ta meilleure phrase que tu n'aies jamais écrite, Charlie Loos. Hein. C'est dans tes œuvres complètes, on va le mettre en exergue.
4: Peut-être. Écoute, bon, mais le mieux, je pense que c'est les auditeurs là pourront se procurer le numéro et se faire une idée précise des enjeux de cette catégorie fondamentale qui est à la fois l'éternité d'une part, d'autre part le poulet. Et je crois que il faut qu'ils aillent voir eux-mêmes, quoi.
3: Il faut qu'ils aillent voir. Et d'ailleurs, la couverture de ce numéro va être exceptionnelle. Elle est en lien avec, le dossier Guiflan, mais c'est vraiment quelque chose d'intéressant.
2: Oui, ce que j'allais dire, c'est que parallèlement au dossier Guiflan, nous publions pas mal d'inédits de gens qu'il a côtoyés, qu'il a accompagnés, avec qui il a vécu une grande partie de son existence. Et donc, nous avons notamment en couverture un dessin complètement inédit de Toyen qui n'a jamais été exposé ni publié.
0: Comment vous l'avez eu ?
2: C'est un collectionneur particulier qui nous l'a confié.
0: D'accord.
2: Et donc, parce qu'il était très sensible au fait qu'on fasse un dossier sur Guy Flandre, et cette image est dédiée à la première Madame Flandre, à Colette, en 1964. Et donc, voilà, donc ce sera la couverture, la première de couverture du numéro 8, et en quatrième de couverture, un dessin, alors lui aussi complètement inédit, de Guy Flandre, qui a peu produit, mais qui a fait quelques dessins, et puis assez peu d'écrits, mais bon, comme on le dit dans le numéro, sa qualité première, c'est d'être, et d'être un passeur invétéré, et un traducteur hors pair, de l'anglais au français. Donc il a accompagné Toyen, Elisa Breton, comme je le disais. Il connaît tout du surréalisme fondamental, enfin les premiers et les derniers, et donc de ce point de vue c'est un passeur exceptionnel. On fait un zoom particulier sur la dernière aventure de Jean-Pierre Le Goff et de Guy Flandre, qui étaient très amis, sur la banalise. Et donc, deux textes très détaillés sur ce qu'a été pour ces deux messieurs l'expérience de la banalise. Et ça, ça n'a jamais été publié, c'est très curieux.
3: Passionnant.
2: Oui.
0: Alors, avant qu'on se quitte, je vous rappelle, monsieur Moscovici, Denis, que vous avez commis une chose, une mauvaise action, Mystère et Fulgurance de la Marche. C'est vous reconnaissez quand même.
3: C'est vrai, je vous reconnais.
0: D'accord, c'est bien. Abdulkader El-Janabi, Clichy Poème.
2: Oui, oui.
0: Hein, et puis Géant Vallangenoven, c'est pas mal du tout. Vêture évidente du vide, manifestation donc, lyrique du naufrage. Et c'est la collection Mauvais Sang.
2: Oui, et je dois dire que grâce à M. Poplimon ici présent, nous en avons vendu quelques-uns, n'est-ce pas ?
3: Oui, tout à fait, oui, ils sont présents à la librairie, ils ont bonne place.
0: Et ce que tu ne sais pas, c'est que M. Peuplimont, une fois qu'il touche l'argent, il va aller boire au bistrot du coin.
3: Juste à côté, oui.
0: Bon, c'était un plaisir de vous avoir. Donc, rendez-vous le 4 à la Halle Saint-Pierre à 15h. Forcément, on faut remercier Monique. Vous savez, c'est un rituel. Hein. Surtout aujourd'hui, on a eu très chaud, mais Monique aussi en cabine. Merci, Monique.
2: Hein? Est-ce que je peux rajouter quelque
0: chose? Non, pas du tout.
2: Bon, pardon.
0: Allez-y,
2: non, ce que je voulais dire, on a parlé de certaines choses, mais il y a beaucoup d'autres choses à découvrir dans le numéro 8. Et notamment...
1: Gisèle Célan.
2: Oui, Gisèle Célan, Josip Poupacic, dont on n'en a pas parlé, mais qui mérite le détour et la vision. Et surtout, la grande surprise du numéro, ce seront les propos du rez-de-chaussée. Le nouveau feuilleton de Intoto.
0: Qui a écrit ça?
3: Mystère.
0: J'ai encore des doutes.
2: Voulez-vous que je vous en donne le titre?
0: Oui, allez-y. Nous.
2: Une aventure du vicomte Abdoul Étienne, seul contre lui-même. Premier épisode. J'y vois rien, mais L'introuvable. Voilà. Et l'auteur est écrit en dessous. Vous le découvrirez si vous consultez le numéro.
0: Je ne sais pas si tu as vu que M. Charlie Lou, il ne connaît pas, mais il sait ce que c'est. Mais il vient d'intervenir. Bravo, vous êtes dévoilé.
2: Oui, mais il a tout relu.
4: Oui, bien sûr, mais parce que je lui sers de lunettes. On les a oubliées.
3: Je ne les avais que le début. Hein. Ça avait
0: merci Monique, c'était un plaisir. Hein.

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0: si, tu sais pourquoi les enfants chinois ne croient pas au Père Noël?
1: Non.
0: Parce que c'est eux qui fabriquent les jouets.

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1: Bonjour à toutes et tous, c'est donc Nicolas au micro pour Trou Noir en compagnie de Serge. Et nous accueillons aujourd'hui dans Trou Noir pour une émission un petit peu particulière dans sa programmation, à savoir qu'habituellement nous avons un ou plusieurs invités autour d'un thème unique. Là, ce sera un petit peu différent puisque nous allons avoir trois temps et trois thèmes plutôt assez différents les uns des autres. Dans un premier temps, vous souvenez peut-être qu'il y a deux semaines, il y avait notre camarade Guillermo qui était venu nous informer au téléphone de... de la situation du soulèvement qui se déroule actuellement en Bolivie. On va l'avoir à nouveau pour nous informer du vaste mouvement populaire qui se déroule actuellement en Bolivie. Ça sera le premier temps. Et puis ensuite, nous aurons, et ils sont déjà dans le studio, bien en chair et pas du tout... artificielle, Patrick et Laura, que nous saluons et avec lesquels nous évoquerons l'actualité trépidante, trop rapide de l'intelligence artificielle. Et puis, troisième temps, un autre invité, Pablo de l'équipe de la librairie Quilombo, qui viendra nous présenter en toute fin d'émission le très beau programme concocté par la librairie Quilombo justement pour ce samedi 27 juin à l'occasion, vous en doutez peut-être, des 90 ans de la Révolution espagnole et une après-midi de rencontre qui s'appelle « A las barricadas ». Voilà pour le programme de la journée. Notre premier invité Guillermo est en ligne et donc on va le saluer. Salut Guillermo.
2: Salut à tous et à toutes.
3: Salut Guillermo.
2: Est-ce que vous m'entendez bien là ?
1: On t'entend très bien.
2: Allô ?
1: On t'entend très bien. Est-ce que toi, tu nous entends ?
2: Là, c'est bon, je vous entends bien.
1: Ok.
2: Merci beaucoup encore pour m'accueillir.
1: Muy bien. Es un plaisir, siempre.
3: Tu nous appelles de Minerve, là, je suppose ?
2: Oui, là, je vous appelle de Minerve, oui.
3: Au soleil.
1: Alors,
2: et au vent. Au super soleil.
1: Ouais.
2: 40 degrés et des alertes feu de partout.
1: Ah, ça, c'est bien.
2: Ouais. C'est chaud.
1: D'accord. Alors, justement, j'ai rappelé en introduction que tu nous avais déjà évoqué la situation en Bolivie il y a deux semaines. Alors, cette situation évolue forcément, peut-être assez rapidement. Ça, on en entend pas beaucoup parler dans les actualités, les canaux d'information dans notre beau pays. Je fais un tout petit rappel, puis tu pourras développer aussi là-dessus. Donc, suite à l'élection un peu par défaut de Rodrigo Paz à la présidence de la République bolivienne, à la fin 2025, il a pris ses fonctions au début 2026, hein, si je ne dis pas de bêtises, ses premières décisions ont été à l'encontre des intérêts des populations les plus modestes et tout particulièrement des populations indiennes. Et donc, il s'est empressé de remettre l'économie bolivienne sur la route de la rente gazière et du lithium en privatisant et puis en ne regardant pas trop sur l'impact éventuellement négatif pour l'économie locale. Alors, voilà bientôt deux mois que le pays s'est soulevé. Des soulèvements qui ont été violents, la police a tiré sur et des militants ont été tués, au moins quatre. Et puis la lutte a un peu convergé en fonction des différents secteurs concernés, donc les mineurs, les chauffeurs routiers, les paysans, les ouvriers des usines et pour une grande part aussi les populations d'origine indienne. Toutes ces personnes se sont regroupées pour rejeter les propositions de réforme du président Paz, ce qui a conduit à un blocage, une paralysie de la capitale La Paz. Et puisque ce que j'ai appris des évolutions un peu récentes, c'est qu'un accord a été conclu avec la COP, donc un des syndicats boliviens, qui reconduit à la mesure des pressions exercées par les militants, mais que certaines organisations maintiennent le mouvement de protestation. C'est à peu près ce que j'ai pu récolter depuis chez nous. Et je pense que tu vas pouvoir nous dire ça avec plus de précision.
2: Bon, voilà, je pense que tu as fait une bonne synthèse dans la longueur sur ce qui est en train d'arriver. Et les conflits, il est devenu plus plus tendu ces dernières deux semaines et vendredi qui vient de passer, et le gouvernement de Paz a décrété l'état d'exception. Mm-hmm. Avant, il menaçait avec le mettre en place, là il a effectivement déclaré, et donc du coup l'état d'exception consiste à une certaine quantité de mesures des lois qui vulnèrent tous les droits des personnes et qui permettent l'utilisation de l'armée et de la police pour la répression, nettement pour enlever les blocages qui se sont multipliés largement au-dessus du bord de la passe. Déjà, ils essayent de débloquer la passe parce que c'est un endroit central, mais il y a eu un pourcentage de blocage un peu partout, car l'organisation Tupac Atari et la CSTUB qui regroupe sur tous les paysans, ben, ils avaient appelé aussi à rejoindre les mouvements et mettre la pression en faisant des blocages dans des endroits bien éloignés. Ça veut dire que les paysans, ils descendent dans les routes n'importe où, ils bloquent, et avec une stratégie de la puce, ça s'appelle, c'est de casser les routes un peu de partout. Et donc, du coup, pour empêcher la mobilisation. Dans toutes ces questions-là, avant, il y a eu beaucoup de tentatives d'intimidation. L'État bolivien a payé des sbires pour essayer d'enlever les blocages. Mm-hmm. Il y a eu un ministre de sécurité de l'armée qui a démissionné parce qu'il refusait d'envoyer la répression. Et là, depuis vendredi et jusqu'à maintenant, ça ne cesse pas la répression. Mais il y a eu énormément de réunions qui sont faites dans différents endroits, nettement dans la Fédération del Trópico et d'autres, dans lesquelles ils refusent d'accorder quoi que ce soit. Alors, la dirigeance de la COB, et pas l'ensemble de la COB, la dirigeance derrière Arullo, qui avait déjà plusieurs fois tenté de se mettre à table avec les gouvernements, appelle à lever les blocages. Mm-hmm. La particularité, c'est que la COB, elle n'a pas les capacités de lever les blocages parce que ce n'est pas les COBistes qui sont en train de bloquer. Mm-hmm. Les gens de la COB, à la base, ce sont des salariés. Et donc, du coup, ils peuvent faire des grèves dans les usines, ils peuvent être dans certains endroits, mais ils n'ont pas la capacité de débloquer, car la capacité de débloquer ou débloquer, c'est les paysans qui l'ont pour le moment. Et les mouvements, ils continuent déterminés, au moins, à se débarrasser des passes. Ils continuent à voir. On n'arrive pas à voir les décomptes des morts et des blessés. Il y en a plein. Mm-hmm. Et c'est très compliqué dans les mouvements même à s'articuler à niveau d'être au jour des communications, si ce n'est pas pour les communiqués dans lesquels les différentes assemblées, que là-bas ça s'appelle Camildo, rappellent qu'eux, ils continuent dans la rue à maintenir les blocages pour la démission des PAS. Et la situation actuelle, c'est à peu près celle-là.
1: D'accord. Et donc, ce que tu décris, c'est que c'est assez difficile de savoir ce qui se passe dans des régions plus ou moins reculées, parce que j'imagine que l'information circule assez peu.
2: En fait, ça circule assez peu vers l'extérieur. On a du mal à comprendre. Et en plus, maintenant, comment ça fonctionne un peu comme avec les Gilets jaunes et Facebook. C'est ce qui permet d'avoir beaucoup d'informations, même entre eux, c'est les petits réels que les gens y font entre eux. Ah. C'est pas forcément des coordinations. Après, il y a une grosse organisation des radios communautaires. Mais bon, ces radios communautaires, elles sont encerclées par la police, on séquestre des dirigeants des quartiers. En ce moment-là, on les tabasse, on met un toll des femmes rien que pour participer à des assemblées ou prendre la parole dans la rue. En fait, ce qui est en train d'arriver à Bolivie, c'est un coup d'État militaire et voilé.
1: Ouais. C'est-à-dire que là, voilà. les seules ressources du gouvernement actuel et du président, c'est d'obtenir
2: c'est
1: soutien de l'armée. Et donc l'armée dit, on s'en occupe, mais il va falloir en passer par...
2: Avec toutes les méthodes, vieux méthodes inspirées de la formation française de l'école des Amériques, qui consiste à la séquestration, à la pression dans certains endroits, à la fermeture des lieux, à la torture. Ouais. Et malheureusement, c'est la situation qui se vit actuellement en Bolivie. Il est important de faire visible la situation.
1: Ouais. Alors effectivement, voilà. Je sais qu'il y a eu une... C'était la semaine dernière, il y a eu une manifestation à Paris devant l'ambassade de Bolivie. Je ne sais oui. pas s'il y en a d'autres qui sont prévues. J'ai eu l'information un peu trop tard pour la relayer ici.
2: Oui, il y a
1: ici.
2: Ça. Et il y a ce week-end à Paris, normalement, organisé par un peu la collectivité bolivienne à Paris, la présentation d'un film et quelque chose après pour informer. Il faut voir aussi qu'à niveau extérieur... Les diasporas boliviens, il y en a certains qui répondent ainsi à des intérêts particuliers, nettement, et à la frange d'Evo Morales ou à d'autres qui sont en attente de savoir ce qu'il va faire. Il y a peu de gens qui sont en train de relayer la révolte paysanne. Hein. Il ne faut pas oublier que Bolivie, c'est un endroit ultra raciste aussi à l'intérieur de la Bolivie.
1: Bien sûr.
2: Voilà, et que ce n'est pas forcément les exilés boliviens qui se sont les plus. Sauf quand ils vont vendre de la culture ailleurs, ce ne sont pas ceux qui sont les plus proches d'une révolte qui pue des pieds.
1: et comment, c'est sans doute difficile à dire, mais comment tu vois l'évolution de ce mouvement sur la durée, puisque ça a l'air d'être quand même en place pour durer.
2: Pour le moment, en fait, il se passe... Il y a la tentative de l'État de faire en sorte que les gens ils se tirent les uns aux autres n'a pas marché. Mmh. La pression militaire qu'ils sont en train de faire, on est dans une époque où c'est très compliqué de tenir ça vraiment, vraiment dans la longueur. Et c'est en train de générer largement plus de colère et favoriser l'auto-organisation. Ça veut dire qu'il y a beaucoup... des groupements et tout cela qui avant ils étaient obéissaient à une centrale qui aujourd'hui ils s'organisent plutôt de façon fédéraliste et sectorielle. Ce qu'ils peuvent faire c'est soit un fractionnement de la Bolivie entre une partie qui va pas plier, soit passe il va tomber dans les mois qui viennent. Après il y a un gros problème, c'est les ravitaillements des nourritures, les commerces qui fonctionnent pas, l'économie qui est absolument paralysée, et quelque chose dont on discutait ce week-end, il y a une activité qui s'est faite au centre Scaso d'Urruti avec des Boliviens, on a passé un film, il y a eu de la récolte des fonds et tout ça qui se sont faits, et on était en direct avec les copains boliviens, et en fait eux ce qu'ils disaient c'est que le capitalisme arrive de partout et que maintenant avant la capacité d'autonomie alimentaire des grévistes qui existait ça fait 10-15 ans, aujourd'hui elle est largement réduite, donc du coup on y a on est dans une guerre des sièges et c'est celui qui tient les plus longtemps pour le moment et on y fait, moi j'ai fait énormément confiance et j'ai l'espoir de que ce soit les moments des femmes qui prennent le dessus. Parce que c'est comme ça qu'il a fini de tomber la dictature, c'est comme ça qu'on a fait tomber Sánchez de Lozada en 2003. C'est quand les moments des femmes, elles se mettaient vraiment avec une grosse détermination. Il y en a eu déjà quelques-unes, leur Bartolina, on appelle celles qui se sont mises en grève de la faim devant les casernes. Et bien c'est un mouvement qui se répond un peu de partout, cette idée d'y aller... rappeler à chacun de ces militaires qui sont les fils à quelqu'un, les frères à quelqu'un, la mère, les frères à quelqu'un et tout, et essayer de les faire se retourner contre leur propre chef, quoi. Donc du coup, on y est d'une période très charnière, et moi je suis je suis un révolutionnaire assez optimiste dans la question. Les conditions objectives, ils sont moite-moite.
1: Moitié-moitié.
2: Voilà.
1: Quand on va... On va continuer à suivre ça, puis n'hésite pas, avec les copains, à nous faire suivre des informations. Je crois que Patrick est avec nous, avait une question pour toi.
4: Oui, bonjour. Est-ce que tu dis, ça fait vraiment penser, comme tu le disais, au mouvement des Gilets jaunes, hein, dans pas mal de dimensions, y compris celle des femmes, où chez les Gilets jaunes, c'était facile un tiers à 50% de femmes qui étaient impliquées. Et là, ma question, c'est, tu as parlé de racisme. Est-ce que c'est... Parce que moi, je ne connais pas bien la Bolivie, mais voire pas du tout. Est-ce que c'est parce que les paysans, ce sont des Indiens, ou je ne sais pas quel est le terme approprié ? Est-ce que c'est le sujet ?
2: Oui, c'est parce que en fait, si vous voulez, la conception des paysans, là-bas, elle est indissociable de l'indianité. Cette idée des paysans que nous avons ici, les paysans en France, ça n'existe plus, les paysanneries, elle est morte au début du siècle dernier. Aujourd'hui, on entretient un mythe paysan, mais la paysannerie telle que ces gens-là, ils l'exercent, ça veut dire avec des ressources naturelles dans des endroits au fin fond de nulle part pour se nourrir et nourrir les autres, c'est quelque chose qui n'existe pas chez nous, n'existe plus. Et donc il est indissociable chez eux, la paysannerie et l'indianité. C'est largement beaucoup, beaucoup d'Indiens, nettement des Aymara et des Quechua qui tiennent les pavés paysans.
4: Et là, il y a une conscience d'être indien. Moi, moi, je suis parisien, donc ça, c'est des sujets que je ne peux pas comprendre de l'extérieur, mais d'où ma question. Toi, sur l'aspect postcolonial de l'affaire, est-ce que ça, c'est présent?
2: La Bolivie, c'est particulière hein, parce que en fait, le fait d'avoir perdu une guerre au début des siècles derniers, dans lequel il n'a plus accès à la mer, c'est un pays qui a resté vachement préservé avec une grosse présence des différentes ethnies, à tel point que dans les parlements préexistants dans l'arrivage des Paz, on appelle ça l'État plurinational de Bolivie. Un peu comme en Australie. Et il y a eu des ethnies représentées au Parlement depuis les années 2000 jusqu'à maintenant. Et après, il y a la population, on va dire, issue des mélanges avec des Espagnols qui est dans la zone riche, dans le sud à Santa Cruz, où il n'y a même pas de blocage, il n'y a rien, et qui se prend pour des colons, quoi.
4: Ouais, okay.
2: Alors que si nous, on les croise dans la rue, un Indien du fin fond de la montagne de la Bolivie et l'autre qui se prend pour un blanc, ben ils ont la même gueule.
4: Okay. Donc ça fait partie du sujet, j'ai l'impression.
2: Ouais, voilà.
4: C'est une partie importante du sujet.
2: Largement, parce que il faut pas oublier que la campagne de Paz a été sur un principe pendant que les masses et différents autres courants, parce qu'il faut pas oublier que les trois partis, c'est les mouvements des gauches révolutionnaires, d'izquierda révolutionnaire, les mouvements nationalistes révolutionnaires et les mouvements au socialisme. Et entre la quatrième option a été celle des Paz qui dit capitalisme pour tous.
4: Ok.
2: Capitalisme pour tous, c'est un clin d'œil aux classes moyennes progressistes qui pourraient être intéressées à appartenir au monde entier, on va dire. Et créer cette rupture-là qu'ils ont réussi à créer. Mais la Bolivie, elle a une économie très faible. Elle est basée surtout maintenant sur la richesse de leur sol et de leur sous-sol avec les gaz et maintenant avec les terres rares.
1: Lithium.
2: Mais c'est un pays qui est structurellement, par exemple, un réseau routier qui date des Incas, quoi.
4: D'accord. Qui était immense, d'ailleurs, le réseau des Incas. Hein. J'ai appris ça il n'y a pas longtemps.
2: Oui. C'est lui qui l'est utilisé aujourd'hui. C'est pour cela que les paysans ils sont en capacité de bloquer. Faut pas oublier aussi qu'on peut bien vouloir envoyer, par exemple, pourquoi les États-Unis ne débarquent pas, pourquoi il n'y a pas plus de gens externes qui viennent aider les gouvernements de Paz. C'est simplement parce que la majorité de la Bolivie, elle est au-dessus de 2000-3000 mètres. Et qu'un soldat avec une tenue de 50 kilos, il ne fait même pas 5 mètres.
4: Ah, ok.
2: Voilà.
1: Mais oui, effectivement, le racisme intérieur que tu évoquais, c'est lié à ça. C'est-à-dire que les populations plus isolées, qui vivent de manière plus traditionnelle d'une agriculture vivrière et ainsi de suite, sont perçues comme des arriérés et s'opposant au progrès qui, lui, pourrait bénéficier à tous, enfin surtout ceux qui sont aux manettes, quoi.
4: On a une variante de ça qui n'est pas liée à une forme de racisme. Parce que c'est plus intellectuel, c'est sur les gilets jaunes, c'était les beaufs. Mmh. Ouais. Tu vois c'est différent, hein, j'entends bien. Mais il y avait cette séparation entre les gens éduqués, bien élevés, nanana, et ces pauvres beaufs qui faisaient chier tout le monde, qui voulaient rouler, faire du CO2, etc. etc.
2: En fait, figure-toi que l'unique mouvement. On nous racontait les copains boliviens et que les gens là-bas ils reconnaissent d'ici de la France particulièrement, c'est les gilets jaunes.
4: Ah, voilà.
2: Voilà. Et quand on a fait une action devant l'ambassade, les relais de radio et tout cela en Bolivie, ils sont sortis des comparatifs sur ces mouvements qui actuellement en Bolivie et les mouvements des gilets jaunes en faisant des parallélismes sur la question de l'essence, la question des transports, la question des petits commerces, la question aussi de comment ils étaient regardés et tout cela. Et effectivement, tu vois, gilets jaunes du monde entier, ils sont nous, quoi.
4: Ouais.
2: Voilà. Okay. Là-bas, c'est des ponchos rojos. C'est des gilets plutôt rouges. Ponchos rojos.
4: Ils portent ce nom-là ?
2: Oui, los ponchos rojos.
4: Ponchos rojos.
2: Une bonne
4: partie.
2: Ouais.
1: Contre les... Serge, une petite question.
3: Oui, juste un mot sur la relation comme ça par rapport à des gens qui sont vraiment... Enfin, vraiment, toute l'Amérique latine, l'insulte, c'était indios, quoi. Mais j'ai connu, moi, la période en France, et je ne suis pas sûr qu'elle ait disparu, où l'insulte, c'était paysan, quoi. Alors maintenant, oui, c'est plus trop l'insulte, parce qu'il n'y a plus, malheureusement, plus beaucoup de paysans, donc... Mais c'était la même chose que ce que tu
4: c'était
3: décris.
4: C'était les ploucs.
3: Voilà.
2: Oui, oui, voilà. Moi, je l'ai entendu, ça. Tu sais, pareil, c'est l'histoire des ploucs et tout cela. Nous, on est dans un territoire rural, là où j'habite, et ça y reste un peu près. Mais aujourd'hui, comme je dis, comme la paysannerie telle qu'elle pouvait exister dans d'autres endroits, existe dans très peu d'endroits maintenant en France.
1: Oui, certes. Ouais. Très bien, bah merci Guillermo pour toutes ces informations. On merci va rester en contact, bien sûr, et puis peut-être qu'on renouvelle l'opération dans 2 semaines pour avoir des nouvelles depuis la Bolivie. Je pense que ça sera la bonne périodicité.
3: Bonjour copains de Minerve aussi.
2: Merci beaucoup à tous et à toutes, et force à vous.
1: Ouais, pareil, et transmets si vous avez contact avec les copains en Bolivie, transmettre tout notre soutien, solidarité et beaucoup de courage pour les semaines et peut-être mois à venir dans leur lutte.
2: Merci beaucoup, ça sera donné.
1: À bientôt, ciao, ciao.
3: À bientôt.
2: Ciao.
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1: Eh bien, de retour en studio avec Serge et donc avec nos deux invités en studio de ce jour, avant que le troisième ne nous rejoigne un petit peu plus tard. Donc Patrick, nos auditeurs ont déjà entendu, et puis Laura. On va parler aujourd'hui, je crois qu'on a appelé ça « des nouvelles de l'IA ». C'est le sujet, tout le monde en parle. Ça va très très vite. Sans doute un peu trop vite. En tout cas, je dirais que sur ce sujet-là, on s'aperçoit qu'on peut être débordé assez vite. Donc voilà l'idée de faire un petit peu le point autour de ça. Et puis aussi la raison qui vous amène ici tous les deux, c'est un projet de pétition, je ne sais pas qui l'a initié en premier, nous raconter tout ça. Donc c'est Laura qui a été à l'initiative et Patrick a embarqué dans ce navire, dans cette aventure. Projet donc de lancer une pétition pour que le CESE, Conseil environnemental, social, Conseil économique, social et environnemental, excusez-moi.
2: CESE.
1: Voilà. Donc qui est ce qu'on appelle la troisième chambre.
2: Troisième chambre.
1: Quand même, hein, c'est
2: parce que la chambre des citoyens et citoyennes.
1: Ouais. Alors certains disent que déjà deux, il y en a assez beaucoup, mais en fait on en a une troisième quand
2: même.
1: En tant
2: qu'anarchiste, c'est compliqué.
1: Mais bon, donc voilà. L'intérêt éventuel de ce CESE, c'est qu'il peut organiser des débats, si j'ai bien compris. Donc je crois que c'est lui qui était chargé de l'organisation du grand débat sur l'environnement, des choses comme ça. Convention citoyenne. Bon, on voit que ça n'a pas forcément abouti à des choses très très concrètes, mais au moins ça fait de la publicité au débat, ce qui est peut-être un des intérêts déjà, c'est qu'on puisse entendre parler des choses. Et donc l'idée serait que ce CESE, en mettant en place une pétition, et il faudrait que cette pétition recueille 150 000 signatures, donc là pour l'instant on en est au début, mais le petit compteur commence à tourner quand même, et donc si cette pétition réunissait 150 000 signatures, ça inciterait, obligerait le CESE à organiser un débat.
2: Hein,
1: c'est ça, hein, voilà. Et donc, pour nous en parler, ça sera un petit peu dans le troisième temps, puisqu'on va refaire un petit point sur l'intelligence artificielle et ainsi de suite. Je vais vous demander de vous présenter, peut-être Patrick, assez rapidement sur ton intérêt ou ton lien avec la question, et Laura peut-être un peu plus longuement, puisque ton approche est différente. Donc Patrick, tu es un professionnel de l'IA.
3: J'étais...
4: T'es pas une IA.
3: Je ne suis pas une IA.
1: Je vais le pincer en direct.
3: Et je ne veux pas l'être.
1: Il n'y a pas crié.
4: Il y a intelligence naturelle alors.
3: Bah, on va voir. Vous allez pouvoir vous faire une opinion. Donc ouais, en quelques mots, moi il se trouve que j'ai fait ma carrière, l'essentiel de ma carrière en IA, à partir d'une thèse dans les années 80, au moment où ça n'intéressait personne, où rien de tout ça n'ont fonctionné. Et puis progressivement, en fait, au moment où je me suis intéressé au côté militaire de l'IA, ce qu'on appelle les robots tueurs, je me suis dit qu'il y avait un problème. J'ai commencé à m'agiter contre les robots tueurs. Et puis, de fil en aiguille, j'ai dézoomé de la position où j'étais. Il faut savoir que pour les scientifiques, c'est passionnant. Pour les ingénieurs, c'est un métier où on est bien payé, on est considéré. Donc, une fois qu'on est dans le trou, c'est pas évident d'en sortir. Ceci dit, j'avais ces IA militaires sous le nez qui posaient un vrai problème. Et puis, bon, progressivement, je la fais courte, j'ai quitté ce milieu. J'ai quitté ma case dorée et je me suis mis à le critiquer et à le critiquer de plus en plus fort et de plus en profondeur. Donc moi, je pense maintenant que l'IA, telle qu'on la voit aujourd'hui, ça ne résout pas des problèmes qu'on a. C'est-à-dire, on sait écrire des textes, on sait conduire des voitures, on sait faire pour les musiciens de la musique. Par contre, ça crée un monde qui n'est pas le bon. Et donc, me voilà contre cette affaire. Et j'avais proposé ici et là, notamment au Sénat il y a 6 mois, de faire une convention citoyenne sur l'IA. Mais comme l'a rappelé Guillermo, ce ne sont pas les hommes qui font les révolutions, ce sont les femmes. Donc moi j'en ai parlé, et Laura, L'a fait. Voilà. Donc je te laisse la parole.
1: Voilà. Alors, Laura, toi, tu viens d'un autre milieu puisque tu es musicienne.
5: Oui, bonjour à tous et à toutes. Je m'appelle Laura, je suis pianiste-compositrice. Et effectivement, on peut peut-être dire que je suis le premier domino de cette aventure, de cette lutte que je porte actuellement. Et donc, contrairement à Patrick, je n'y connaissais rien en IA. Même je voyais cette technologie d'un point de vue assez sceptique finalement sur ses capacités. Et la raison pour laquelle j'ai décidé de me mobiliser et de militer sur ce sujet, c'est que bah tiens, Nicolas, tout à l'heure, tu demandais où est-ce qu'on en est. Et ça va très vite. On en est au point où nous ne pouvons maintenant plus faire la différence entre les œuvres générées par IA et les œuvres créées par les êtres humains. On en est là. Et donc, on s'est rendu compte de ça, mon conjoint et moi et deux autres instrumentistes professionnels, lorsqu'en février, on a été engagé par un producteur et une chanteuse qui nous ont demandé, pour faire court, d'humaniser des compositions générées par IA en les défendant sur scène. Et nous, en tant que musiciens professionnels, on a reçu des maquettes et on a failli ne pas savoir que c'était de l'IA. On a dû tendre l'oreille pour comprendre que c'était pas humain, que le piano que j'entendais, que la voix qui était en train de chanter, que les riffs de guitare qui étaient en train d'être joués n'étaient pas interprétés par des humains. Et non seulement on nous avait caché que ces compositions étaient générées par IA, mais en plus on voulait le cacher au public et aux auditeurs. Et c'est là où la crise existentielle est arrivée. Parce qu'effectivement, si ce groupe d'instrumentistes avait joué devant vous, toi, Serge, devant toi, Nicolas, ben vous n'auriez pas su. Et peut-être même que les musiciens eux-mêmes n'auraient pas su que ces compositions étaient juste promptées dans un logiciel et générées en quelques clics et quelques mots, quoi. Donc moi, je me suis pris un peu ce mur de technologie dans le visage. Je ne savais pas ce qu'était l'IA générative, mais j'ai décidé d'envoyer un mail à tous mes contacts dans la culture, intitulé « Réveillons-nous ». C'était censé être un mail qui taclait seulement la culture, le secteur culturel. Et en fait, suite à ce mail, j'ai reçu des réponses de parents d'élèves, de chercheurs, de personnes qui travaillent dans des mairies, qui m'ont dit « Ah ben, nous aussi, c'est un problème ». Donc là, je me suis dit « Ah, mais c'est pas que la culture qui est touchée, c'est une révolution qui est en train de se passer ». Dans plein de secteurs, et on a tous un peu des œillères, on va dire, dans chaque secteur, sauf qu'en fait, c'est plus large que nous. Et c'est pour ça que j'ai commencé à m'intéresser à cette technologie, à vraiment, vraiment plancher sur le sujet, à me renseigner auprès notamment de... On les appelle les parrains de l'IA, donc c'est Jeffrey Hinton et Joshua Bengio. C'est des prix Turing 2018, donc les prix Turing, c'est l'équivalent du prix Nobel informatique, en gros, qui depuis ChatGPT, en gros, font le tour des plateaux télé pour dire attendez, là les amis, on n'est pas vraiment en train de... Aux US. On n'est pas en train de vraiment contrôler ce qu'on est en train de faire. Et j'ai décidé de contacter une amie journaliste qui a d'ailleurs perdu son job à l'IA pour rédiger cette pétition dont tu as parlé tout à l'heure qu'on a déposée sur le site du CESE. Parce que on a fait un constat. Le constat, c'est que, premièrement, on a tous beaucoup d'œillères sur cette technologie. On n'est pas tous informés sur comment elle fonctionne, quels sont les enjeux, notamment géopolitiques, derrière son déploiement, et quels sont ses risques et ses dangers. Deuxièmement, il y a un enjeu civilisationnel dont personne n'est vraiment au courant. Donc, il y a un souci de regroupement, en fait, autour de ce sujet qui nous concerne tous et toutes. Et c'est l'intérêt pour nous d'avoir proposé cette convention citoyenne, parce qu'on s'est dit que le format de la convention citoyenne permettrait de rehausser déjà l'état des connaissances à une échelle, on va dire, nationale. Et en même temps, de délibérer, de faire des propositions pour nous permettre, comment dire, de reprendre un peu le contrôle sur cette technologie qui, pour l'instant, nous est imposée, hein, faut pas l'oublier, elle nous est imposée par une poignée de multimilliardaires, en fait.
3: Et de militaires.
1: Serge, tu avais une question ?
4: Oui, enfin, par rapport à ce que tu dis, le truc global tel que je le vois, je vais très vite, hein, mais bon, t'as cité le cas des journalistes, ça peut être des bouquins, etc. Donc, on va vers un monde très rapidement où on ne saura pas où est le réel, en fait.
5: On est.
4: Voilà.
5: On est dans un monde où là, vous pouvez aller au cinéma, vous pouvez aller acheter un livre, vous pouvez écouter des titres à la radio ou dans le bar où on s'est retrouvé tout à l'heure, qui passent et qui ne sont pas humains, et c'est le présent. Moi, ça m'est arrivé à plusieurs reprises, là, ces derniers mois, de me retrouver dans un restaurant, d'entendre une musique, de la trouver sympathique, mais maintenant que je suis parano, et non, c'est peut-être pas le mot, je ne sais pas paranoïa parce que c'est légitime, mais en tout cas, je suis vigilante. Je suis vigilante, j'ai chasamé. Et je ne trouvais pas le morceau. Et en fait, j'ai demandé au propriétaire du bar ou du restaurant. Ils m'ont dit, ah oui, c'est une playlist IA.
1: Alors, justement, c'était... Parce que tu disais que dans cette... comment dire, cette pas partition, mais... parce que ce n'est pas arrivé comme une partition, mais interprétation qu'on vous proposait de faire en quatuor. Il y a quelque chose qui vous a alerté à l'écoute.
5: Oui.
1: Alors, ça se matérialisait comment ?
5: Alors... donc le format sous lequel on nous a envoyé ce morceau,
1: c'est... Je dis ça parce que mon métier, c'est l'image, et du coup, je sais quand même comment on fabrique des images, et à certains moments, je détecte, parce que je vois qu'il y a des visages qui sont figés, ou des mouvements qui sont un petit peu mécaniques, parce que, et tout ça est en train de s'améliorer à une vitesse assez colossale, mais voilà, je sais qu'à certains moments, si
3: en
1: on est vigilant,
3: professionnel,
1: on repère un peu.
5: Oui, en fait, ce dont tu parles, il y a exactement le même équivalent en musique. On a des aberrations, des sortes d'hallucinations que fait la machine parce qu'elle ne sait pas ce qu'elle fait, en fait. Elle n'a pas conscience de ce qu'elle fait. Et elle n'a pas conscience qu'un humain, ça n'a pas 11 doigts, mais ça en a 10, par exemple. Elle n'a pas conscience qu'une tenue de note d'une chanteuse, ça ne peut pas durer 40 secondes non-stop dans les aigus. Et donc, nous, la première fois qu'on a reçu ces maquettes, on les a reçues, donc, bon, c'est sous format audio, hein, mais a priori, on n'avait rien détecté. Hein. A priori, on n'avait rien détecté. L'erreur que ces personnes ont faite, c'est qu'ils nous ont envoyé aussi le multipiste. Donc le multipiste, pour informer nos auditeurs, c'est qu'on envoie les pistes des instruments séparés pour que le musicien puisse plus facilement relever la partition. Moi, par exemple, j'ai écouté la piste piano. À 99%, ça allait. Il y avait juste un petit pourcent où, je ne sais pas pourquoi, mais il y a une mélodie qui commençait dans les aigus et ça allait vers les mids pour aucune raison logique, par exemple. Et ça se faisait de manière très transitoire, pas comme si c'était un choix délibéré de l'humain de passer d'une tessiture à une autre. Pour le guitariste, c'était sur le manche, les positions...
1: Injouable ou...
5: C'est pas que c'est injouable, enfin oui, c'est injouable, en tout cas, c'est pas forcément guitaristique, c'est-à-dire qu'un être humain ne ferait pas ça, il se compliquerait pas la vie. Mais c'était très subtil, sauf qu'en discutant entre nous... Les instrumentistes, on était tous en train de se dire, mais il y a des choses quand même, il y a des faisceaux d'indices qui nous amènent à la conclusion que ce qu'on a reçu était de l'IA générative. Et on a confronté donc ce fameux producteur et cette chanteuse à ce sujet, et ils ont dû nous l'avouer. Mais si on n'avait rien demandé, ils ne nous l'auraient pas dit.
1: Et quel était l'objectif de la performance, enfin de l'interprétation en public ? Parce que finalement, la musique existe, elle pourrait circuler. C'était pour lui donner une valeur ou le...
5: Non, mais en fait, c'est ça qui est un peu désespérant, on va dire, dans le cas de figure qui nous est arrivé. C'est que je pense que vraiment, ces personnes, elles étaient sincères dans leur démarche artistique. Sincère au sens de, ils pensaient vraiment que ce qu'ils proposaient était artistique et qu'il y avait un propos derrière. Le projet, c'était comme n'importe quel artiste de présenter des compositions et d'essayer de les vendre, quoi, de faire tourner le projet, de diffuser ses titres à la radio, d'imprimer des, enfin de presser des CD et de faire du live surtout, parce que faut pas se leurrer, aujourd'hui les artistes, les musiciens, ils ne vivent qu'à travers le live. Hein. Donc nous, en tant que musiciens, on était juste censés interpréter ces compositions sur scène et faire tourner le projet, en fait, de cette manière.
1: D'accord. Très bien. Donc, voilà l'élément déclencheur, en tout cas, pour Laura, de la prise de conscience de tout ça. J'avais envie qu'on revienne peut-être de façon un peu plus, comment dire, aux origines un peu des choses, un petit peu avec Patrick. Patrick, alors, juste pour le citer, tu as coordonné un ouvrage collectif en 2025 qui s'appelle « Intelligence artificielle et décoïncidence », donc ça a été publié aux Presses des Mines. Et puis, plus récemment, puisque c'est paru il n'y a pas longtemps, un petit ouvrage à l'initiative du mystérieux réseau Macno qui s'appelle « Science, pouvoir, société ». Dans lequel mon camarade à main gauche, mais ça les auditeurs ne le voient pas, a aussi fait une contribution.
4: C'est pas politique, hein, la gauche.
1: Non, là c'est juste pour se situer, on va dire.
4: Géographique.
1: Ouais, géographique. Et donc Serge, ici présent, a fait une contribution qui s'appelle Alexandre Grothendieck, génie rebelle, combattre le scientisme. Et puis Patrick, lui, une contribution qui s'appelle Intelligence artificielle, une science sans conscience. Alors, je sais qu'on n'a pas beaucoup de temps pour, même si on a un peu de temps quand même, hein, pour évoquer toute cette affaire-là, mais le lien que j'avais envie de faire entre ce que disait Laura et un mot que j'ai trouvé important, que j'ai relevé en lisant, c'est le mot de pillage.
3: Oui,
1: donc, je ne sais pas si on peut démarrer par ce mot-là.
3: On peut, et c'est un... Alors, pour préparer l'émission, j'ai relu les 20 pages de ce volume-là. Et franchement, si ce n'était pas moi qui les avais écrits, je les recommanderais. Parce que ça balaye le sujet assez proprement, ça prend les points saillants et ça les décrit. Ça tient en 20 pages. Et on démarre en 57, qui est le jour où le domaine a pris son nom, Artificial Intelligence, et a démarré son travail jusqu'à nos jours. Donc franchement, honnêtement, et en plus, c'est pas très cher, hein, Nicolas. Hein.
1: Absolument, c'est publié aux excellentes éditions du Monde Libertaire, c'est l'édition de la Fédération Anarchiste, et c'est vendu 10 euros.
3: Ouais, voilà, donc si lisez ce truc, vous en saurez beaucoup plus que tout ce que vous entendrez à la radio ou sur des vidéos. Maintenant, avant de répondre, la critique... critique au sens du critique du cinéma et du critique littéraire, c'est à regarder la chose, se faire un avis. La critique de l'IA, elle n'est pas très simple parce que c'est multidimensionnel. Il y a beaucoup de dimensions. Il y a une dimension qui est évidente, c'est celle que tu décris, c'est le pillage. C'est-à-dire que ceux qui fabriquent ce qu'on appelle les IA frontières maintenant, donc les grandes IA qu'on connaît, ChatGPT, Claude et autres, disent on ne peut pas faire ces choses-là sans accaparer l'ensemble de la connaissance qui est disponible sur l'Internet. Hein? Qu'elle soit publique ou qu'elle soit privée, c'est-à-dire soumise à droit d'auteur. Évidemment, ils n'ont aucun souci des droits d'auteur. C'est-à-dire que c'est un pillage. Et l'équivalent de la SACEM aux États-Unis, dont j'ai oublié le nom, le président a dit, j'aurais dû noter la phrase, c'est la plus grande razzia que l'humanité ait jamais connue. Donc c'est un truc monstrueux, d'une malhonnêteté infinie, et en vérité ça démarre là-dessus, donc on voit bien que c'est mal parti. Donc ça c'est le fondement, et en fait pourquoi c'est comme ça, si j'ai un peu de temps pour faire un peu de technique, c'est à cause d'une loi qui s'appelle la loi de l'échelle, que les gens de OpenAI ont découverte, un peu comme la loi de Moore, pour ceux qui ont suivi un peu ça dans l'informatique et l'électronique, et cette loi de l'échelle, elle indique que plus c'est gros, meilleur c'est. The bigger, the better. Ils adorent ça aux États-Unis en plus. Et en fait, qu'est-ce qui est gros? C'est le nombre de calculateurs qui sont mobilisés pour faire les calculs et pour produire ce qu'il y a à produire. Et en fait, le nombre de ces calculateurs, il est nourri. Alors, j'aime pas le mot. Il faut toujours travailler ces mots quand on parle d'IA. C'est assez compliqué. Enfin, il est nourri, alimenté par énormément de données. Plus il y a des données, meilleur est le résultat. Et on le voit assez bien si on prend du ChatGPT, première version, un texte généré, et ChatGPT aujourd'hui, la qualité des textes n'ont rien à voir. C'est pareil pour les images, c'est pareil pour la musique. Pour la musique.
5: On l'a vu, donc les deux applications majeures en IA musicale, c'est Suno et Udio. Ce sont les deux entreprises. Et ce que j'ai entendu de l'IA générative il y a un an, ça n'a rien à voir avec ce qui est produit aujourd'hui. Donc c'est très très très rapide.
3: Et la règle, c'est cette loi de l'échelle. Et en fait, Pourquoi OpenAI? Parce que c'est eux qui ont découvert cette loi-là. Et à la base, c'était une association à not-for-profit, à but non lucratif. Malgré tout, ça a été fondé quand même par Elon Musk, qui est un des pires voyous capitalistes, et par Sam Altman, qui est son ombre. Hein. C'est un des plus gros capitalistes de la Silicon Valley. Il était très connu pour ça. Donc, ces deux gars-là qui s'associent pour faire du non-profit, on peut être sceptique. Ceci dit, ils ont basculé, ils sont allés voir Microsoft, ils ont récupéré 13 milliards de Microsoft, donc ils ont été très convaincants, et c'est là que tout le truc a démarré. Donc,
4: oui, mais dans ce que tu dis, moi, j'ai regardé un petit peu, par exemple, les data centers, mais c'est en quelques années, tu vois, ça multiplie les dimensions, donc l'énergie qu'on va avoir besoin, l'eau, etc.
3: Mais ça, c'est la loi de l'échelle.
4: C'est absolument extraordinaire, quoi, au point de vue quantité. Et tout le fruit qu'il y a derrière, etc., bien sûr. Voilà. Ou devant, enfin, ou dedans. Hein.
5: Mais bien sûr, on n'a pas mentionné les impacts écologiques et énergétiques de tout ça.
1: Ouais, on va en tout cas, peut-être une seconde partie, mais effectivement, ça a des impacts. Mais la réflexion aussi que j'avais, c'est que, si je comprends bien, c'est-à-dire que chaque fois qu'on s'en sert pour peut-être se faire aider à fabriquer quelque chose d'un peu singulier, ou ainsi de suite, en fait, on nourrit la machine et on va l'aider à nous remplacer encore mieux.
5: Oui, c'est ça. C'est aussi quelque chose qui est assez compliqué à expliquer aux artistes qui l'utilisent, parce que je vous le dis, il y a beaucoup d'artistes qui l'utilisent, et c'est aussi une des raisons pour laquelle je suis devenue très très très vigilante. Quand je vous dis là, quand vous écoutez la radio, c'est sûrement de l'IA, c'est sûrement de l'IA, c'est pas, je blague pas. quand vous allez au prochain concert à Bercy ou à l'Olympia ou je sais pas quoi, c'est sûrement de l'IA, même si vous avez des humains en face de vous. C'est pas parce que vous avez des humains qui interprètent de la musique que derrière, c'est pas prompté par l'IA. Et donc, j'ai perdu le fil.
1: C'était le lien avec cette idée du pillage. Puis je disais que chaque fois qu'on s'en sert pour.
5: C'est ça. C'est que
3: alors,
5: les artistes.
3: Quand on s'en sert, on est des resellers, en fait, le terme technique. C'est pas un détail.
5: Les artistes, en fait, nourrissent l'IA. Et tout à l'heure, on nous a demandé, mais il n'y a pas un risque, par exemple, que ça devienne autophage, c'est-à-dire qu'à un moment, l'IA se nourrit d'elle-même, se nourrit de ses propres produits qui, en plus, présentent des défauts, des hallucinations. Donc, à un moment, ça va devenir juste une bouillie. En anglais, on dit... cette année, le mot le plus... Il y a une sorte de dictionnaire mondial, un top 1, en gros, du mot le plus utilisé, c'est AI slop. Là, c'est slop cette année, apparemment. 2026, c'est l'année du slop. Donc, ça va devenir une sorte de bouillie, sauf que... Il y a aussi cette question du fait que les artistes, dans le présent, ils sont aussi en train de nourrir la machine avec leur créativité et sans même se rendre compte que cette machine est en train de les vampiriser, en fait, de leur prendre leur création et pour les ressortir plus tard par la machine, quoi.
1: Peut-être pour revenir à la création qu'on vous avait proposé d'interpréter, donc c'était quel type de musique? Et ça avait été nourri de quelle influence? C'était un Vivaldi bis
5: C'était plutôt blues rock. Mais ce qui était intéressant, c'est que nous, on nous avait demandé pour l'audition de travailler sur 4 morceaux. Mais on nous en avait envoyé 8. Par manque de temps, moi, j'avais pas tout écouté. Et en fait, les 4 morceaux sur lesquels on avait travaillé, ils étaient tous à peu près stylistiquement similaires, donc blues, rock, un peu à l'américaine, quoi. Sauf qu'en fait, quand j'ai écouté les 4 autres titres, je me suis premièrement rendu compte que c'était pas la même voix que j'entendais. Deuxièmement, que stylistiquement, on était en dehors du cadre. On avait des chansons électro, voire métal, néo-métal, avec, on va dire, du chant presque... Enfin, il y avait du chant en japonais, par exemple. Ça faisait franco-japonais, je crois, ou anglais et japonais. Donc, c'était un peu un gloubi-bouga stylistique. Et ça nous a donné encore un faisceau d'indices, en fait, sur le fait que ça avait été prompté, finalement.
1: D'accord, très bien. Bah, je vous propose d'écouter un peu de musique, mais connaissant Monique, je pense que celle-là sera garantie sans IA.

0: mammifère, c'était Xavier Lacouture. Et alors, promis, absolument, il n'y aura jamais de d'IA sur Radio Libertaire. Et alors, et si jamais vous en entendez, eh bien, vous pouvez le signaler, c'est qu'il y aura eu un bug quelque part. 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
1: Je peux juste rebondir sur ce que Monique disait, vas-y, parce que je veux juste faire passer ce petit message que il est vraiment maintenant impossible de savoir si une composition a été faite par IA ou par un humain, pas à cause de cette notion de reproduction par l'humain après le prompt.
2: D'humanisation
1: de la composition. Donc, par exemple, vous avez un livre entier peut être maintenant prompté, et ensuite reproduit par l'écrivain. Là, la musique, c'est la même chose. Donc, ce que je disais à Monique tout à l'heure, c'est que le seul moyen d'être sûr à 100%, c'est de se tourner vers les œuvres qui ont été produites avant l'arrivée de ces applications, donc 2023, quoi, en gros.
3: Non, mais dans le niveau que tu l'as dit, hein, au journalistique, c'est exactement ce qu'on propose, le métier maintenant, c'est, bon, vous avez un truc d'IA, vous le mettez, l'humanisez un peu, quoi. Alors, évidemment, il y a des licenciements par ailleurs, mais bon, c'est ça qu'on propose aux journalistes du futur, hein. Enfin, du futur proche.
4: On pourrait imaginer, ou avoir un soupçon de plus contre ce brave homme, que par exemple, un ancien président de la République qui a passé quelques semaines à manger des yaourts en prison et qui a très vite sorti un livre, peut-être il a été aidé par une IA, par exemple.
1: Tout à fait.
5: Ah oui, surtout quand on connaît son niveau intellectuel.
4: Là, Patrick, tu prends des risques, ce sont des propos...
1: En tout cas, vu la rapidité à laquelle il a sorti ce livre...
4: Il a eu un peu d'aide.
1: Je pense qu'il a eu un peu d'aide.
3: Bah, la première fois que j'ai entendu IA, je me suis dit, bah, tiens, c'est peut-être des gens, il y a les flics qui s'y intéressent, il y a l'armée qui s'intéresse, mais des gens qui ont besoin qu'on leur apporte dans l'intelligence, parce qu'ils en manquent. Et ben, j'étais à côté de la plaque.
5: Non, pas du tout.
3: Ah bon ?
5: L'IA, jusque dans les années 2000, ça a été financé par les militaires américains.
3: Oui, oui, bien
5: donc,
3: sûr.
5: Non, mais eux, ils avaient besoin d'un niveau d'intelligence supérieur pour dominer le monde et savoir où envoyer leurs bombes.
4: Mais c'est ça.
5: Donc, tu étais dans le vrai.
3: Alors, si on a affaire à des militaires intelligents, on est foutu.
4: Ils ont des machines pour être intelligents.
3: Bah, oui,
4: ils se sont rendus compte que tout seul.
5: C'est pas innocent parce qu'en fait, l'IA qu'on a, c'est l'utilisation civile d'IA qui sont utiles aux militaires. Et ça, c'est pas du tout anodin. On pourrait imaginer d'autres applications qui seraient vraiment utiles à l'humanité, mais là, non, c'est un, ça sert aux militaires. Deux, ça coûte très cher. Pour amortir, il faut vendre ça dans le civil. En premier lieu, à la police.
1: Et évidemment. C'est d'ailleurs une des raisons pour lesquelles je voulais absolument écrire et déposer cette pétition. C'est parce que quand on comprend les enjeux géopolitiques, on ne peut que s'alarmer, en fait. Là, on est sur... Je vais le dire explicitement, hein, c'est une course à l'armement. Vraiment, c'est une course à l'armement. Les enjeux sont les enjeux financiers, les enjeux de domination économique, politique, ils sont là et militaires, et c'est la raison pour laquelle ils investissent actuellement, quand je dis ils, c'est les leaders de la tech et les gouvernements aussi, des centaines de milliards de dollars dans cette technologie. En fait, c'est pas seulement. En fait, on croit aujourd'hui. Il y a une rhétorique qu'on entend, l'IA c'est un outil, en fait, on l'entend très souvent. Ça peut être un outil qui est bénéfique à l'humanité.
5: Qui est neutre.
1: Qui est neutre, c'est ça. Mais ce qu'il faut bien comprendre, c'est qu'en amont, il y a...

0: une idéologie. Et cette idéologie, elle est claire, elle est simple, c'est de remplacer les humains dans les tâches cognitives. Et aussi faire la guerre, en gros. Donc je pense que le grand public a le droit de savoir ça, et que c'est pas simplement pour nous donner des compagnons à qui parler ou des partenaires créatifs avec qui échanger pour nous aider à être plus productifs dans le quotidien, quoi.
1: Peut-être un mot sur le mot justement « outil ». Là, c'est le technocritique qui parle. C'est super important. Il faut vraiment être soucieux des mots quand on parle d'IA. Ce n'est pas des outils, ce sont des machines. L'outil, ça ne fait pas le job à ta place. Le marteau, il ne se met pas à planter des clous alors que tu n'es pas là. Donc, en fait, ce sont des machines qui peuvent, dans certains cas, être utilisées comme des outils, mais dont la finalité, en fait, c'est de faire le boulot à ta place. Donc ça, c'est super différent. C'est pas le modèle du marteau n'est pas le bon.
2: Le rapport à l'outil, quelque chose au-delà même de l'IA de très important, parce que c'est comme ça qu'ils ont cassé la paysannerie. L'outil qui était leur besoin, qu'ils savaient adapter, etc., est devenu de plus en plus gros. Mais il y a même maintenant des drones. D'ailleurs, je suis sûr qu'il y a l'intelligence artificielle va remplacer tout ça. Et quand, à partir du moment où l'outil leur a échappé, eh ben, il n'y avait plus de paysans, quoi, à terme. Et là, l'IA, ça va beaucoup plus vite avec beaucoup plus de
1: C'est quand l'outil se fait machine, voilà. Le risque qui t'échappe est présent.
2: Exactement.
1: Et la chance, je dirais, qu'on a en ce moment sur l'IA, c'est que ce travail de réflexion, de conceptualisation, il a été fait par les penseurs de la technique, par Ivan Illich, par Jacques Ellul, et par les historiens, là tu parlais, genre Leroy Gourhan, ce travail a été fait, donc on a les concepts, on sait penser ce truc-là, alors qu'à l'époque, ça débarquait, c'était le progrès,
2: bien
1: comme
2: sûr.
1: Tu disais, les paysans, c'était
2: progrès,
1: des pros, ils étaient
2: progrès.
1: Contre le progrès, au final ils ont disparu, et d'ailleurs les chevaux ont disparu. Mm-hmm.
2: Quand on voit la guerre du progrès, on a envie de régresser, un humoriste d'ailleurs le temps.
0: Et d'ailleurs, il y a aussi un sujet qu'on n'a pas abordé, c'est la désinformation, parce que tout à l'heure, Guillermo, il parlait, je l'ai noté, il parlait de l'information qu'il avait de la Bolivie grâce au réel Facebook. Facebook est une entreprise privée. Facebook est détenu par Mark Zuckerberg, qui fait partie de ces multimilliardaires, qui aujourd'hui collecte toutes nos données personnelles et qui ensuite peut changer les algorithmes autant qu'il veut. Enfin, il faut être honnête. Donc, la désinformation de masse et aussi la surveillance de masse qui est permise par cette technologie sont des risques qui sont... documenté, avéré. Il y a le rapport sur la sécurité de l'IA là, qui est sorti en 2026, sur lequel se base d'ailleurs notre pétition en partie. Et imaginons demain, on va dire, le peuple décide de se révolter contre cette technologie. Eh bien, il ne faut pas oublier que ces mêmes personnes ont nos données, en fait, vu qu'on les leur a données.
1: Et non pas les miennes.
0: Ouais. Pas celle de Patrick.
3: Alors justement, je vais vous lancer sur une question. Parce que maintenant, ça a déjà presque le caractère d'évidence, même si on essaie de se poser des questions pour que ça ne le soit pas. Mais pourquoi est-ce qu'on aurait besoin de l'IA? Qui a besoin de l'IA?
1: En fait, les milliardaires qui font l'IA et les militaires, ils ont besoin de l'IA pour augmenter leur fortune. Et leur pouvoir pour les premiers, parce que l'argent achète le pouvoir. Ici, on est bien au courant de ça. Et les seconds, leur pouvoir de faire la guerre. Hein. C'est ça le moteur. Et en fait, tu parlais, Laura, de centaines de milliards. En fait, c'est des milliers de milliards. C'est des investissements qui n'ont jamais existé, y compris sur la première révolution industrielle, où il fallait faire les machines, il fallait faire les chemins de fer, après il fallait créer le réseau électrique, c'était colossal. Là, ça va beaucoup plus loin et beaucoup plus vite. Et donc, ça sert à ces gens-là. Ce qu'on constate sur l'IA, ça mécanise, c'est le mot, hein, les opérations intellectuelles. Ça les transmet dans les machines. Ces opérations, on sait les faire. Bon, ici, enfin, de nouveau, on sait écrire, on sait conduire la voiture, on sait pour les musiciens faire de la musique, pour ceux qui savent dessiner. C'est des trucs que les humains savent faire. Donc, on n'a pas besoin. Ces 6 000 milliards, ils sont dépensés pour automatiser des choses qu'on sait faire. Alors que, là, je fais une parenthèse, on a des problèmes On a des problèmes qu'on ne sait pas résoudre. Là, la chaleur qui fait, ça commence à être un vrai problème. Le jour où le blé va plus sortir de terre ou va être cramé quand il sera sorti, ça sera un problème. Ces problèmes-là, ils ne sont pas réglés. Et plus encore, ils sont accentués par la consommation énergétique, l'eau, etc. Donc, moi, c'est une partie de ma critique, c'est que ça fait des choses qu'on sait déjà faire et on vit très bien en faisant ces choses-là. Moi, quand j'écris, je réécris beaucoup. Et en fait, en réécrivant, alors c'est un peu prétentieux, mais parfois, à la fin, c'est mieux. Et c'est mieux, et j'ai amélioré ma pensée, j'ai affiné, j'ai trouvé une formulation qui est correcte. Si je fais faire ça par la machine, ce travail n'est pas fait. Et donc, ça, c'est le corollaire, en fait. Peut-être que je fais une parenthèse, c'est la mécanisation d'une activité artisanale, c'est moins bien. Et d'ailleurs, les gens fortunés, ils ne veulent pas du truc mécanisé. Ils veulent acheter chez les artisans. Hein, LVMH, c'est pour les riches. Et eux, ils veulent du truc artisanal. Le couillon, il achète le machin fait par des machines. Donc, ça s'accompagne de la dégradation de la qualité de ce qui est fait. Donc, ça ne résout pas un problème, ça aggrave une situation.
0: Voilà. Et
1: réponse longue.
0: Et Nicolas, c'est vrai que je veux prendre cette question et je veux y amener aussi autre chose, parce que tu demandes qui a besoin de l'IA. Et il y a quelque chose qu'il ne faut pas oublier, c'est que ces leaders de la tech font en sorte de créer le besoin et de nous rendre addicts à l'utilisation de ces outils. C'est exactement ce qui s'est passé avec les réseaux sociaux, et là, on voit la continuité. C'est-à-dire que, ouais, là, pour avoir des infos, on doit regarder des réels Facebook pour être tenu informé de ce qui se passe à l'autre bout du monde. Alors, c'est bien, j'ai envie de dire, heureusement qu'on a ces informations. Mais je parle depuis 3 mois... à des personnes qui utilisent ChatGPT au quotidien, qui utilisent Suno au quotidien, qui trouvent que c'est génial parce que ça leur facilite la vie, parce que ça les rend plus productifs, et je mets des guillemets, ça les rend soi-disant plus créatifs, je mets aussi des guillemets, mais où ça répond à des besoins émotionnels. On parle des compagnons IA, il y a un énorme... Il y a plein de publicités, là, vous allez dans le métro, il y a des publicités pour les fameux compagnons IA.
1: La fameuse pub Friend.
0: Où, en gros, on rend les gens aussi dépendants affectivement à ces robots qui imitent, qui simulent l'humain. Et en étant accro, on crée tout un système autour où on ne peut plus s'en passer. D'ailleurs, moi, je trouve que c'est quand même un sujet important, la santé mentale. Là, quand ChatGPT est passé de ChatGPT, il y a eu en gros un switch. Ils sont passés à la version 4.5, à 4.6 ou je ne sais plus quoi. Il y a des personnes qui ont perdu l'historique de leur conversation avec leurs IA. Et elles avaient créé un lien avec elles. Et en fait, il y a eu un soulèvement de masse de gens qui étaient très, mais en détresse, en détresse psychologique, parce qu'ils avaient perdu leur IA. Oui. Imaginons ça avec des enfants. Oui. Imaginons ça avec des adolescents. Imaginons ça avec des personnes en dépression, avec des antécédents psychiatriques. Il y a des études là qui sont en train de sortir sur cette dépendance affective qui est en train d'être créée, justement parce qu'on veut humaniser absolument le robot et faire en sorte qu'il soit le plus utilisé possible.
2: Oui, ça me fait penser à une émission qu'on a faite il y a très peu de temps. Que tu dois connaître, c'est une BD qui a été sortie par Science Critique, et par rapport à tout ce que tu soulèves, ça s'appelle Un grain de sable dans la machine, et c'est une BD, ils ont mis 3 ans, tu dois connaître, Patrick, et ce que tu développes, c'est presque ça qui me fait le plus peur, quoi.
0: Ouais.
2: C'est justement cette manipulation des générations plus jeunes. Alors, comme il y avait des pages dans la BD d'informations, j'en ai retenu une par rapport à ce que tu dis, aux États-Unis, alors les statistiques, je m'en méfie, mais ça donne quand même une idée, quoi, avant d'en arriver, il y a 50,2% des adolescents, je ne sais plus quelle est la tranche d'âge, qui ont une conversation, il y a des IA, et quand on leur demande pourquoi, je me sens moins seul. Arriver à dire je suis seul, et là, c'est qu'il y a que la machine, Et puis, une autre chose, alors ça qui se passe... En ce moment, j'ai lu que dans les écoles, il va bientôt y avoir des cours sur l'IA, etc. Il faut commencer tout jeune. C'est presque ça. je sais pas, j'ai quand même des adultes, ils existent, bon, je suis d'accord avec toi, à travers les réseaux sociaux, mais là, des jeunes générations, après, avec les réseaux sociaux aussi, avec tout ça, qui sont enserrés là-dedans, comment ils vont s'en sortir, quoi, ça me fait peur.
0: Mais il y a quelque chose qui se passe actuellement aux États-Unis qui n'est pas encore arrivé en France, c'est que les jeunes aussi, ils sont très très critiques de l'IA.
2: Ah oui ?
0: Il y a un soulèvement des élèves dans les universités où les étudiants PDG de la tech qui sont en train de leur dire utilisez l'IA, prenez le train, sinon il va partir sans vous. Et en fait, ils se font huer massivement par les étudiants qui vont être diplômés parce que les étudiants savent maintenant que le but est de les remplacer finalement. Et aussi parce qu'ils sont endettés. Vu qu'ils ont payé pour leurs études et ils vont pas forcément trouver d'emploi.
2: Tu me dis, je le savais pas.
0: Ouais, d'emploi après les études pour lesquelles ils ont dépensé beaucoup beaucoup d'argent quoi.
2: Ouais.
0: Donc ils se font huer actuellement. Et on voit pas trop ça en France.
1: Ouais,
0: et d'ailleurs les cours d'IA générative, c'est marrant parce que c'est un débat actuellement. Ils veulent peut-être commencer en France à faire des cours d'IA en fait sur comment utiliser l'IA. Alors, je ne sais pas exactement quelles seront les modalités de ces cours, mais j'ai bien peur que ce soit pas forcément dans le bon sens.
1: Mais peut-être pour construire sur ce que disait Laura, à réveillons-nous là. Je pense qu'on est à la pointe de la flèche en ce moment et que le corps de la flèche n'est pas encore là. Et si on regarde ce qui se passe aux États-Unis, il y a un gros mouvement de backlash sur l'IA. Il y a tous ces jeunes diplômés, c'est l'élite de la nation, notamment les Ivy Leagues, qui huent Eric Schmidt, Altman et consorts, dès qu'ils parlent d'IA dans les remises de diplômes. Sam Altman, il s'est pris un cocktail Molotov sur son palais, là, dans les bons quartiers de San Francisco. La semaine d'après, quelqu'un a fait du shooting by riding, c'est-à-dire a tiré une balle sur sa porte. Alors, il est homosexuel, il a adopté un petit garçon, donc il a montré les photos de son petit garçon. Il dit « Ah, comme ils sont méchants, ils ont failli blesser mon petit enfant, etc. » En vérité, il n'en a rien à foutre. Et la semaine suivante, c'est un sénateur, chaud supporter des data centers, je reviens peut-être sur le mot, c'est pas le bon, qui s'est pris 8 balles dans la porte. Et la personne qui a tiré, je ne sais pas qui c'est, a laissé une petite feuille A4 avec marqué « No data centers », pas de data center. Donc, il y a tout le mouvement des gens qui subissent les data centers. Donc, tout ça est en train de s'agréger. Et les gens se disent, mais c'est pas fait pour nous, ce truc-là. Ça nous ponctionne des tas de trucs de partout. Ça nous brime, ça nous oppresse. Et en fait, nous, ça nous sert à rien. Donc, ce mouvement, il est en train de s'agréger. Autour, et il y a peut-être quelque chose, c'est qu'aux États-Unis, Laura citait Geoffrey Hinton, qui est quand même un prix Nobel, et c'est lui qui a créé ce machin-là, et d'autres, qui sont des paroles très reconnues du monde de la technique. Tu peux pas dire à Geoffrey Hinton, t'es technophobe ou t'aimes pas la science, c'est impossible. Qui disent, l'IA, ça va pas, il y a un énorme problème. Lui, il a démissionné de chez Google pour avoir la parole libre. Chez Google, il devait se faire plusieurs millions de dollars par an, c'est sûr. Donc, il a cassé ce truc-là et il a dit, moi, je vais être libre de ma parole. Donc, je dégage. Donc, là-bas, il y a ces grandes voix qui s'expriment et on n'a pas encore ça en France. Donc, nous, on veut participer à ce discours-là. Juste communiquer, expliquer les choses.
0: Mais ce que je trouve intéressant, justement, c'est que... c'est pour ça, d'ailleurs, que je veux que cette convention citoyenne ait lieu. Plus tu en connais sur l'IA générative et plus tu comprends à quel point elle va avoir énormément d'impact et moi, je pense, des impacts très, très, très négatifs sur nos sociétés et qui se font déjà ressentir actuellement. Et du coup, là, on a quand même des scientifiques renommés, comme pour le climat, hein, qui sont en train d'alerter, de tirer la sonnette d'alarme. Et à un niveau, on va dire, de conscience globale du sujet, c'est pas encore là encore, c'est pas encore à ce niveau finalement. Donc pour nous, c'est l'intérêt de la convention citoyenne, c'est de rehausser un peu le niveau de connaissance.
3: J'avais une question qui peut être un peu une manière de se faire l'avocat du diable, c'est que, alors effectivement, Patrick a dit, on sait écrire, on sait faire de la musique, mais d'une certaine façon, l'IA permet aussi à des personnes qui maîtrisent mal l'écrit, l'image, la musique, de tout d'un coup de composer, de dire bah, j'ai fait tel morceau, voilà, j'ai produit ça, j'ai produit une image pour faire une affiche aussi de façon militante. Je pense à des copains qui nous ont produit des choses, ou faire peut-être un tract pour une manif ou des choses comme ça, parce qu'on ne sait pas bien le faire. Donc voilà. Donc alors est-ce que la réaction, c'est de dire ben, ceux qui savent veulent garder leur petit savoir et leurs compétences, ce qui serait un peu classiste, voilà, ce serait une manière un peu classiste de voir les choses. Et est-ce que c'est pas quand même aussi une opportunité pour des personnes qui maîtrisent mal certains outils d'avoir accès à tout ça?
1: Mais tu as un point. Et il est vrai qu'avec l'IA générative, on peut faire des choses qu'on ne saurait pas faire. C'est-à-dire on peut faire seul des choses qu'on ne saurait pas faire seul. Des choses qu'on saurait faire collectivement. Par exemple, moi, si j'ai écrit des paroles, j'ai envie de faire une chanson, je vais voir Laura. Je dis, Laura, tu n'aurais pas un peu de temps à me consacrer ou à des musiciens? Et collectivement, bah, si le projet est intéressant, il se produit quelque chose.
3: Je vois mon nez qui hoche la tête.
1: Voilà, il se fait une chanson. Donc, le prix à payer pour ça, c'est la solitude. C'est que ça nous pousse à faire les choses seuls. Et donc, les autres, je ne suis pas un fan de Sartre. J'aimais bien la citation, c'était « Sartre, c'est l'enfer ». Signer les autres. Mais donc, les autres, ils ont un côté chiant, il faut bien le reconnaître. On les aime bien, mais il y a toujours un truc qui ne va pas, ça coince. S'ils ne sont pas disponibles, ils sont un peu pénibles, etc. Donc là, ça permet de faire des choses seules, et ça, ce n'est pas bon. Dans le temps long, ce n'est pas bon, parce qu'on finit seul. Ton meilleur ami, c'est une machine. Ton amant ou ton amante, c'est une machine. Alors, tu vis tout seul, c'est épouvantable. Et comment dire? Moi, je vois Serge qui va intervenir. Vas-y.
2: Laura voulait intervenir là-dessus.
0: Mais pour être très concrète sur cette question, nous, on a beaucoup d'exemples dans la musique. Par exemple, des chanteurs ou des chanteuses qui nous disent « Ah ben oui, mais moi j'adore l'IA générative parce que ça me permet de produire beaucoup plus vite, sans à coût moindre. » Et aussi... Je l'ai vraiment entendu, hein. C'est du vécu. Ça me permet de ne pas avoir affaire à la faillibilité humaine, en fait. C'est-à-dire que les musiciens que j'engagerai seront moins bons que ce que l'IA peut faire pour moi.
3: Et puis, il n'y a pas d'embrouille.
0: Il n'y a pas d'embrouille, il n'y a pas de conflit. Y a pas, voilà.
1: Et en fait, c'est disponible.
0: C'est disponible. Et en fait, quand on commence à prendre la musique comme une industrie, on comprend pourquoi on arrive à cette pensée-là. On vit dans un monde où, ça y est, l'art est considéré comme un produit. Un produit. Mais les artistes disent, moi, je veux aller plus vite. C'est bien qu'il y ait un problème philosophique, je pense, en amont. C'est pas que l'IA qui a fait ça. Hein. Il y a un problème philosophique, je pense, en amont. Et donc, on vit dans un monde où l'artiste est souvent... Oui. On vit dans un environnement où l'artiste, il fait tout en autoproduction. Donc, on compose, on arrange, on enregistre, on presse nous-mêmes nos CD, on commande nous-mêmes nos t-shirts qu'on aura designés nous-mêmes avec des outils sur Internet. Donc, on fait tout nous-mêmes. Donc, il y a déjà cette idée de, on est sur une petite île et on n'a pas envie de collaborer. L'IA arrive et l'IA fait mieux que l'humain. Pourquoi faire appel à des humains? Et c'est là où moi je dis, on fait appel à des humains parce que l'art est collaboratif. L'art ne vit pas tout seul, en fait. On a besoin d'autres personnes. Et c'est à l'image de la vie. Hein. L'être humain n'arrive pas à être seul. Donc, quand il y a par exemple, il y avait un argument qu'on me disait, c'était oui, mais pour des artistes amateurs, c'est celui que tu disais, Nicolas, pour des artistes amateurs, il n'y a pas trop de problèmes. Et ben moi, je dis, je sais pas, t'es un compositeur, mais tu sais pas jouer de guitare, par exemple. T'es un parolier, mais tu sais pas jouer de guitare. Ben, il n'y a pas de problème à utiliser l'IA générative pour créer une maquette avec une guitare. Et moi, je pense, mais on se prive de quoi, là? On se prive, du compositeur qui prend des cours de guitare, donc qui va payer un prof de guitare pour lui apprendre la guitare. On se prive du luthier qui a créé cette guitare. On se prive des écoles qui sont là pour apprendre la musique, des associations qui sont là pour faire jouer les jeunes en groupe. Enfin, il y a tellement de conséquences sociale, philosophique, économique à l'utilisation de l'IA que c'est là où on ne se rend pas compte, je pense, de ce qu'on fait quand on fait appel à l'IA. On se prive d'énormément de choses.
3: Serge, je crois que
2: oui, c'est juste très sensible à ce que vous dites tous les deux, c'est-à-dire que est-ce qu'on est seul, enfin en tant qu'humain, globalement même en dehors de l'IA, est-ce qu'on est seul ou est-ce qu'on est un être social ? C'est exactement ce que vous avez dit. Je vais prendre un petit exemple bien avant l'IA. C'est un exemple extrêmement simple, ce qui m'est arrivé à moi. J'étais pas IA, je vous jure. C'était les années 70. Et bon, bref, c'était, je faisais le syndicalisme. Moi, je venais des labos et c'était essentiellement une section de gens très sympathiques qui étaient des copains, qui étaient des ateliers. Il y avait un tract à faire. On se tourne vers l'IA. Nous, on se tourne vers moi. Mais j'ai dit, mais attendez, vous voulez faire un track, ça se passe dans la boîte, c'est vous qui vivez dans l'atelier. Moi, je veux bien éventuellement vous aider. Et, non, mais ça me paraissait évident, si tu veux. Et donc, je pense que ce que vous décrivez, avec des moyens bien sûr bien plus forts, bien plus techniques, bien plus, c'est aussi ça. Est-ce qu'on a envie qu'un humain reste un humain, en fait, donc un être social. Enfin, pour moi, un humain, un être social. On voit toute l'histoire d'humanité. S'il n'y avait pas eu du social, on ne serait pas là aujourd'hui. Hein. On n'aurait pas d'IA, on n'aurait rien, quoi.
0: Et surtout, on se prive du chemin aussi. Il y a une personne qui m'a interpellée l'autre jour. On était à l'Académie du Climat et un étudiant à l'ENS, Paris-Saclay, il parlait de déambulation. Et on parlait de la recherche, justement, de l'IA dans la recherche scientifique. Et y avait un sujet sur la notion de productivité, justement, dans la recherche et de facilitation du travail du chercheur. Et donc, oui, l'IA générative peut être extrêmement utile aux chercheurs. Ça permet de trier, de ne pas avoir à lire des bouquins entiers, de trier les informations qui sont pertinentes. Et lui, il disait, mais si on voit ça comme ça, on se prive aussi de l'aléatoire. On se prive de la curiosité, de cette déambulation inhérente à toute, j'ai envie de dire inhérente à la vie en fait. C'est presque ça, c'est que moi, c'est ça qui me choque le plus avec l'IA générative, c'est qu'on décide de se priver du chemin en fait.
3: Il y a nos petits camarades qui ont un peu une devise, c'est « tu veux, on fait ensemble ». Voilà, musique, Monique.
4: Un tout petit problème, ça va être réglé très très très vite. Ouais, je crois que c'est effectivement, j'entends dans le studio qu'on me dit c'est la chaleur. Eh bien, je crois bien que oui, les appareils non plus n'aiment pas la chaleur.
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0: 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C'était Louis Capard. 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
1: Et donc dans Trou Noir, aujourd'hui, avec Serge et Monique, on reçoit entre autres Patrick et Laura qui nous parlent un peu de l'actualité de l'IA et d'une pétition sur laquelle ils se battent fermement. Et puis Pablo qui prendra la parole un petit peu plus tard vient de nous rejoindre. Je voulais faire un petit point, on va le faire un petit peu rapide parce que le temps court, mais quand même pour rappeler les liens entre les liens étroits déjà peut-être qu'on peut évoquer entre nucléaire et IA, déjà dans leurs origines, qui tous les deux, ces deux technologies ont intéressé au tout début les armées et les scientifiques, enfin les scientifiques pour démarrer, et puis les armées étaient toujours là, et c'est pas un hasard. Et puis il y a aussi une sorte d'alliance un peu d'interdépendance entre le nucléaire et l'intelligence artificielle, puisque alors que le nucléaire était un peu en train de perdre du terrain pour des raisons de coût et de dangerosité, le climat l'avait un peu sauvé, puisque le nucléaire devenait une industrie, une énergie décarbonée, bien que 70% de l'énergie produite dans les centrales parte en chaleur par les cheminées de refroidissement. Et puis bon, on disait que le nucléaire allait sauver le climat. Enfin, bon, voilà. Et puis c'est là que tout d'un coup, EDF a vu l'intérêt, puisque qui dit IA dit data center, même si Patrick reviendra peut-être sur le terme qu'il conteste. Donc data center, c'est ces machins de plus en plus gros pour calculer de plus en plus vite, de plus en plus de choses qui sont des espèces de méga comment dire, enfin voilà, ça chauffe beaucoup, ça consomme beaucoup d'électricité et ça a besoin d'eau pour être refroidi. Donc quoi de mieux que d'être à proximité d'une centrale nucléaire qui elle aussi, qui elle produit de l'électricité, a souvent du terrain un peu sécurisé à mettre à disposition et a aussi forcément de l'eau, puisqu'une centrale nucléaire, ça a besoin d'eau pour refroidir. Donc on voit que le combo est assez gagnant. Et donc là, EDF, il va à fond parce qu'il dit nous, parce que déjà EDF produit un peu trop d'énergie, d'électricité, plus que la consommation nationale en a besoin, ils en revendent. Et donc ils disent, bah nous on en a. À côté de ça, il faut savoir que certains pays, l'Irlande je crois, consacrent déjà 20%, voire plus de leur, 20%, de leur consommation d'énergie nationale au data center, et ils disent là c'est stop, parce que sinon il n'y en a plus pour tout le monde. Donc ça devient des problèmes de prédation. Sur l'eau, les choses pourraient surgir de la même manière, parce que si on peut comprendre que habituellement, dans des périodes où il n'y aurait pas beaucoup d'eau, on va plutôt favoriser la population, mais imaginez qu'on coupe l'eau au data center. C'est pas bon, hein, c'est pas possible ça, Patrick. Hein.
2: On coupera pas l'eau des data centers.
1: Voilà, donc
2: c'est stratégique.
1: C'est nous qu'on aura soif, ou alors faudra couper l'eau des centrales, mais ça c'est pas bien non plus. Donc voilà, je voulais rappeler ça, et il y a, je crois qu'il y a une carte qui a été publiée, je ne sais plus trop par quel orga, mais qui recense tous les projets d'installation de data centers en France. Je crois qu'il y en a 400. Alors notamment, il y a quelque chose qui suscite pas mal de mobilisation, un début de mobilisation, c'est à Fougeux en Seine-et-Marne, pas très loin de Melun, et je sais qu'il y en a un autre aussi.
3: Dans l'Allier.
2: Il y en a partout. Il y a Marseille aussi.
1: Marseille ?
2: Il y a les Marseillais qui sont mobilisés là-dessus. Je ne sais plus quel est le nom de leur collectif.
1: Donc voilà, c'est des choses sur lesquelles auxquelles il faut s'intéresser, parce que c'est les conséquences, les à côté de tout le développement exponentiel, pour le coup, on peut le dire, c'est justement de l'IA, c'est aussi le développement de tous ces centres de données, de calcul. Et tout ça, ça exerce une prédation sur l'énergie, sur l'eau, et ça va inciter EDF à construire de nouvelles centrales pour dire, vous voyez, on va en avoir besoin, et beaucoup de centrales nucléaires, c'est quand même pas très très bon.
2: Santé.
3: En plus, comme il faut 25 ans pour reconstruire une, et encore qui ne marche pas, je ne sais pas trop.
1: Mais voilà, je voulais faire ce petit point, après, si vous voulez ajouter...
3: ça permet de drainer du fric dedans.
2: Peut-être deux mots sur ce qui se passe, c'est plus aux US. Tous les gros acteurs de l'IA investissent dans les SMR, dans les Small Modular Reactors, tous. Et là, j'ai vu passer, mais je n'ai pas eu le temps de lire ce matin le détail, mais la liste de toutes ces start-up qui ont fait des investissements supérieurs à 100 millions de dollars. Pardon.
3: Oui, c'est
2: colossal, hein, 100 millions de dollars.
3: Ça peut faire une bulle financière.
2: Donc, c'est le jeu. Et il y a une formulation, d'ailleurs, de la relation entre énergie et IA que Arthur Mensch, là, le héros national de l'IA, avec sa start-up, la Mistral, a repiqué aux États-Unis et dit « L'IA, ça transforme de l'énergie en token. » Token, c'est le machin de base produit par une IA. Donc, c'est ce raccourci-là.
4: Il y a un direct.
2: Ouais, et peut-être, si tu me l'accordes, sur les data centers. Ouais. Toujours la terminologie, je suis maniaque. Data center, personne ne sait ce que ça veut dire en vérité. Hein. On utilise le mot. Les mots qu'on ne traduit pas, il faut se méfier parce qu'il y a toujours une bonne raison.
5: Littéralement, c'est les centres de données.
2: Ouais,
5: centres de données.
2: Du coup, ça n'existe pas. Data center, ça fait deux choses. Et quand on les nomme, on comprend tout de suite. Un, sont des entrepôts. Ça stocke de la donnée, comme l'industrie manufacturière. Il y a des entrepôts. Ça stocke de la matière première ou des produits finis. Le second, sont des usines. Et le terme là, qui émerge en Californie, c'est AI Factory, c'est-à-dire usine IA. Une usine, qu'est-ce que ça fait? Ça prend les choses qui sont stockées dans les entrepôts, ça prend des spécifications d'objets à produire et ça produit des objets. Une usine IA, c'est ce que ça fait. Et pour ceux qui ont entendu parler des GPU, là, ces énormes processeurs qui fabriquent des trucs, les GPU, ça ne stocke pas du tout des données, ça fabrique des choses à partir de ces données. Donc ce qui se passe, et c'est le point où j'arrive, c'est qu'en fait, c'est la deuxième révolution industrielle auquel on assiste, où en fait, on mécanise et on industrialise les productions cognitives, c'est-à-dire des objets que nous, on produit avec notre cerveau. Et bien, ça, c'est des entrepôts et des usines. Donc, si on utilise les mots corrects, on voit tout de suite ce qui est en train de se passer. Et ça, c'est juste colossal.
1: Donc, pour en venir à la pétition, on voit bien que le pillage donc, sur les productions intellectuelles, humaines, de manière générale, le pillage sur les ressources, à savoir l'eau, l'énergie et les finances, hein, puisque tout ça, il faut le payer. Donc, ça sort bien de l'argent de quelqu'un. En général, c'est le nôtre. Hein. C'est comme ça que ça se passe, même si c'est bien maquillé, puisqu'on nous explique qu'il n'y a pas de choix, que c'est la voie du progrès, qu'on ne peut pas rester à côté de ce chemin-là. Et donc, tout ça vaut bien qu'on y réfléchisse plus qu'une fois, voire beaucoup, beaucoup de fois, puisque ce qu'on a dit peut-être un peu rapidement, c'est que tout ça nous est imposé quand même, comme si c'est une évidence. Il faut être dedans, il faut être dans la course et tout ça. Donc, allons-y, allons dans la course. Et maintenant, on aimerait bien faire un petit coup de frein et réfléchir un peu sérieusement. Donc, l'idée que vous défendez là, c'est de créer une pétition qui a été déposée sur le site du CESE, donc Centre économique, social et environnemental, pour l'inciter à se saisir de ce sujet.
5: Tout à fait.
3: Alors, oui, moi j'avais une question et tu réponds tout de suite. Est-ce que vous avez des contacts avec des gens qui commencent à se battre quand même contre les data centers? Eux, pour eux, c'est concret, quoi.
5: Oui, justement, les écologistes, on les démarche, on essaye d'avoir des liens avec eux et de toute manière, c'est un sujet qui touche tellement de secteurs qu'on va finir par peut-être tous les avoir à un moment donné.
2: Donc, un appel aux auditeurs, rejoignez-nous
5: les écolos.
2: Il y a du boulot.
5: On est là. Non, je voulais faire un petit disclaimer parce que bon, Patrick et moi, au cours de l'émission, on a été très critiques de l'IA générative. Moi, je vais être transparente, je suis anti-IA au sens de je hais cette technologie au plus profond de mon être. Je hais ce qu'elle fait à l'art. Mais la pétition en elle-même appelle à un débat. C'est-à-dire que même si vous, auditeurs, vous êtes pro-IA, rejoignez-nous. Normalement, la Convention citoyenne est le cadre pour débattre et présenter les arguments de chaque partie, on va dire. C'est pour ça que je veux faire attention à ne pas ostraciser qui que ce soit. Enfin, là, on parle quand même d'une technologie qui concerne tout le monde. Ce mouvement, cette pétition ne concerne pas les gens qui sont critiques seulement de l'IA. Non, non, non, non. C'est vraiment toute la société, c'est toutes les professions. Donc, si vous êtes vraiment fan d'IA générative, vous avez tout intérêt à défendre vos arguments et à signer cette pétition.
1: Alors, comment on fait ? Tu veux signer la pétition, là, moi, je suis...
3: Pratiquement.
1: Moi, Serge, t'es d'accord pour un débat ?
3: Ah oui, oui.
1: Alors, faisons un débat. Comment on fait ?
5: Alors, c'est assez simple. Il faut aller sur le site du CESE. Ouais. Donc, notre pétition s'intitule « Pour une convention sur pour une convention citoyenne sur l'intelligence artificielle ». Et il y a deux moyens, deux méthodes pour la signer. Soit, ça c'est par France Connect... si vous êtes en train de payer vos impôts, alors maintenant c'est peut-être passé, mais en tout cas, de déclarer vos impôts, pardon, c'est vous connaissez France Connect, France Identité, et il y a aussi l'autre méthode qui est de s'inscrire sur le CESE et ensuite de signer la pétition. En fait, la raison pour laquelle il passe par toutes ces méthodes, c'est parce qu'il faut bien comprendre que c'est une plateforme gouvernementale. Oui. C'est officiel. Donc, contrairement à d'autres plateformes de pétition, comme Change, etc., etc., ils n'ont pas forcément besoin de vérifier l'identité, alors que là, oui, le vote, la signature compte vraiment, quoi. Elle a du poids.
2: Donc, en fait, l'idée de ça, c'est que je reprends ce que disait Laura, on ne veut pas expliquer au monde entier que l'IA, c'est épouvantable.
5: Oui.
2: Nous, on a un point de vue. Et c'est ça qui nous motive, parce que si on est pour l'IA, à la limite, on ne fait rien, on laisse les milliardaires et militaires faire le truc et on subit après. Donc, ce qu'on veut vraiment, c'est qu'il y ait une délibération. Alors, moi, en tant qu'anarchiste, je veux parler de ça. Les anarchistes, ils pensent que les gens doivent délibérer, doivent avoir des débats qui sont éclairés par les scientifiques, par les associations de terrain, par les praticiens, ceux qui subissent. Et grosso modo, c'est ce que propose la Convention citoyenne. Alors, tout ce qui se fait, toujours imparfait, mais ça produit des débats qui sont plutôt bien foutus. Les personnes qui débattent sont tirées au sort. Enfin bon, ça, c'est un certain nombre de propriétés. Et donc, c'est pas contre l'IA, c'est pour un débat, et un débat qui vise à éclairer. Il y a l'analogie de l'éléphant. Je sais pas si le petit mythe africain, là, où c'est la nuit, où on a les yeux bandés, et on met des gens autour d'un éléphant. Il y en a un qui saisit la trompe, l'autre une oreille, le troisième le pied, la queue. Personne ne voit l'éléphant. L'IA, ça a tellement de dimensions que c'est ça. Et donc l'idée, c'est de voir cet éléphant. Après, on peut tomber amoureux de l'éléphant. Moi, je connais un directeur d'une troupe de théâtre, il dit, moi, ChatGPT, c'est mon meilleur ami. Et OK, c'est son point de vue. Par contre, on pense que c'est super important de faire ça. Et donc, ce qu'on propose, c'est d'agir, de faire une action qui est simple, c'est-à-dire aller signer une pétition officielle. Alors, il y a une petite barrière, il faut s'identifier, mais on comprend bien pourquoi c'est nécessaire, parce que ce qu'on fait compte. Ce faisant, on agit individuellement, mais dans un contexte collectif, c'est-à-dire il faut qu'un nombre suffisant de personnes s'y collent. Et quand c'est fait, il y a cette délibération qui est organisée et qui va mettre à jour une situation. Et ça, c'est une première étape. Au passage, ce sera l'occasion pour l'ensemble des associations, des syndicats, des collectifs de terrain de s'exprimer ensemble. Et puis ensuite, éventuellement, de s'adosser aux délibérations et aux conclusions qui ont été menées pour dire, nous, on est traducteurs, on n'a plus de boulot, qu'est-ce qu'on devient dans ce monde-là ? Et donc d'exiger des modalités de compensation de ceci, de cela. Donc l'idée, c'est de permettre, après avoir débattu, délibéré, de permettre d'agir, en fait, et de permettre d'agir à tout le monde, non pas en disant, c'est horrible ou c'est génial, mais en disant, il y a un vrai sujet, parce qu'il y a un sujet de société, et il faut que ce soit débattu.
5: Et d'ailleurs, ça ne concerne pas que ce sujet de société, même si celui-là regroupe beaucoup, beaucoup de sujets, mais la Convention citoyenne, on trouve quand même que c'est un modèle, un processus qui est assez intéressant quand même, dans la mesure où il faut d'abord comprendre avant de prendre position. Il faut d'abord connaître pour délibérer. Et donc là, par exemple, sur le climat, on connaît le CESE en fait pour trois... convention citoyenne. Il y a eu celle sur le climat en 2020. On sait ce qui est arrivé à cette convention citoyenne. Il y a effectivement beaucoup de déceptions autour de cet événement. Sauf que cette convention citoyenne a eu le mérite justement d'être premièrement médiatisée et deuxièmement, maintenant c'est un état de fait. Tout le monde sait que les émissions de gaz à effet de serre causent le réchauffement climatique et que c'est causé par l'humain. Voilà, on le sait. Il y a eu aussi une convention citoyenne sur le temps de l'enfant. Il n'y a pas très longtemps, là, il y a en 2025, et aussi sur la fin de vie. Mmh. Et donc, c'est quand même des sujets de société qui sont complexes. Mmh. Et quand il y a complexité, il y a besoin de réfléchir. Et la Convention citoyenne offre aussi ce cadre de réflexion. Parce que moi, de mon côté, j'ai pris quand même 2 semaines, 3 semaines de ma vie à regarder des vidéos YouTube toute la journée. Mais tout le monde n'a pas forcément ce temps, en fait, à disposition.
2: J'ajoute deux aspects très positifs de ce mode de fonctionnement. C'est à l'abri des lobbies. Mm-hmm. Les lobbies de la tech, c'est le premier lobby au niveau européen. C'est monstrueux. Et c'est à l'abri des positions partisanes bloquées des partis politiques. Donc c'est en dehors de ces deux énormes biais qui biaisent toutes les décisions.
1: Serge, un petit mot ?
3: Non, je pense qu'on va...
1: Donc voilà, en tout cas, merci à Patrick et à Laura d'être venus nous parler de ce projet de pétition. Merci. Et puis,
2: De cette pétition,
1: oui, c'est pas un projet, elle est en route. Il y a déjà des gens qui ont signé, j'en connais. Et donc voilà, si vous avez envie que ça avance et qu'un débat émerge un peu au niveau national, ce qui serait pas de trop quand même, eh bien, signez et incitez à signer. Une petite pause musicale, et puis on va parler de l'Espagne 36 avec Pablo.

0: fait.
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0: Et merci Monique. Et donc maintenant dans Trou Noir, après avoir fait le point sur l'IA en partie, ben nous recevons Pablo et nous allons le soumettre à la question pour savoir si le programme concocté par Quilombo ce samedi n'a pas fait l'objet d'une utilisation frauduleuse de l'IA, mais je suis assez sûr de la réponse. Bonjour Pablo, donc, tu fais partie de l'équipe de Quilombo.
2: C'est ça, bonjour, bonjour Nicolas, bonjour à toutes les auditrices, à tous les auditeurs de Trou Noir. Je confirme, ce programme n'est le fruit que de nos cerveaux, donc du cerveau des membres du collectif de Quilombo dont je fais partie.
0: Voilà, de la fameuse intelligence anarchiste du collectif de Quilombo.
2: Exactement.
0: On peut dire ça. Alors, étonnamment, je sais pas, oui, quand même. Donc, cette année, 90e anniversaire de la révolution espagnole en 36. Et moi, je trouve qu'on en parle assez peu. Je ne sais pas quel est votre ressenti de votre côté, même s'il y a eu des publications dont vous avez pu parler. Et en tout cas, j'ai trouvé très très bien que vous le fassiez donc à la fin de la semaine, samedi 27 juin, à la librairie Quilombo. Donc on est rue Voltaire, 23 rue Voltaire dans le 11e arrondissement de Paris. Ça sera de 13h à 20h, peut-être un peu plus, si affinité. Et vous avez proposer un très beau programme avec des gens qu'on connaît, d'autres qu'on connaît peut-être moins. Comment est-ce que vous avez réfléchi à ce programme, justement, quels aspects, puisque il y a eu des choses publiées, on en parle assez régulièrement.
2: Eh bien, tout cela a commencé lors de notre dernière AG, qui a eu lieu il y a quelques mois, et Jacques Beaujard, qui est le libraire historique de la librairie, le reste on est tous bénévoles, eh bien, a eu cette très bonne idée d'organiser cette journée-là. Il est vrai qu'on parle très peu de la révolution sociale espagnole en France. On en parle en Espagne, quoique je pense que les jeunes de ma génération connaissent très très mal ce qui s'est passé en 36. Et oui, en France, c'est vrai qu'on parle de la guerre civile espagnole. Alors, on parle de grandes figures qui reviennent régulièrement. Je pense notamment à Malraux, par exemple. Bon, et puis on a cette idée simpliste de deux camps opposés. Eh bien, le camp démocrate républicain et le camp factieux fasciste franquiste. En oubliant que au sein même du camp républicain, eh bien, il y a eu des factions.
0: Une grande diversité,
2: ouais. Grande diversité, c'est le moins qu'on puisse dire. Hein, et des affrontements, des coups bas. Voilà, donc il était important pour nous, en tant que librairie libertaire, qui existe depuis 20 ans à Paris déjà, 22 ans, eh bien, de pouvoir en parler. Et puis de pouvoir nous adresser à des gens qui connaissent bien cet épisode, mais d'autres qui peut-être ne le connaissent pas ou le connaissent un petit peu moins.
0: Puisque l'Espagne 36, c'est quand même, pour les libertaires, c'est quand même une, si ce n'est quasiment la grande référence d'une de la mise en acte de beaucoup de choses, hein, de collectivisation des terres à certains endroits, disparition de l'argent, mise en coopérative de certains outils de production, usines, Barcelone et autres. Donc voilà, c'est quand même quelque chose qui est très important pour nous. Alors peut-être c'est pour ça que les gens qui nous apprécient moins ne cherchent pas à valoriser ce qui s'est passé là ou veulent juste y voir un grand désordre.
2: Oui, et puis je pense qu'il y a eu la mainmise d'une certaine historiographie. Évidemment, les historiens qui viendront ce jour-là, notamment, après je pourrais présenter un petit peu brièvement le programme, mais il y a une table ronde sur les nouvelles approches historiographiques à 17h. Ces historiens-là sauront en parler bien mieux que moi, évidemment, mais il y a eu une mainmise d'une historiographie marxiste qui a évacué les progrès que les collectivisations, par exemple, ont pu apporter. Et cette mainmise-là qui a présenté les choses comme deux types de républicains, ceux qui étaient responsables, pragmatiques, qui ont bien compris qu'il fallait gagner la guerre, et puis d'autres qui étaient bien sympathiques, mais peut-être qui n'étaient pas conscients de cette nécessité de gagner la guerre et qui voulaient faire la révolution à tout prix, ceux-là étaient des irresponsables. Je pense qu'il y a eu cette question de la mainmise de l'historiographie marxiste pendant de nombreuses années en France.
0: Alors, rentrons un petit peu dans le détail pour donner envie. 11h, donc une première table ronde avec Freddy Gomez, que nous saluons, auteur de Folie d'Espagne, Ombre et Lumière d'un anarchisme de guerre. Il l'avait présenté à Publico et je crois qu'il avait fait une présentation à Quilombo.
2: À Quilombo aussi, oui, absolument.
0: Voilà. Clément Magnier, que je ne connais pas, mais traducteur d'En finir avec les patrons, d'un texte de Victor Alba. Mmh. Et puis Myrtille des Jiménologues, auteur du Chemin du communisme libertaire en Espagne. Et d'ailleurs, on recevra Myrtille à Sainte-Foy-la-Grande à l'occasion des Reclusiennes, sur le même sujet, bien sûr.
2: Tout à fait. Alors, c'est la première table ronde. Il y en a ensuite une deuxième à 14h, Agir contre le franquisme. Il y aura avec nous Pierre-Jean Bourgeat, qui est traducteur de Maquis, histoire des guérillas antifranquistes de Secundino Serrano. Puis Franck Mins, éditeur chez Noir et Rouge, qui par ailleurs, j'en profite pour le dire, aura déménagé de l'impasse Prosatier pour le 23 rue Voltaire et proposeront une sélection d'ouvrages d'occasion.
0: J'espère qu'ils ne vont pas tout emmener.
2: Parce que... Non, je pense que ce serait difficile.
0: On connaît les éditions Noir et Rouge, donc réalisent une braderie régulière.
2: Exactement.
0: Si c'est mensuel, tout ça, de livres chinés à droite à gauche. Et proposés d'occasion. Et je pense que là, ils vont faire une sélection Espagne 36 qui va être sûrement passionnante.
2: C'est ça. Et puis, pour finir cette table ronde, il y aura Léa Perrier, qui fait partie du collectif de Quilombo et qui est une très bonne connaisseuse d'une maison d'édition qui malheureusement est peu connue en France, qui s'appelle Rue de Ibérico, et qui était une maison d'édition qui avait pour but de faire vivre des voix et des plumes qui tordaient le cou au discours pendant le franquisme, le discours franquiste, et qui publiait des livres antifranquistes en France, en espagnol et en français également.
0: Et je vois qu'elle est l'auteur d'un article apparaître dans la revue Brasero numéro 6,
2: c'est ça,
0: à la fin de l'année.
2: Exactement. Et ensuite, nous aurons une troisième table ronde à 17h autour de cette nouvelle approche historique dont je parlais précédemment, avec Ariane Mieville, qui est préfacière de Souvenirs d'une exilée espagnole, paru chez Lux, de Pierre Salmon, qui est auteur d'un antifascisme de combat armé l'Espagne révolutionnaire.
3: Qu'on a reçu d'entre nous. Hein,
2: que vous avez reçu,
3: c'est
2: d'accord.
3: C'est un bouquin très intéressant.
2: Et puis, co-auteur, de la guerre d'Espagne avec Mercedes Justa Rodrigo, qui sera justement là également, paru chez Talendier. Et puis, à part ça, nous aurons des focus autour de deux sujets. Les enfants de républicains pendant la guerre civile espagnole.
0: C'est un aspect intéressant, parce que peu connu, mais qui est une pratique de lutte, c'est-à-dire c'est les exodes des enfants, ce qui se faisait aussi dans les années 1900, où quand il y avait des grosses grèves dans un lieu, les enfants étaient accueillis dans un village ou quelques lieux de là où ils pouvaient être pris en charge, nourris et à l'abri des éventuelles violences.
2: Tout à fait. Eh bien, c'est arrivé, en effet, pendant la guerre d'Espagne, puisque 15 000 enfants de la zone républicaine sont envoyés en France. C'est ce dont nous parlera Célia Kerren, qui est l'autrice de La cause des enfants, humanitaire et politique pendant la guerre d'Espagne, 36-39, chez Anna Mosa. Et un deuxième focus, là, on va rester dans la péninsule ibérique, mais on va aller du côté du Portugal, on en parlait avant avec Patrick, avec Victor Pereira, qui est éditeur des carnets d'Alberto de Porto à la guerre d'Espagne, d'Alberto Oliveira Martins chez Chandaigne. Qui est Alberto Oliveira Martins? Eh bien, c'est un participant à la guerre d'Espagne qui défend la République et qui était portugais.
0: C'est un aspect plutôt pas très connu non plus, parce qu'on parle beaucoup des brigades internationales, ouais. Enfin, venant plutôt du Nord, on va dire. Mais effectivement, il semble que quand même de nombreux Portugais se soient impliqués, ce qui est assez peu connu.
2: Tout à fait, dont Alberto Oliveira. Et puis, pour finir, nous aurons une auberge espagnole, un petit banquet. Vous pourrez amener ce que vous voudrez. Et puis, une exposition autour des gravures de Helios Gomez, qui est une figure peu connue en France. Il fut militant catalan de la CNT, qui fut graveur et puis peintre et qui est connu pour ses gravures très critiques de l'Église, du capital et de l'État. En Espagne, vous avez d'ailleurs l'une de ces gravures en première page de la feuille, de la hoja. Et pour finir, nous aurons les brigades Louise Michel et leur chorale qui nous ont fait l'honneur de venir chanter quelques chansons de leur

0: températures vont rester à peu près ce qu'elles sont, peut-être un petit peu mieux. Mais en tout cas, ça permettra que plus de personnes assistent aux échanges. Eh bien, on va te remercier, Pablo, d'être venu nous parler de ce beau programme. Et puis, je crois que Monique a prévu une chanson de circonstance.
1: Eh bien, c'est moi qui vous remercie au nom de tout le collectif, excusez-moi, de Quilombo. Merci beaucoup.
0: À très bientôt.

0: à Las Barricadas, qui était interprété par Serge Girolio, qui sera présent à Quilombo, comme cela vous a été dit tout à l'heure. 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
1: Et bien donc, nous arrivons bientôt à la fin de cette émission, et donc c'est le moment traditionnel de quelques annonces, notamment celle de la programmation de la librairie Publico, et qui se trouve toujours 145 rue Amelot, hein, métro Républico-Berkampf ou Fille du Calvaire. Tout ça n'a pas changé. Ce mercredi 24 juin à 19h, c'est à l'initiative du groupe Louise Michel. Il vous propose une rencontre débat avec Amine Messal pour son ouvrage « Erreur sur la marchandise, critique libérale du libéralisme ». Donc, sans nier les contradictions de l'héritage libéral, Amine Messal revient aux racines de celui-ci et révèle l'arnaque des adulateurs contemporains d'une liberté dévoyée, devenue le moyen d'imposer la loi du plus riche et du plus fort, une perspective en phase avec les idéologies les plus réactionnaires. Amine Messal, cerveau bien fait, un normalien et ingénieur, il est aussi passé par la division climat des Nations Unies, mais il a aussi participé à de nombreuses mobilisations environnementales, notamment contre l'autoroute A69. Samedi 27 juin, puisque là c'était le 24 à 19h, samedi 27 juin sera à 17h, concert de Maximilien Chazan. Il est guitariste, guitare classique, et il vient avec la volonté de partager et de populariser le répertoire classique. Et donc dans ce concert, il vous propose des œuvres de Villa-Lobos, Gismondi, Granados et d'autres. Donc voilà, s'il aura un jour venir proposer quelque chose
2: à
1: Publico, eh bien pourquoi pas. Et donc il fera découvrir le répertoire classique, comme je disais, au frais, parce que la cave Publico est au frais, mais petit à petit la pierre se réchauffe quand même, et au chapeau. Parce que les artistes mangent aussi parfois.
2: Ah, et
1: de temps à autre, ils payent aussi un loyer. Donc voilà, c'est très agréable de les écouter jouer. On peut leur donner un petit sou, ça fait pas de mal. Ils en ont besoin. Samedi 27 et dimanche 28 juin de 11h à 19h, Publico sera sa fête d'été par une grande braderie de livres, de CD et de DVD. Je crois qu'il y aura aussi un peu de musique. Voilà, nous arrivons au terme. Restez à l'écoute de Radio Libertaire, puisque après Trou Noir, l'équipe de Service Public sera avec vous jusqu'à 19h30. Bernard va vous faire souffrir et ses petits camarades. Ensuite, de 21h à 22h30, c'est En Panne de Sens. Et donc là, l'équipe d'En Panne de Sens va revenir sur l'offensive réactionnaire avec les femmes en première ligne. Et donc pour cette émission, Yann Luc.

0: Sébastien, nos emplongés seuls dans les eaux boueuses des discours néo-misogynes sont rejoints par deux de leurs camarades concernés, Éléonore et Camille, et ensemble, ils et elles vont tenter d'alerter sur les périls qui viennent à la lumière, notamment de précédents backlash, retour de bâton aux antiféministes. Et puis, de 22h30 à 0h30, Indésine, la troupe d'Indésine, oui, la revue Underground, vous accompagnera jusqu'au milieu, au début de la nuit, plutôt à minuit et demi. Et ensuite, vous passerez la nuit en musique avec l'incomparable bande sans fin de Radio Libertaire, laquelle s'est refait une petite jeunesse après quelques problèmes de fonctionnement la semaine passée. C'est terminé pour Trou Noir. On se retrouve la semaine prochaine, même heure, et nous serons en compagnie de Nedjib Sidi Moussa. Il nous parlera de... Non, ça c'est une erreur, mais ce sera la deuxième partie un peu de l'entretien qui s'était tenu avec lui.
1: Le spectre du colonialisme, qui est un livre extrêmement intéressant, et donc c'est une deuxième émission, et on fera probablement une table ronde après pour voir discuter autour de ça, c'est très intéressant.
0: Voilà. Et Monique va sans doute nous proposer un petit peu de musique pour faire la transition. Je pensais à la fête de la musique. Et hier, je me suis demandé si c'était pas plutôt la défaite de la musique. ouais. Tant les machines ont remplacé les voix et les instruments. J'ai réussi à trouver des gens qui chantaient en vrai quand même. Mais ça sautait surtout.
2: Eh bien, pour aujourd'hui, on va se quitter avec Bernard Lavilliers, Faire et défaire. Au revoir.
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0: 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Vous savez que dans certains quartiers de la capitale, les Arabes n'osent plus sortir tout seuls le soir. Tenez, mon nouvel épicier, Monsieur Rachid Cherkaoui, s'est fait agresser la nuit dernière, dans le 18e. Et j'aime bien Monsieur Rachid Cherkaoui. J'aime bien, c'est vrai. Il est arrivé dans le quartier il y a 6 mois, il venait de racheter le fonds de commerce de Monsieur et Madame Lefranc, qui périclitait. Il faut dire que pendant les heures d'ouverture du magasin, Madame Lefranc allait se faire pétrir par le boulanger, pendant que Monsieur Lefranc en profitait pour aller boucher la bouchère. Le reste du temps, l'épicier se recroquevillait sur des enfilades de ballons de muscadet au rendez-vous Montmartre 3 de la rue Colincourt, en compagnie de Monsieur Leroy, le boucher. Ah oui, les deux hommes s'estimaient mutuellement. Outre qu'ils vaquaient au même trou, ils avaient en commun une certaine idée de la France faite à la fois de fierté municipale, de foi régionale et de front national. Une haine tenace pour les étrangers, les grandes surfaces et l'eau minérale les rapprochait encore. Chaque soir, quand Monsieur et Madame Lefranc finissaient par réintégrer l'épicerie à l'heure de Colaro, ils se dépêchaient de fermer pour pas rater Bouvard. Si bien que les clients éventuels, lassés de poireauter au poireau, avaient fini par reporter leurs instincts légumiers crépusculaires vers les grandes surfaces. « Femme !» dit un soir Monsieur Lefranc, avec dans le ton une solennité qui ne lui était pas coutumée. « Femme, nous sommes prises à la gorge par les gros à la solde de l'étranger. C'est dur à dire, femme, mais nous allons devoir vendre l'épicerie. » Madame Lefranc opina du sous-chef, car c'était une femme réservée. Or, l'épicerie, forcément, dans l'état où elle était, personne n'en voulait. À quelque temps de là, alors qu'il gloutait ses petits blancs en maudissant le Maghreb, Vichy Saint-Yor et les établissements Mammouth, Monsieur Lefranc vit venir à lui un petit homme bien mis, quoique de type relativement basané. « Bonjour, monsieur, dit le petit homme. Vous êtes bien Monsieur Lefranc ?»«
1: Qu'est-ce qui me veut, ce melon ?»
0: dit Monsieur Lefranc, prenant la salle à témoin de l'outrecuidance de l'intrus. « Je vous demande pardon, dit le petit homme, je ne suis pas un melon, je suis épicier. Je m'appelle Rachid Cherkaoui. J'ai entendu dire que vous cédiez votre magasin, ça m'intéresse, voilà, c'est tout. »«
1: Oh ben merde alors !»
0: dit Monsieur Lefranc en tapant sur la table.
1: « Ça me ferait vraiment trop chier de voir un feignant de bicot dans mon magasin, plutôt crever !»
0: Après s'être ainsi brillamment exprimé, Monsieur Lefranc se dit qu'il n'aurait probablement pas deux fois la chance de rencontrer un pareil gogo. Et dès le lendemain matin, en toute discrétion, il signait la cession de son bail à Monsieur Rachid Cherkaoui. Puis il prit le train à Montparnasse pour aller finir ses jours en Morbihan dans sa villa, Ker Mein Kampf. En compagnie de Madame Lefranc, qui se consolait déjà de son ultime étreinte dans le pétrin, en caressant le projet d'aller barater le crémier de la rue du Varec de Quimperlot les deux crêpes. On n'entendit plus jamais parler d'eux. Et je dois dire que dans le quartier, nous sommes très contents de notre nouvel épicier. Vraiment. Pour des feignants, c'est incroyable de voir à quel point les épiciers arabes se lèvent tôt et se couchent tard. C'est à se demander quand ils regardent les jeux de 20h. Pour nous, évidemment, c'est très pratique. Tenez, le dimanche soir, par exemple, Monsieur Rachid Cherkaoui ne ferme jamais son épicerie tant que tout le quartier n'est pas rentré le week-end. Tiens, je me rappelle, l'autre dimanche, j'y suis allé, je suis sûr qu'il était plus de 9h du soir. Eh bien, à 9h du soir passé, j'ai pu me manquer un pain de mie, une salade, enfin peu importe. Eh bien, à 9h30 du soir passé, c'était encore ouvert. Monsieur Rachid était là, dans l'arrière-boutique, en train de jouer au domino avec un autre maghrébin qui lui ressemblait vachement. D'ailleurs, il me l'a présenté tout de suite, il m'a dit « C'est mon frère Mohamed. Mohamed, je te présente un client très gentil. » Oui, parce que je suis très gentil, je vous emmerde. Alors j'ai dit « Bonjour, monsieur Mohamed, vous êtes aussi du quartier. »« Oui, dit-il, je viens de racheter la boucherie de la rue Lamarck. » La boucherie de la rue Lamarck, la boucherie de monsieur Leroy. Non, je m'étonnais tout de même que monsieur Leroy, qui avait le même foie, la même fierté et le même front que Monsieur Lefranc, ait consenti lui aussi à céder son magasin à un individu de type non-gaulois vachement prononcé. Hein. Alors il m'a dit oui, au début il m'a fait des difficultés, il a commencé par dire qu'il ne traitait pas avec les melons. Alors je lui dis mais Monsieur Leroy, on vous aura mal renseigné, je ne suis pas un melon, je suis blanchisseur. Alors là il a gueulé, il dit quoi, ma boucherie pour en faire un pressing, ils sont pas bien ces ratons. Alors j'ai dit, mais là encore, vous vous trompez, monsieur Leroy. Je vous assure, je ne suis pas un raton. Je vous dis que je suis blanchisseur. Un raton laveur, à la rigueur, si vous êtes cool. Et alors là, il m'a foutu dehors. Et alors ? Et alors, nous avons signé dès le lendemain matin. Je me rappelle encore que ce dimanche-là, avant de nous laisser repartir, son frère et moi, Monsieur Rachid avait tenu à nous faire goûter un petit muscadet de l'année qu'il venait de recevoir. Encore un peu vert, mais très bien, très fruité. Je me rappelle aussi que lui-même ne s'en était servi qu'un petit fond de verre pour trinquer. Parce que, comme il dit, il faut que je fasse attention, je suis moitié diabétique, moitié musulman. Mais moi, je sais bien qu'il préfère les Bordeaux rouges. Ce matin, pour la première fois depuis 6 mois, le rideau de fer de l'épicerie Cherkaoui est resté baissé. Monsieur Mohamed était là, dans tous ses états. Il m'a expliqué que son frère venait de se faire hospitaliser avec 10 points de suture au visage. Il avait été attaqué au couteau, à la nuit tombée, par des inconnus. Alors, Monsieur Mohamed et moi sommes allés chez le fleuriste du coin faire l'emplette d'une poignée d'anémones, et je l'ai accompagné à l'hôpital. Mais les rues de Paris ne sont plus sûres.
2: Les filles, une chanson pour vous.

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0: C'était la dernière chanson et maintenant voilà le premier appel.
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4: Bonsoir.
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1: Bonsoir.
2: Bonsoir. 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
3: Est-ce que. 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

0: Donc, vous êtes à l'écoute de Radio Libertaire 89.4, la radio de la Fédération anarchiste. Nous avons donc Thierry Gadeau au micro et qui va nous parler, nous reparler pour la énième fois de l'EPR, enfin des EPR qui ont été construits un peu partout dans le monde, notamment celui qui est en Normandie, à Flamanville. Et après ça, on parlera des petites entreprises, enfin de la concurrence des entreprises qui font de...
1: Bien, allez, à tout à l'heure.
0: Thierry, je vous en prie, vous avez la parole.
2: Bonsoir Bernard, bonsoir tout le monde. Merci pour l'invitation. Oui, alors... quoi de neuf sur l'EPR de Flamanville ? Bah, rien. À savoir qu'évidemment, dans sa transparence bien connue, EDF cache les informations comme d'habitude. Alors, la dernière en date qui doit remonter à 15 jours, 3 semaines, c'est que, enfin, le nouveau couvercle de la cuve de l'EPR est arrivé à Flamanville. Alors, de quoi on parle ? Faut remonter. À l'époque de la construction, donc maintenant il y a 11 ans, on est en 2015. L'année précédente, EDF a installé la cuve du réacteur sans qu'elle ait subi les tests et sans attendre les résultats des tests de résistance de l'acier, qui sont obligatoires, qui sont liés à la réglementation. Et une fois qu'ils sont installés, que le circuit primaire a été boulonné à la cuve, à Areva, qui à l'époque, ce qui est devenu d'une part Orano et Framatome, mais Areva annonce les résultats des tests et il apparaît que le couvercle de la cuve et le fond de cuve, ce qu'on appelle les calottes, ont un problème, il y a trop de carbone. Et donc c'est ce qu'on appelle une ségrégation positive en carbone et ça fragilise la capacité de résistance de l'acier. Alors, c'est quoi le problème ? C'est que normalement, ce problème aurait dû être identifié avant que la cuve soit construite, c'est-à-dire au moment où on produit les calottes. Normalement, le mode de fabrication permet de savoir s'il y a un risque ou pas. D'ailleurs, c'est ce que disait la SN en 2005-2006, au moment où les calottes ont été fabriquées. Elle a dit à Areva, ne le faites pas, parce que le mode de production que vous utilisez, il va y avoir un problème de ségrégation en carbone. Areva a fait un bras d'honneur à l'autorité de régulation du nucléaire en lui disant « Mais nous, on est des vrais industriels, on sait ce qu'on fait. » Et puis, voilà, et donc ils n'ont pas fait les tests de résistance. L'autorité de sûreté nucléaire demandait ces tests, voilà, et ils sont arrivés uniquement en 2015, une fois que la cuve était installée, boulonnée, et qu'on pouvait en fait plus l'enlever de son puits, du puits dans lequel elle est installée, dans le bâtiment réacteur. Et évidemment, avec un couvercle et un fond de cuve fragile, faut voir les conséquences. C'est-à-dire, est-ce que ces deux parties de la cuve qui sont extrêmement importante, puisque sans fond, il n'y a plus rien, et sans couvercle, là aussi, ça ne peut pas fonctionner. Donc, il faut savoir est-ce qu'ils peuvent, malgré cette ségrégation positive en carbone, est-ce qu'ils peuvent fonctionner la durée de vie de la cuve qui est prévue à la conception de 60 ans. Bon, il apparaît très vite que non. Ce n'est pas possible. Voilà. Et ça met suffisamment de doutes pour que l'autorité de sûreté nucléaire fait plancher tous les experts qu'ils peuvent trouver, y compris son groupe d'experts, qui rendent tous les conclusions un peu similaires, à savoir que, bah voilà quoi, c'est pas bon, c'est pas bon. Mais en même temps, bah, on peut plus revenir en arrière. Donc, le choix, c'est quoi? C'est soit dire, bah, cette cuve n'a pas le droit de fonctionner. Et dans ce cas-là, c'est quasiment détruire le bâtiment réacteur pour le reconstruire. Alors peut-être que ça aurait... Enfin, arrêter à ce moment-là le chantier où on devait déjà être à 12 ou 13... On est en 2015, non, peut-être un peu plus. Oui, 12 ou 13 milliards d'euros de dépenses selon les calculs de la Cour des comptes. Tout compte fait, on aurait peut-être économisé une dizaine de milliards supplémentaires. Donc peut-être que ça aurait été la bonne... Mais en fait... comment le EDF est en attente d'un feu vert de Londres à la même époque pour construire deux EPR et une clé pointe. Et donc, et l'une des conditions, c'est que l'EPR de Flamanville démarre. Donc on ne peut pas arrêter le chantier. Donc l'ASN va mentir, va tricher, et donc va autoriser la mise en exploitation, enfin, va autoriser la cuve sans faire de travaux supplémentaires, en disant que bon, pour ce qui est le fond de la cuve, on peut le radiographier régulièrement, c'est-à-dire pendant les grandes visites décennales tous les 10 ans, pour s'assurer que il n'y a pas de problème. Et pour le couvercle de la cuve, il y a un problème, c'est qu'on ne peut pas faire le même type d'examen parce que le couvercle de la cuve est percé par une multitude de trous pour descendre des capteurs, des sondes qui permettent de contrôler la réaction nucléaire. Et donc, bon, là, le problème est trop important. Comme on ne peut pas contrôler l'état du couvercle de la cuve, l'ASN dit à Areva et à EDF, OK, vous avez 4 ans pour changer le couvercle de la cuve. Et donne une date limite qui était, si je me souviens bien, donc en 2022. Donc on est, quand, à l'issue de toute cette phase, on est en 2018, et à ce moment-là, donc, il donne ses 4 années, et dans le même temps, il publie un avis définitif, dans lequel ils expliquent que les mesures prises permettent de prévenir le risque de rupture de la cuve. Or, la réglementation, c'est pas que des mesures soient prises pour prévenir. Prévenir, c'est mettre des panneaux en disant « attention, danger ». Ça, c'est dire « faut pas boire, faut pas fumer du hache, faut pas sniffer de la poudre ». Ça, c'est de la prévention. C'est ce que fait l'ASN. La réglementation française nucléaire est très claire. La cuve doit être en exclusion de rupture. C'est-à-dire que on étudie tous les scénarios les plus aberrants de catastrophe et on démontre qu'à aucun moment la cuve peut rompre. Donc d'un seul coup, on se retrouve avec une cuve qui n'est plus en exclusion de rupture d'après l'ASN, mais qui a des mesures préventives. Bon, bah, on voit bien, par exemple, la sécurité routière, c'est le gouvernement met en place des mesures préventives pour essayer de prévenir les accidents et la mortalité routière. Bon, on voit que ça marche pas. Bon, ça marche un peu, mais ça marche pas. Il y a combien, 3-4 000 morts par an sur les routes en France.
3: Ils mettent des radars.
2: Oui, on voit bien que c'est limité, quoi.
3: Ah oui.
2: Mais bon, un mort, c'est un mort de trop, de toute façon. Mais une cuve dont l'acier se déchire, c'est tout un pays qui est condamné. Donc, entre les deux, peut-être que la prévention n'est pas suffisante pour une cuve de réacteur. Donc, voilà. Donc, mais voilà. Donc, personne n'en a rien à foutre. Le gouvernement n'en a rien à foutre parce que ce qui importe, c'est construire ce sacré réacteur EPR. C'est que EDF puisse en construire deux d'abord à Hinkley Point et puis ensuite deux autres à Suizel. C'est de continuer d'en faire la promotion sur le marché international, donc en dehors des deux de Taishan et des deux du réacteur de Oikilutu. On sait de toute façon qu'il n'y en aura pas d'autres qui seront construits à l'étranger. Mais c'est pas grave, on continue d'entretenir ce mythe que la France construit des réacteurs nucléaires et particulièrement des EPR partout dans le monde. Mais non, c'est faux. Et puis, mais il y a quand même, voilà, EDF Framatome, qui est la partie industrielle d'Areva qui a splitté et qui a été rachetée par EDF après la faillite d'Areva. On savent qu'en 2022, ils doivent remplacer le couvercle de la cuve. Que le réacteur ait commencé, qu'il soit en exploitation ou pas en exploitation, personne n'en a rien à foutre, c'est pas la question. Et en 2018, le réacteur, il doit démarrer l'année suivante. Hein. Voilà, c'est 2022, vous avez 4 ans pour fabriquer ce nouveau couvercle. En 2021... Framatome tape à la porte de l'ASN et dit « Écoutez les gars, tout compte fait, le réacteur est toujours à l'arrêt. Est-ce qu'on pourrait pas reporter à plus tard le changement du couvercle ?» Alors pourquoi ils le demandent ? Parce que très certainement, ils n'ont pas fait fabriquer le nouveau.
3: Voilà. Il y en a toutes les chances.
2: Voilà. Où ils ont à peine commencé les travaux. Parce que c'est quoi ? C'est un gros lingot qu'il faut forger, mettre en forme, le travailler, l'usiner, le recouvrir. Voilà.
3: A-t-on encore des forges en France ?
2: Oui. On a tout ça au Creusot, évidemment. C'est la forge du Creusot qui doit s'en occuper. Mais à l'époque, elle est sous surveillance, et etc. Ils ont peut-être pas. Ils se doutent que l'outil n'est pas génial. Donc voilà, mais oui, ils auraient pu le commander à l'étranger, mais notamment au Japon. Mais au Japon aussi, ils trichent sur la qualité des fabrications. Donc c'est compliqué. Donc ils se retrouvent à devoir demander, monsieur l'ASN, tout compte fait, comme on n'a pas démarré, c'est pas bien grave si on ne l'a pas l'année prochaine. On peut reporter ça à un moment où on l'aura. Et l'ASN dit, oh bah ouais, il n'y a pas de problème.
3: Bah voyons.
2: Donc au même moment, on reporte au moment opportun. Voilà, et donc donne un nouveau délai qui s'arrêtait en 2024.
3: Donc c'est mort.
2: Et donc, mais disant aussi que, évidemment, que dans la mesure, parce que l'EPR devait démarrer en 2022, dans la mesure où l'EPR aura démarré, donc la nouvelle pièce sera irradiée. Qui dit irradier, l'ancien couvercle sera irradié. Donc si c'est irradié, ça devient déchet nucléaire quand on l'enlève. Donc comme il n'y a pas d'infrastructure aujourd'hui particulière pour traiter ce type de déchet nucléaire hautement, bien irradié à Flamanville, EDF demande à EDF de construire un bâtiment spécifique qui pourra accueillir ce couvercle irradié avant de savoir quoi en faire, parce qu'il n'est pas prévu qu'il s'aille encombrer les tunnels de CIGEO, donc le projet de l'ANDRA d'enfouissement en couche géologique profonde pour le combustible nucléaire usagé et pour les déchets à plus haute activité à vie longue produite par le parc nucléaire français. Et donc, on se retrouve... Alors, coup de chance pour EDF, en fait, en 2022, le réacteur ne démarre pas. En 2023, le réacteur ne démarre pas. Et il commence à démarrer en 2024. Et là, tout le monde, il y a une CLI. Alors moi, comme j'y étais, c'était au mois d'avril 2024, ou au mois de mars, je ne me souviens plus. Il y a une commission locale d'information qui se réunit à la demande, parce qu'ils disent « Attendez les gars, vous voulez mettre en route un réacteur qui n'est pas fini de construire. » Et puis, il y a ce
4: problème de cuve à la base.
2: Ce problème de couvercle qu'il faut changer. Normalement, vous le devez le changer cette année, donc reporter le démarrage du réacteur
3: bah oui, ce qui paraît
2: au moment où vous aurez le nouveau couvercle, parce que comme ça, ça évitera que l'ancien soit traité comme un déchet nucléaire. On pourra refondre le couvercle et puis voilà, que l'acier serve à quelque chose. Et EDF, Framatome, filiale d'EDF, et l'ASN font un bras d'honneur en disant « Non, non, c'est pas grave. » Et donc, ils mettent en route le réacteur et en même temps, ils disent « Oui, non, mais le nouveau couvercle, on l'aura d'ici la fin de l'année. » Ah oui. Bon, on est donc en juin 2026. Et il y a quelques semaines seulement, le nouveau couvercle a été livré à Flamanville. Donc on voit que, quand on prend, en gros, voilà, ça veut dire qu'en fait, la fabrication, la construction de ce nouveau couvercle, en gros, a débuté en 2022. Mmh. Voilà. Donc pendant 4 ans, de 2018 à 2022, EDF et Framatome n'ont rien foutu. Ils souhaitent de la gueule des gens. Alors, après, donc maintenant, ils doivent installer le nouveau couvercle, lors de cette période d'arrêt de tranche, enfin, c'est pas un arrêt de tranche, puisque c'est l'arrêt initial qui doit durer 10 mois à un an, mais que EDF voudrait raccourcir. On va voir ce que va dire l'ASN, parce que normalement, cet arrêt, c'est commun à toutes les centrales, tous les réacteurs nucléaires qui démarrent. C'est, on fait les opérations de démarrage, on fait l'accrochage au réseau, on voit que tout fonctionne bien, on replie le réacteur, et on va faire une visite approfondie pour dire, pour décrire l'état initial de la centrale nucléaire, du réacteur nucléaire. Voilà. C'est ce qu'on pourrait appeler la visite décennale zéro. C'est le point zéro à partir de laquelle seront jugés tous les 10 ans l'évolution de l'état du réacteur et de ses principaux équipements,
3: et des
2: du circuit primaire, etc., etc., etc. Et donc, cette visite est décisive. Donc, EDF doit faire le changement de couvercle durant cette période. Mais c'est extrêmement compliqué. Pourquoi ? Parce que dans la précédente génération, toutes les sondes qui instrumentaient le cœur du réacteur passaient par, en fait, le fond de la cuve. Et là, on a pris, on s'est inspiré du modèle allemand de cuve nucléaire d'un réacteur qui s'appelle Convoy, pour faire passer l'instrumentation par le couvercle. Donc, et en fait, il y a des billes qui circulent dans certains de ces... Il y a des tubes qui descendent au cœur des assemblages nucléaires d'uranium, et il y a des billes qui doivent pouvoir circuler. Et donc,

0: pour la première fois la cuve, le couvercle de cuve, bah, tout ça ne fonctionnait pas, rien ne fonctionnait. Et donc, ils ont mis beaucoup de temps, il a fallu que moi je sorte une grande enquête dans l'IB pour qu'ils avouent qu'effectivement, ils avaient des petits problèmes de câblage. Alors, ils ont pas, évidemment, ils n'ont pas dit toute la vérité, une fois encore, mais pour qu'ils reconnaissent un certain nombre de problèmes. La SN, l'IRSN, très emmerdé, que j'ai connaissance et puis des témoignages d'ingénieurs qui avaient travaillé sur ce problème, qui confirmaient les difficultés à mettre en œuvre, donc ils ne pouvaient pas démentir. Et donc, voilà. Donc, mais ça se fait avec des gens qui vont être, évidemment, puisque la cuve a déjà fonctionné, puisqu'on a fait fonctionner depuis donc le démarrage du réacteur, c'était avril-mai 2024. On l'a fait plus ou moins bien fonctionner à pleine puissance, 30 secondes juste pour vérifier qu'on pouvait arriver à pleine puissance, c'est-à-dire 100% du nominal. Et ensuite, on est redescendu parce que ça vibre de trop de partout.
1: Ça vibre partout.
0: C'est pire qu'une locomotive à vapeur. Et donc tout est irradié déjà. Et donc on va envoyer des équipes pour manutentionner l'ancien couvercle irradié, pour poser le nouveau couvercle, pour faire passer les tubes qui permettent aux billes qui vont instrumenter le cœur nucléaire, tout ça, dans un environnement irradié. Et c'est là où on voit que EDF, qui est toujours là, parler de l'humain, de trucs, du respect des valeurs, etc., mais se fout de notre gueule, mais en permanence. À quel moment ne peut-on pas imaginer qu'un réacteur qui n'est pas fini de construire, ben ça peut attendre encore un an pour avoir le nouveau couvercle et éviter à des salariés de se prendre des doses, sachant que l'accumulation des doses chez l'être humain amène, pas forcément, mais augmente significativement le risque de cancer. Sachant qu'il y avait d'autres gros travaux aussi à faire. Ils doivent changer le système de refroidissement du réacteur parce qu'ils ont découvert au cours des tests qu'il n'était pas assez performant. Là aussi, ils ont préféré reporter les travaux à dans 10 ans quand tout sera complètement radioactif. Mais pourquoi ? Encore une fois, ça sera exposé des salariés, ceux de la sous-traitance, mal payés, mal considérés, souvent mal formés, un risque sanitaire réel, et EDF n'en a strictement rien à faire, l'État n'en a strictement rien à faire, l'ASN n'en a strictement rien à faire. Tous ces gens nous crachent à la gueule en permanence. Alors comprenez bien que la canicule d'aujourd'hui, pour eux, c'est une vaste blague, une vaste fumisterie, parce que pour eux, ça, tout ça, ils n'en ont rien à foutre. Eux, ils sont dans des bureaux climatisé et on peut mourir la gueule ouverte, mais ils en ont rien à foutre.
1: Mais disons que ils sont, bon, on va passer un morceau de musique parce que ça, ça fait une demi-heure que tu tiens le crachoir.
0: Faut me couper pour poser les questions.
1: Ouais, si je te pose une question, tu vas redémarrer.
0: Évidemment.
1: Bon, on va éviter d'appuyer sur le bouton. Écoute, je passe un morceau de musique et on va.
0: D'accord, d'accord.
2: On te relance pas.
0: Non, non. Mais je n'ai pas vu passer l'heure, c'est pour ça. Ouais. Je me suis arrêté plus tôt.
2: C'est toujours intéressant, de toute façon. Donc.

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0: 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Voilà. Bien, et ben on va continuer avec notre ami Thierry. On parlait des autres, du fameux réacteur qu'ils ont essayé de construire et qu'ils ont arrêté, parce que, comme tu disais, Thierry, il y a des ingénieurs qui sont pas trop cons et qui quand même.
1: Alors,
0: qui...
1: on ne parle plus là de l'EPR, mais on bascule sur le projet New World. C'est ça, Bernard?
2: Ouais.
1: Alors, le projet New World, c'est ce qu'on appelle un SMR, c'est-à-dire un Small Modular Reactor. Alors, et qui a été, en fait, à la fin des années 2010, EDF, qui est parfaitement conscient que c'est une vaste fumisterie, mais bon, sous la pression, et puis, je veux dire, fallait changer le narratif sur le nucléaire français, puisque tous les jours, il y avait des papiers sur l'échec du chantier de l'EPR de Flamanville. Donc, EDF s'associe au CEA, Technique Atome, qui est la filiale du CEA, qui conçoit et fabrique les chaudières nucléaires pour les sous-marins nucléaires français et le porte-avions, et puis Naval Group, donc les chantiers navals français. Et pour faire un petit réacteur, donc qui va s'appeler New World, sans puissance de 170 mégawatts, construit en paire et soi-disant en usine, et qui doit permettre d'être vendu partout dans le monde, dans des pays qui n'ont pas les infrastructures pour accueillir un EPR. Le projet, le développement de ce réacteur va être donc confié à Technique Atome. Alors, faut savoir que Technique Atome, c'est elle qui a mis au point les chaudières des porte-avions français et des porte-avions et des sous-marins français. Donc, qui travaillent dans le domaine depuis 50 ans. Autant dire que faire un petit réacteur, c'est une chaudière nucléaire n'est jamais qu'un petit réacteur. Donc pour eux, ça n'a pas de secret. Ils ont toutes les technologies, toutes les compétences, sont des vrais industriels. D'ailleurs, la preuve, c'est que depuis qu'on a mis à l'eau le premier sous-marin nucléaire français, il n'y a jamais eu de panne, ou en tout cas, on ne les a jamais appris. Et ça fonctionne, et ça doit fonctionner parfaitement. Donc, c'est pas comme un réacteur nucléaire d'EDF qui, lui, peut tomber en panne à n'importe quel moment parce que il est mal entretenu ou pas. Je veux dire, quand on motorise un sous-marin nucléaire ou le porte-avions, d'ailleurs, on n'a pas le droit à l'échec, quoi. On n'a pas le droit à l'erreur. On n'a pas le droit à faire semblant.
3: Cela dit, je te reprends, parce que le porte-avions Charles de Gaulle,
1: oui,
3: il n'a eu que des emmerdes, ce truc-là. À peine mis à la mer, il y a la peinture de la coque qui se barrait.
1: Oui, mais ça n'a rien à voir avec la chaudière nucléaire qui l'équipe.
3: Et si, parce que tu as, enfin, pas pour la peinture, mais l'équipage des mécaniciens ont refusé de monter à bord parce que le réacteur nucléaire, le confinement, ils pouvaient pas monter à bord parce qu'il y avait trop de radiation.
1: Alors, mais c'est un autre problème que celui du fonctionnement de la chaudière nucléaire.
3: C'est un autre problème.
1: Voilà. La chaudière, enfin, il y a deux chaudières nucléaires dans le porte-avions, fonctionnent Les chaudières des sous-marins, que ce soit sous-marins d'attaque ou lanceurs d'engins, fonctionne et à ce jour il n'y a jamais eu aucun problème. Et les sous-marins, alors peut-être que en plongée ils ont connu des problèmes, mais c'est jamais sorti dans la presse, en tout cas à ce jour ils rencontrent pas des problèmes comme des arrêts d'urgence, quoi. Bon. Ce qui existe sur les réacteurs nucléaires d'EDF, où ça, voilà, alors je dis pas que c'est courant, mais c'est voilà les problèmes de maintenance, d'arrêt d'urgence, etc., tout ça, voilà. Donc Technicatome sait faire un petit réacteur nucléaire, voilà, c'est pas différent d'une chaudière pour le porte-avions ou pour les sous-marins, voilà. Et donc à l'époque, en 2020, ils disent qu'il leur faut 10 ans d'études, 10 ans d'études et 1 milliard pour mettre au point, alors que ils sont les spécialistes mondiaux, hein. Mais voilà, donc ça donne aussi, ça montre bien que déjà, même quand tu es spécialiste du sujet, tu prends quand même 10 ans, tu dépenses 1 milliard, et donc tous les autres projets de DCMR qui disent qu'avec 3 trombones et 2 bouts de chewing-gum, ils vont y arriver en 2 ans, tout ça c'est bidon, quoi, déjà. Donc ça, voilà. Et puis, évidemment, eux se reposent pour faire leur ce New World sur les technologies qu'ils développent, qu'ils maîtrisent pour les chaudières de la marine. Et EDF, quand ils ont vu les dessins, ils se sont dit, mais c'est quoi ça? Mais c'est pas un réacteur nucléaire. Mais c'est pas comme nos réacteurs nucléaires. Non, mais les nôtres, ils fonctionnent. Ouais, mais c'est nous, on comprend pas là ce que vous faites. Et c'est trop compliqué là. Oh là là là là. Oh, mais ça va demander trop de temps. Bon, on arrête tout. Voilà. En fait, EDF a pris le premier prétexte pour arrêter le développement du New World parce qu'ils savent qu'il n'y a pas de marché. Parce que, en fait, dans la réalité, le coût de construction et le coût d'exploitation au mégawatt est au moins aussi élevé que celui d'un EPR. Voilà. Et par ailleurs, ça produit plus de déchets nucléaires qu'un EPR.
3: Formidable.
1: Bah, là, même les gens d'EDF disent, ouais, bah, on va pas le faire. Il y a des conneries qu'ils arrivent à éviter, tu vois.
3: Bah oui, pourtant, il faut bien remplir les mines, pas les mines, mais les galeries pour déchets nucléaires. Il va falloir les remplir.
1: Ah ben, on a tout ce qu'il faut pour les remplir. Ça déborde déjà à la Hague. Puisque pour le moment, les cœurs usagés, enfin, ce qui reste des cœurs usagés, des combustibles usagés irradiés du parc nucléaire sont stockés à la Hague. Ça déborde, il n'y a plus de place, donc ils doivent construire une nouvelle piscine en catastrophe, bourrer tout ce qu'ils peuvent dans les piscines, en espérant qu'il n'y aura pas d'accident, sachant que rien n'est sécurisé, hein, puisque ce sont des bâtiments tôle.
3: Oui, c'est ça qui est fou.
1: Et Greenpeace a régulièrement montré, voilà, que bah, si on pouvait, enfin, qu'un attentat contre ces bâtiments serait catastrophique, évidemment, par les conséquences que ça pourrait.
3: Un drone, par exemple.
1: ils ont fait des démonstrations de drones qui se posent sur.
2: Oui, ou même d'humains qui rentraient.
1: Voilà, et on sait bien, quand on connaît les centrales nucléaires françaises, on sait bien quels sont les points de fragilité. Alors, moi, je ne vais pas le dire, mais on sait parfaitement que. Il y a aujourd'hui des porte-missiles qu'un être humain peut apporter à l'épaule ou installer sur un trépied et que sont des armes suffisamment perforantes et qui pourraient à la fois provoquer des accidents graves, que ça soit sur une centrale nucléaire ou plusieurs, ou que ça soit sur les piscines d'entreposage du combustible usagé de la Hague. Donc là-dedans, l'État ne prend toujours pas aucune mesure. Alors, il y a quand même des mesures de sécurité qui sont assez facilement mises en œuvre. Mais bon, ben voilà, donc tout ça, on n'en a rien à faire. Et on fait semblant que tout va bien. Donc, on a le projet CIGEO ne se comprend que si l'on sait que, en fait, depuis la création du parc, enfin, et même avant la création du parc nucléaire, dès le début des années 50, on savait qu'un jour, il faudrait créer une structure enterrée pour stocker les saloperies que l'on fabrique à La Hague et avant ça à Marcoule et en région parisienne. C'est d'ailleurs, en fait, pour expliquer plus clairement, on fait ce que, enfin, EDF et Framatome disent faire du LCEA, disent faire du retraitement. C'est pas du retraitement, c'est de production du plutonium. Le plutonium étant un résultat de l'irradiation de l'uranium. Mais c'est pas le seul sous-produit de l'irradiation de l'uranium. Il y a plein d'autres saloperies qui sont encore plus dangereuses que le plutonium, ou au moins aussi dangereuses que le plutonium, mais évidemment qui sont inutiles. Et donc on est obligé de les stocker. C'est ça qu'on stocke à La Hague.
3: Et puis à Bure.
1: Et on les stocke. Ouais. Ce qui a été mis au point dans les années 50 par le CEA, c'est comment on peut les stocker en garantissant une certaine sécurité, c'est dans des colis vitrifiés qui empêchent quasiment de revenir en arrière, c'est-à-dire de les réutiliser derrière. De toute façon, on ne peut pas les réutiliser. Et donc, mais ces colis, il faut bien un jour, parce que les mettre dans un bâtiment là, à La Hague, sans aucune sécurité, ok, très bien, mais ça a une fin de vie un jour. Donc un jour, il va bien falloir les planquer quelque part, d'où Cigéo. Donc c'est pour ça que les batailles aussi contre Laval du futur, contre La Hague, Laval du futur étant la nouvelle usine de La Hague qui doit accompagner le développement des EPR2 en France. Et Cigéo, c'est une bataille qui doit être menée en commun parce qu'en fait, c'est à cause de La Hague qu'on a Cigéo.
3: D'accord. Voilà. Mais quand tu disais de la vitrification des déchets nucléaires, il n'y a pratiquement que ça qui stabilise
1: parce qu'on a produit du plutonium et que pour produire du plutonium, au lieu de la barre d'uranium, au lieu de la laisser dans son intégrité, et ça on peut la stocker dans des colis à sec avec refroidissement naturel, que fait d'ailleurs par ailleurs Orano et qu'ils vont aux électriciens américains, on sépare. On traite l'uranium pour séparer le plutonium, les autres actinides, et évidemment, au bout d'un moment, on garde l'uranium. L'uranium de retraitement, il va dans une poubelle parce qu'on ne le réutilise pas. Et le plutonium, lui, part dans la filière MOX. Et puis, un jour, c'est le grand rêve du CEA depuis les années 40, depuis la création du CEA, c'est que toutes nos centrales nucléaires soient remplacées par des réacteurs à neutrons rapides qui, eux, peuvent fonctionner au plutonium. C'est pour ça qu'on a créé cette filière de production de plutonium à Marcoule et à La Hague. Et puis, les autres actinides, qui sont aussi dangereux que le plutonium, faut les vitrifier pour limiter le risque, pas le faire disparaître, limiter le risque. Et aujourd'hui, voilà, faut que ce risque, maintenant, disparaisse quelque part. Et donc, on a choisi Bure, enfin, l'Andra a choisi Bure, l'État a choisi Bure, qui était supposé être désert, donc sans problème. Hein. Ça n'allait emmerder personne, Bure. Bon, si. Même en Meuse, il y a du monde. Même en Meuse, il y a des gens qui s'opposent à ce qu'on vienne salarper leur terre. C'est quand même terrible, quoi. Ces Français, ils n'acceptent jamais rien, c'est insupportable.
2: Toujours à râler.
1: Toujours à râler. Mais voilà, donc, il y a suffisamment. Et quand on parle d'un nouveau parc d'exploitation nucléaire, donc de ces 6 plus 8 EPR2 que Emmanuel Macron veut construire. Enfin bon, il fait semblant de vouloir les construire. C'est une autre histoire. Mais les déchets radioactifs de ce parc-là n'iront pas à Cigéo, parce que Cigéo n'est pas prévu pour ça. Ouais. On a pu, en augmentant un peu les capacités, mettre le PR de Flamanville. Mais c'est tout. On ne peut pas. Et normalement, le parc doit s'arrêter à 50 ans. Alors là, maintenant, ils veulent le porter à 60, sachant que, en fait, ils font tout pour vouloir le porter à 80. Mais ça rentre plus dans Cigéo, tout ça. Voilà, ça déborde de partout. Donc, bon, c'est de grand n'importe quoi, quoi. Donc, comme toujours.
3: Et ils vont balancer ça dans les
2: En Afrique
3: Oui, en Afrique ou dans les failles
1: alors,
3: les fosses marines.
1: Alors, dans, oui, ça, le balancer en mer, c'est interdit depuis le milieu des années 70 avec la Convention de Londres qui est devenue un traité international et qui interdit de balancer des déchets solides en mer. Pas les déchets liquides, hein, puisque on balance en mer, et pas qu'en mer, y compris dans les fleuves, dans les rivières en France, des déchets liquides.
2: Mais tous les paquebots qui dégazent...
1: Oui, mais c'est pas radioactif.
2: Oui, c'est pas radioactif.
1: Nous, oui, bien sûr, mais le tritium que déversent les quatre centrales de la Loire, enfin, les quatre centrales de la Loire, plus la centrale de Civaux, se retrouvent dans la consommation humaine. Puisque une partie des villes en aval puisent leur eau dans la Loire et on ne sait pas séparer la molécule d'eau de la molécule de tritium, c'est la même. L'une est, voilà. Donc on la boit. Mais comme nos concitoyens la boivent avec des effets à long terme évidemment sur l'organisme et à la Hague, évidemment cette production de plutonium et de séparation de l'uranium, du plutonium et des autres actinides, c'est extrêmement radiotoxique, extrêmement polluante, extrêmement dangereuse, et les effluents liquides sont balancés en mer. On en retrouve, Greenpeace a fait des campagnes, et on a retrouvé les traces jusque sur les côtes du Canada. Alors, oui, mais il n'y a pas de danger, vont dire les pro-nucléaires. Oui, mais je veux dire, à l'état naturel, ça n'existe pas, ces traces. Voilà, quoi. Donc, on n'a pas à saloper la mer et tous les milieux marins avec nos saloperies, quoi. Donc,
3: les Japonais, ils balancent l'eau contaminée en mer aussi.
1: Alors, ils veulent le faire pour, effectivement, l'eau contaminée de Fukushima. Bon, c'est un dixième. Enfin, je crois que ce qu'ils ont stocké, ça représente, alors peut-être pas une année de production à l'AG, mais c'est de cet ordre-là, quand même. Hein. Donc, avant qu'ils nous rattrapent, voilà, ouais, quoi. Ils ont le droit à quelques autres Fukushima, non, je blague. Je n'en souhaite pas, évidemment.
2: Japon, ils seront inondés.
1: Voilà, et puis bon, voilà, il y aura le réchauffement climatique, la montée des eaux, toutes les centrales seront sous l'eau, et comme ça, il n'y aura plus d'accidents. Bon, c'est tout ça, sera pollué.
3: C'est la solution, oui. Puis après ça, ils pourront manger des sushis sans problème.
1: Voilà, ouais, au plutonium. Mais on sait que, par exemple, le thon, et c'est vrai que c'est décommandé, c'est notamment aux femmes enceintes ou aux personnes qui ont des problèmes de santé, c'est de ne pas manger du poisson cru. Parce que, effectivement, il y a de... Moi, c'est ce que je raconte. En interne chez EDF, il y a un laboratoire d'analyse médicale, donc c'est pour les salariés du nucléaire, qu'ils soient EDF ou de la sous-traitante, et quand il y a des problèmes de suspicion de contamination interne, ils passent des tests, etc. Et tout ça est fait par... Et un jour, ils ont un truc, la détection du plutonium explose dans la... Et donc, ils disent, non, mais c'est pas possible, à des niveaux comme ça, c'est pas possible. Et donc, ils décontaminent tout, etc. Ils refont le test, de nouveau. Donc, ils recommencent, et puis... ils disent, bon, mais il y a peut-être l'un d'entre nous qui est contaminé. Et donc, ils se testent. Et il y a effectivement, parmi le personnel du laboratoire, il y a un agent qui est positif au plutonium, sachant que son repas de base, c'était des sushis au thon.
2: Ah
1: oui.
3: D'accord. Voilà. Alors, en Normandie...
1: Ah, il en mangeait beaucoup tous les jours, hein. Donc voilà. Ouais. Donc il commençait à accumuler dans le corps pour que sur un test de dépistage, ça puisse apparaître. Donc c'est quand même c'est pour les gens qui, c'est ce que je disais, mes enfants quand ils étaient plus jeunes, ados, au lycée, ils avaient un restaurant japonais où ils adoraient aller à une de ces petits trucs ou manger des sushis et qui étaient pas chers. Et je leur disais, ouais, mais les gars, mais bon, doucement quand même, parce que c'est pas bon pour la santé, le poisson.
3: Cela dit, en Normandie, il y a pas mal d'huîtres. À mon avis, ça ne va pas être terrible, les huîtres normandes.
1: À qui t'en parle?
2: Ouais, ils ont fait.
1: Alors, en fait, ce problème est apparu. Donc, c'était en 2013-2015. Voilà, 2015. Et j'en parle dans le chapitre de mon livre, là, le dictionnaire critique du nucléaire, au chapitre L comme leucémie. Parce qu'en 2015, donc, il y a eu tout un débat à partir du début des années 80, avant l'accident de Tchernobyl, mais en Grande-Bretagne, sur le site de Sellafield, c'est ça, qui est l'équivalent de Lac, plus de Marcoule, plus de Chinon, donc pour dire l'ampleur de ce site qui est vraiment un site clé du nucléaire britannique, qui est sur la côte ouest de la Grande-Bretagne, donc en bord de mer d'Irlande. Et il y avait des problèmes sanitaires dans la population voisinante. Et donc il y a eu des études et qui ont montré qu'il y avait une relation entre les cancers, les leucémies et le site de Sellafield. Évidemment, on se dit, nous, on a un site à peu près équivalent, en tout cas en partie, qui est La Hague. Et donc, il y a un médecin, un épidémiologiste, qui fait une première étude, qui remarque qu'il y a un taux, effectivement, de leucémie infantile autour de La Hague, qui est plus important que dans le reste de la France. Mais bon, à l'époque, son étude ne fait pas trop de bruit. Et 3 ans plus tard, donc la première étude, c'est 2012 et 2013, et en 2015, il refait une autre étude avec un spécialiste de médecine publique, et il se rend compte qu'il y a un lien entre les gens, et donc les enfants, qui ont l'habitude de se promener en bord de mer et qui mangent aussi des coquillages ou des poissons pêcher en bord, dans les eaux continentales, autour de Flamanville, de Flamanville, de La Hague. Et donc, ils sortent une étude. Alors là, tout le lobby, tout le complexe, il n'y a pas de lobby, tout le complexe, l'État en premier, cette étude, ces deux médecins n'y connaissent rien, c'est du grand n'importe quoi. Et donc, au final, donc il y aura une étude qui va sortir pour dire non, il n'y a aucun problème. Bon, 5 ans plus tard, il y a eu une autre étude médicale qui a été faite, qui a établi qu'effectivement, il y avait un risque avéré de développement de leucémie infantile à La Hague. Le débat est clos. L'industrie n'en a plus jamais parlé parce qu'elle préfère cacher les problèmes plutôt que de les affronter. Mais voilà, donc on sait que quand on habite autour de La Hague, il ne faut pas manger les crustacés locaux, il ne faut pas manger le poisson local, il ne faut pas aller sur les plages, c'est un peu emmerdant quand même, sous risque, et surtout quand on a des enfants en bas âge, sous risque. Et on sait aussi que dans un rayon de 5 km autour des centrales nucléaires, ça c'est une étude qui est partie d'Allemagne, il y a aussi des risques de leucémie infantile plus élevés que dans la moyenne de la population. Donc voilà, donc on sait bien, et c'est normal parce que tous les gens vous le disent, il y a des points chauds autour des centrales nucléaires, dans le périmètre de la centrale nucléaire, dans les routes qui sont prises par les convois qui transportent le combustible usagé, parce qu'ils ne sont pas toujours étanches. Et voilà, donc c'est un vrai problème sanitaire.
2: Parce que ça touche effectivement les femmes enceintes, etc. C'est-à-dire qu'effectivement, du coup, dès la naissance, les bébés sont atteints de...
1: Sont exposés à ce risque. Voilà. Et on sait, les études médicales aujourd'hui savent que c'est pas n'importe... Même la dose la plus faible d'irradiation va entraîner des cassures de brins d'ADN. Et que c'est la façon dont ces brins d'ADN se reconstruisent ou pas qu'on peut dériver vers un risque de cancer. Et donc, voilà, c'est ça a été ce processus-là, cette connaissance-là du risque des très faibles doses sur le risque de cancer. La médecine nucléaire l'a établi il y a maintenant 20 ans. Mais pendant 20 ans, l'industrie nucléaire a nié.
2: Mais comme les risques. L'industrie du tabac avait nié que la nicotine était dangereuse,
1: tout à fait,
2: etc. Enfin, c'est toujours la même histoire.
1: Que ça soit le pétrole, le tabac, le nucléaire, ils utilisent les mêmes recettes pour fabriquer le doute scientifique en remettant en cause quand ils peuvent pas remettre en cause les études, ils mettent en cause les scientifiques en disant ouais mais eux c'est pas des vrais scientifiques. Quand ils mettent en cause, ils remettent en cause les résultats, ils essayent de tricher pour montrer que les résultats ne veulent pas dire ce qu'ils disent et pourtant
2: en mettant voilà, des faux experts,
1: voilà, ils vont payer des stats, voilà. Voilà, exactement, ils vont fabriquer du doute scientifique pour dire, mais non, en fait, on ne peut rien prouver. Et donc ça, et l'industrie nucléaire l'a fait pendant très longtemps, et jusqu'en 2023, quand est sortie la grande étude épidémiologique internationale donc sur les risques sanitaires liés à l'exposition aux rayons ionisants des salariés du nucléaire. Donc c'était États-Unis, Grande-Bretagne et France, et où il est établi que, quelle que soit la dose reçue, la dose accroît le risque de cancer. L'accumulation de doses, y compris de faibles doses, accroît aussi significativement le risque de cancer. Voilà. Donc oui, maintenant, ils ne peuvent plus nier le risque.
2: Ouais, ouais. Et puis comme ça vient attaquer aussi l'ADN, c'est-à-dire que c'est ça le problème aussi. Comme ça vient attaquer l'ADN, donc n'importe quel homme ou femme qui est en âge de procréer, forcément va donner des gènes, enfin après c'est la loi de la nature, oui ou non.
1: Alors on n'en est pas encore à Tchernobyl, mais on a bien vu à Tchernobyl voilà, comment l'exposition aux radiations avait modifié dans un certain nombre de cas, dans de nombreux cas, l'ADN humain, et derrière avec les problèmes d'enfants mal formés, voilà, qui sont apparus après dans la population qui avait été soumise aux radiations, oui, bien sûr.
2: Et puis il y a eu des études de fait, hein, où il y a de plus en plus de morts, comme ça s'appelle, de l'enfant, qui augmente, hein, alors ouais, qu'en principe, on devrait diminuer le taux de mortalité infantile. Et en fait, on s'aperçoit que finalement, ça augmente. Et ça augmente la mortalité et l'handicap aussi.
1: Mais alors, là, pour le coup, tu fais référence, mais à des notamment autour de La Rochelle ou dans d'autres régions dans l'ouest de la France, mais pas seulement, il me semble aussi. Il y a des problèmes dans le centre, qui sont dans le centre, dans l'est, et qui sont plus liés à des pollutions d'origine industrielle qu'à du nucléaire, pour le coup, sans vouloir paraître défendre le nucléaire, mais qui sont liés plus à des pollutions industrielles ou agricoles. Les deux étant, étant souvent, puisqu'on est dans un milieu semi-ruraux, enfin ruraux, ou en périphérique de ville, où il y a un mélange à la fois d'industrie et d'agriculture, où ces deux risques-là peuvent être cumulés.
2: Oui, on va passer un peu de musique.
4: Ouais. Puisque c'est le titre du spectacle, on va vous faire tout de suite merde en français. Le titre exact, c'est « On ne peut dire merde qu'en français ». C'est quasiment un sujet de rédaction. D'ailleurs, ce qu'on ne vous a pas dit, c'est que vous allez faire une copie. Vous nous la rendrez à la fin. D'accord ?

0: Bien, on vient d'écouter Elisabeth, merde en français. Ça doit rappeler des choses aux anciens auditeurs de la radio. Voilà, on va continuer avec Thierry. Tout d'abord, je vais vous dire ce qu'il va y avoir le mercredi 24 juin à 19h à la librairie Publico. Il y a une rencontre débat avec Amine Messal pour son ouvrage « Erreur sur la marchandise, critique libérale du libéralisme ». Voilà qui est assez évocateur. Et puis samedi 27 à 17h, dans le même lieu, au 145 rue Amelot dans le 11e arrondissement, il y aura un concert de Maximilien Chazan, qui est guitariste. Voilà, voilà pour les événements à venir proches. Tout se passera mercredi soir, tout se passera au frais. Parce que la température ne va pas baisser. Non. Et justement, nous allons vous parler maintenant du nucléaire et de la chaleur de l'eau et de la pollution de l'eau via le nucléaire.
1: Oui, c'est un vrai problème. C'est un vrai problème qui est maintenant identifié et qui a été médiatisé, notamment à partir de 2019, si je me souviens bien, c'est 2018 ou 2019, avec le journal du dimanche, qui à l'époque n'appartenait pas encore aux réactionnaires d'ultra-droite, xénophobes et pro-Poutine, qui commence par, dont le prénom commence par Vincent et dont le nom se finit par Bolloré. Donc, à cette époque, on avait fait un ensemble sur la gestion de l'eau en France, avec notamment la question du nucléaire. Et donc, on avait été les premiers à en parler, en fait. Et donc, le problème, c'est quoi? C'est que, il doit y avoir une quarantaine de réacteurs nucléaires qui sont installés sur des cours d'eau, donc des rivières ou des fleuves en France. Et évidemment, pour son fonctionnement et son refroidissement, ces réacteurs nucléaires ont besoin d'eau en permanence. C'est pas un coup il y a de l'eau, un coup il y a pas d'eau, comme en Guadeloupe, où là pour le coup 65% de la population minimum 2 jours par semaine n'a pas d'eau. Donc là, ça pourrait pas fonctionner. Un réacteur nucléaire peut pas fonctionner en Guadeloupe s'il a pas la certitude d'avoir de l'eau 100% du temps, 365 jours par an, qu'il pleuve, qu'il vente, qu'il fasse chaud, qu'il fasse pas chaud, peu importe, qu'il y ait de la glace, peu importe les conditions, qu'il y ait une météorite, peu importe, il doit y avoir de l'eau en permanence. Évidemment, avec les saisons, déjà en temps normal, sans parler des conséquences du changement climatique, les fleuves et les cours d'eau sont soumis à un étiage l'été normal, logique, puisque l'été, il y a moins d'eau, évidemment, puisque l'essentiel de nos cours d'eau sont alimentés par la neige et par les pluies. Donc, évidemment, quand il n'y a ni neige ni pluie, bon, il y a un peu moins d'eau dans le cours d'eau, quoi. Donc, c'est un peu... Et l'eau a tendance à chauffer, quoi. Et donc, le problème, c'est que il y a des limites réglementaires à la température de l'eau que peut prélever un réacteur nucléaire pour son refroidissement. Et puis, surtout, les rejets liquides ne peuvent pas amener le cours d'eau à dépasser une certaine température. Et aujourd'hui, on est aux limites de ce système du fait du réchauffement climatique. Et en fait, on va même le dépasser. Donc, entre la baisse de débit des grands fleuves, faut quand même le rappeler aujourd'hui, la Garonne est en voie de disparition. Entre 2050 et 2100, la Garonne quasiment cessera de couler un certain nombre de mois de l'année. On le sait à peu près, on en est à peu près sûr. Et sinon, pour le Rhône, la Loire, la Seine, on parle d'ici à 2050 de baisse de débit de 30 à 50%.
0: C'est énorme.
1: L'été. Donc on voit bien qu'on va avoir un problème majeur problème qui commence déjà à se poser, et depuis maintenant le milieu des années 2010, pour le refroidissement des réacteurs et surtout pour leur autorisation de rejet. Donc ça amène EDF, quasiment tous les ans, systématiquement, en période à partir de la fin du printemps, en fait, ça dépend des s'il y a des canicules précoces ou pas, ou en tout cas des périodes de sécheresse précoces ou pas, jusqu'à quasiment le mois de novembre, parce que c'est pas les premières pluies qui permettent de l'automne, qui permettent toujours de rétablir la situation et de retrouver une forme de normalité. Donc pendant 6 mois de l'année, ou même un peu plus, on a cette pression exercée par la nature sur l'exploitation de nos réacteurs nucléaires, de nos 56 réacteurs nucléaires. Je parle pas des 56 réacteurs nucléaires, des réacteurs nucléaires qui sont installés sur des cours d'eau, fleuves ou rivières sur le territoire national. Et donc, on arrive l'été. Dès que les périodes de température élevée, sans même parler de canicule, mais qui coïncident avec des périodes de sécheresse, comme on a pu en connaître depuis le mois de mars, parce que depuis le mois de mars, on a un déficit pluviométrique qui est marqué, alors que jusqu'à la fin du mois de février, on débordait d'eau en France, mais ça s'est depuis les pluies importantes et suffisantes pour la nature n'ont pas été suffisantes justement, donc on sait que voilà, il y a eu quelques neiges un peu tardives sur les Alpes, mais là aussi ça a très vite fondu, d'autant plus que au mois de mai, je crois qu'on a eu une première période de canicule sur le pays, donc voilà, ce qui fait qu'aujourd'hui déjà on est à fin juin, EDF annonce la baisse de production et donc qui va certainement être suivie par l'arrêt de production d'un certain nombre de réacteurs parce que simplement elle n'a plus les conditions d'exploitation qui permettent d'assurer leur sûreté. Et donc c'est un problème majeur, sachant qu'on est qu'au tout début du changement climatique et donc de ces conditions. On sait que bon, d'ici 2100, puisqu'on n'a rien fait, on va avoir quasiment une hausse de la température moyenne en France qui sera de 4 degrés par rapport à l'ère pré-industrielle, sachant qu'aujourd'hui, on est autour de 2,5. Plus 2,5, la température moyenne en France est environ 2,5. Vous voyez quand même dans quel état on est actuellement. Hein, avec ouais. Voilà. C'est-à-dire que l'été actuel sera un été normal, voire même un peu froid, en 2100. C'est ce qu'il faut se dire. C'est ce qu'il faut se dire. Moi, mets la tête dans le four, quoi, tout de suite. Moi, comme ça, tu sauras ce qui t'attend, quoi. C'est quand même hallucinant, quoi. Ça veut dire que 40 degrés, ça sera la normale. C'est ahurissant. Donc, en dehors de monter en altitude.
2: Je crois que nous, on n'est pas très bien passé par rapport. Parce qu'en fait, il y a l'Arctique. Qui est en train de vraiment se réchauffer par rapport à l'Antarctique. Et du coup, nous, en tant qu'Européens, en fait, finalement, on morfle encore plus que ceux du dessous. Mais moi, ce qui m'inquiète quand même aussi, bon, à part l'eau, effectivement, on a besoin de cette eau, mais cette eau qui va se réchauffer. C'est ça le truc, c'est que comment on va faire pour refroidir des centrales? Alors déjà, on aura moins d'eau, mais en plus, on aura de l'eau plus chaude, quoi. C'est-à-dire à partir de combien de degrés, il faut que l'eau soit combien de degrés pour pouvoir refroidir un réacteur, en fait.
1: On va sortir des marches d'exploitation et de sûreté des réacteurs nucléaires, c'est évident, pendant 6 mois de l'année, minimum, c'est-à-dire du mois d'avril jusqu'au mois d'octobre. Si on continue l'exploitation de nos centrales nucléaires. Sinon, ça veut dire quoi? Sinon, ça veut dire que sur les prises d'eau, EDF va pomper l'eau qui est trop chaude, donc ils vont être obligés de la refroidir.
2: Besoin d'énergie, donc plus de CO2.
1: Ça me rappelle les Shadok. Ils pompaient.
2: Et derrière. C'est l'histoire que nous. Pour refroidir, là.
3: Climatiseurs.
2: Climatiseurs. Oui. C'est-à-dire que les gens utilisent les climatiseurs à fond. Donc, ça crée plus de CO2. Donc, du coup, la planète va encore plus se réchauffer. Et du coup, enfin, tu vois, c'est le truc.
1: Et surtout, ça rejette la chaleur à l'extérieur. Oui, et ça. Alors, voilà. et puis, par ailleurs, on bouffe beaucoup d'électricité. Et l'électricité est produite par quoi? Donc, voilà, c'est aussi les questions qui se posent. Et donc, c'est ça. Donc, le problème d'EDF, c'est que ils ont un problème, c'est que l'eau en se réchauffant va rendre leur capacité de refroidissement moins efficace. Donc, ça veut dire qu'ils vont devoir, d'une façon ou d'une autre,
0: baisser
1: la température de ce qu'ils pompent déjà. Mmh. Et ensuite, il faut qu'ils baissent aussi la température de rejet. Mmh. En fait, moi, je vais vous livrer, alors je ne sais pas, peut-être que j'en ai déjà parlé un jour ou pas. Il se trouve que je connais l'un des ingénieurs qui a fait les études sur l'implantation des EPR2, donc la version soi-disant simplifiée de l'EPR, au Bugey et à Tricastin. En fait, pourquoi ils ont choisi au Bugey? Parce que c'était plus simple qu'au Tricastin, parce que Tricastin, il pouvait pas refroidir suffisamment.
2: Ouais.
1: L'eau de rejet, et que comme c'est un canal qui a déjà beaucoup d'installations dessus, non, ça le faisait pas, quoi. Et au Bugey, c'était très limite. Et donc, ils ont trouvé un nouveau système de refroidissement qui est un peu plus performant que le refroidissement classique que le système de refroidissement classique utilisé sur les réacteurs actuellement, mais qui est déjà lui-même aux limites. Et en fait, et ça, c'est pour les conditions actuelles.
2: C'est là, aujourd'hui, comme une clim, c'est ça?
1: C'est des changeurs.
2: C'est des échangeurs
1: à plaques.
2: Non, mais du coup, ça rejette.
1: Donc, il y a un circuit d'eau qui capte la chaleur.
2: Ouais.
1: Et évidemment, il faut que l'eau soit suffisamment froide pour pouvoir capter la chaleur. Et cette eau, soit tu vas ensuite la rejeter dans l'air sous forme de vapeur, soit, si tu peux la refroidir une troisième fois, suffisamment pour la rejeter, voilà. Donc, à la source. Alors après, il y a des systèmes intermédiaires qui, dans notre situation, dans celle de 2020, permet d'avoir un système assez efficace où tu peux rejeter encore. Parce que tu vas trouver des moyens pour abaisser la température de ton rejet. Mais à partir d'une eau qui est encore à une température normale. Quand tu as une eau qui commence à s'élever, sachant que dans 2050, tu auras le débit qui sera donc sur le Rhône, qui aura baissé de 40% en moyenne. Donc l'eau, la température de l'eau, logiquement, je veux dire, moins d'eau, la température s'élève. C'est logique. Là, tu es aux limites du truc, et donc aux limites des systèmes qu'aujourd'hui on peut penser. Et donc ça veut dire quoi? Ça veut dire qu'il faut absolument trouver un système frigorifique à l'entrée, un système frigorifique à la sortie. Et donc, et tout ça sont des coûts de construction, des coûts et des coûts d'exploitation.
2: Et le coût énergétique, quoi.
1: Plus le coût énergétique. Alors bon, ton réacteur est supposé fournir l'électricité qui permet de faire fonctionner tout ça. Mais ça n'empêche. Et puis, sachant aussi que déjà aujourd'hui, la perturbation du milieu... des milieux humides par la prise et le rejet, la prise d'eau en amont et le rejet radiotoxique en aval a des conséquences, on le sait bien, sur les milieux, même si l'IRSN ne dit pas la vérité sur ces questions-là. Mais bon, l'IRSN a quand même, je rappellerai toujours, a quand même avoué un jour que, effectivement, sur la mesure du tritium dans les eaux de rejet, ils n'avaient pas les bons outils. Et ce n'était pas placé au bon endroit. Comme par hasard, c'est EDF qui s'en occupe. Voilà. Donc, et tout ça grâce à l'ARCO qui avait montré qu'à Chinon, il y avait plus de rejet de tritium que ce qui était annoncé officiellement.
0: La CRERA en avait parlé de ça.
1: Oui, exactement. Et donc, on sait bien que l'accumulation de la radioactivité, et puis ils rejettent des produits chimiques, ils rejettent du fer, de l'aluminium, des trucs qui ne sont pas là naturellement dans les milieux. Donc comment affirmer que ça n'a aucune conséquence? Parce qu'ils ne le rejettent pas une fois, ils le rejettent depuis toujours, depuis 40 ans maintenant. Donc évidemment, l'accumulation modifie les milieux. Et donc, là, on va avoir moins d'eau, plus chaudes et on va continuer à rejeter de la même façon. Alors même si on abaisse la température de l'eau, mais avec moins d'eau, parce qu'on pouvait dire que bon, allez, le Rhône, c'est une grande chasse d'eau et que tout ça part à la mer, et c'est pas bien grave, c'est la mer. Mais non, quoi. Donc voilà. Donc les problèmes environnementaux de l'exploitation des centrales nucléaires va être quintuplé, décuplé, enfin multiplié par 100 à cause du changement climatique. Et EDF peut dire, et elle le dit, qu'elle va dépenser 9 milliards pour réviser, mais c'est bidon. Parce qu'aujourd'hui, ils n'ont pas le début de la solution. Oui, si, ils ont la solution pour aujourd'hui, mais ils n'ont pas la solution pour dans 30 ans. Dans 30 ans, ça sera impossible. Le refroidissement des réacteurs nucléaires sera une grande partie de l'année impossible. Sans dire, bah, on n'en a rien à faire des normes. Alors, ça sera peut-être la solution qui sera choisie. C'est dire, nous, les normes, tout on ça, s'en on s'en tape. De toute façon, voilà, vous buvez de l'eau déjà au tritium, donc voilà, vous en boirez un peu plus, et puis peu importe, on fait ce qu'on veut, de toute façon, il faut de l'électricité.
0: Il en faut, puisque pour les superbes voitures électriques et tout ça, il va y avoir de plus en plus. Donc il faut bien l'électricité pour les alimenter.
2: Le quotidien, enfin, le quotidien. Honnêtement, tout est électrique. Enfin,
0: et l'informatique avec les clair. GAFAM.
1: Et surtout l'intelligence artificielle. Data centers.
0: Data centers, ça consomme énormément.
2: C'est monstrueux.
0: Hein, ça balance de la chaleur.
1: Je ne sais plus. Alors, pour le coup, je n'ai pas lu l'étude, mais j'ai vu des titres de presse disant que d'ici 2030, je crois, la consommation en eau des data centers sera la consommation en eau de l'humanité.
2: Oui,
1: mais avec le changement climatique, il y a moins d'eau potable disponible. Comment on fait, chef? Chef. Voilà, et on sait bien que la consommation électrique, dans un certain nombre, notamment aux États-Unis, dans des États, se pose la question de la consommation électrique, parce que les data centers ou les projets de construction de data centers épuisent les capacités de production. C'est-à-dire que les data centers vont passer devant la consommation humaine d'électricité. Mmh. Enfin, les applications pour notre vie quotidienne. Et que, c'est les data centers qui sont plus importants. Ouais, ok. Donc, on est mal barré.
2: Quand on fait une recherche, par exemple, sur Google, elle consomme moins de... Enfin, pollue moins que si vous faites une demande... à l'IA, quoi.
1: Oui, exactement.
0: Bien sûr.
2: Donc, ça...
0: Oui, l'IA est extrêmement consommatrice.
2: Extrêmement. Non, on va l'utiliser de plus en plus, parce qu'en plus, on utilise l'IA, je veux dire, dans le quotidien, pour les maisons de retraite, pour les handicapés, pour les je ne sais trop
0: à
2: quoi.
0: À partir de septembre, dans les écoles, dans les lycées, à partir de la seconde, ils vont donner des cours... pour que sur l'IA, pour que les élèves puissent se servir.
1: C'est une aberration, ouais, parce qu'ils préfèrent ça plutôt qu'à d'investir pour essayer de rendre les lycées et les collèges un peu plus vivables en temps de canicule ou en temps de d'infection, d'épidémie, d'infection et tout ça. Mais on le sait de toute façon, l'IA. Le développement de l'IA, et notamment le développement grand public de l'IA, n'est pas compatible avec la lutte contre le changement climatique. Il faut choisir. C'est soit l'un et on meurt tous, soit l'autre et on a une petite chance d'éviter de mourir. Oui. Aujourd'hui, le choix qui est fait par tous les grands pays, qui ont les moyens de se payer le truc, c'est de développer à toute vitesse l'IA et donc d'accélérer le changement climatique.
0: Notamment là.
1: Donc nos problèmes aujourd'hui de canicule, c'est pas bien grave. On n'a pas chaud aujourd'hui.
0: L'université
1: dans 20 ans, on aura froid aujourd'hui.
0: L'université de Dijon supprime la bibliothèque à partir du mois de septembre, ils vont supprimer la bibliothèque de la fac pour la remplacer par l'IA. C'est-à-dire qu'ils vont, ça va leur permettre de faire une économie de 2 bibliothécaires, et ils vont faire une grande salle avec des ordinateurs, des beaux divans pour que les élèves puissent s'asseoir dedans,
1: la Startup Nation,
0: avoir des boissons avec un bar, des boissons, etc.
1: Baby food,
0: et le directeur de la fac de Dijon a dit bon bah comme les enfants aiment bien les mangas, on leur mettra des mangas à disposition.
1: La moutarde me monte au nez.
0: Non, mais c'est...
1: Alors... non, c'est hallucinant. Mais c'est pas. Mais surtout quand on sait que la plupart des résultats donnés par l'IA, alors pour ce type de recherche, reposent sur, en grande partie sur des sources fausses.
0: Ah bah oui.
1: Sur des fake news. Parce qu'elles s'alimentent principalement à tout ce qui circule.
2: Tout ce qui existe.
1: Fake news comprise. Et donc, évidemment, on sait bien que Grok a un certain penchant vers le bras levé façon Allemagne 1933.
2: Oui,
1: lié
2: à
1: son.
2: Parce qu'on l'a conditionné. Enfin,
1: oui.
0: Bien sûr.
1: Mais même d'autres qui ne sont pas.
2: Il y a des textes comme ça aussi.
1: Oui, mais même les autres oui, mangent tout et donc sont influencés. Et on voit bien la perversité de ces fabriques à fake news, de ces usines à trolls, etc. Mais comme c'est populaire, ça prend le pas sur la vérité.
2: Bien sûr.
1: C'est ça. Et donc les IA transforment le monde. En n'ayant que cette vision-là. Et donc, des étudiants qui sont en phase d'apprentissage, leur bourrer le mou avec les saloperies qui circulent sur les réseaux sociaux, sur les réseaux et d'une université, quoi.
0: Bah,
1: une université qui est là pour transmettre et développer le savoir, pas l'IA. Elle est pas... J'espère qu'ils vont lui déglinguer son truc,
2: mais
1: quoi.
0: Non. Les historiens, les archéologues sont vent debout contre ça. Le directeur leur a dit oui, vous savez, la bibliothèque, il y a des vieux papiers poussiéreux, tout ça. Enfin bref, ça sert à rien, machin. Ceux qui sont en droit, le droit, les profs de droit sont tout à fait pour l'IA parce qu'ils n'ont plus besoin de bouquins.
1: Je t'en raconterai une drôle.
0: Et en médecine, pareil, c'est les mêmes réactions. Donc là, ça se bagarre en ce moment. Là, il y a Isabelle, elle est à fond.
1: Il y a des avocats qui ont commencé à rédiger des conclusions avec l'IA. Et en fait, les références, les jurisprudences étaient fausses. Ouais. N'existaient pas. Ouais, voilà ce qui. Ouais. Non, mais c'est. Mais oui, mais bon, on sait bien que.
2: Mais l'IA, elle est à la hauteur de notre société. C'est-à-dire qu'effectivement, quand on voit aujourd'hui les médias. Qui sont rachetés, les médias, les maisons d'édition, enfin les cinémas, et ça, tout ce qui peut engendrer une réflexion.
1: C'est la junk food.
2: Et ben, effectivement, c'est-à-dire que c'est ça l'IA. L'IA, c'est à l'image de Bolloré, tout simplement.
0: Ah bah, complètement.
2: C'est effectivement, on a des experts, comme tu disais tout à l'heure, par rapport à où on remettait en question des gens qui sont vraiment des gens qui étudient, qui. Voilà, on les remet en question. On leur dit, non, c'est faux. Attendez, nous, on va vous envoyer des experts. Alors, experts, on sait ce que ça veut dire aujourd'hui, experts. Ça, c'est des gens qui...
0: Ouais.
2: Qui
0: oui.
2: Voilà.
1: Tout à fait.
2: Et c'est ça, le problème. C'est qu'effectivement, on est dans cette société-là où, au lieu d'apprendre aux gamins à réfléchir, à remettre...

0: Et du coup, ça va t'amener à d'autres bouquins et d'autres auteurs. Et c'est ça, en fait. Alors que l'IA, tu poses une question, ils vont peut-être te filer une bibliographie aussi, hein, mais qui sera toujours dirigée, quoi.
1: Voilà. Ouais, et surtout, c'est pas la bibliographie que tu cherches, c'est surtout la réponse rapide à une question, parce que tu veux pas faire l'effort intellectuel de faire toi-même ta recherche. Et moi, je vois, dans ma profession journaliste, moi, j'ai des confrères, consoeurs avec qui je m'entends bien par ailleurs, mais avec qui je commence à m'engueuler, parce que maintenant, tout passe par l'IA, et y compris la rédaction de papier. Et là, je me dis, non, mais il faut arrêter les conneries, quand même. Je veux dire, la recherche, c'est toi qui l'as fait. Tu n'as pas besoin de l'IA. Tu fais un moteur de recherche. Les sources, c'est toi qui les trouves. Tu réfléchis. C'est toi qui vas appeler les gens, qui vas les voir. Et c'est toi qui écris ton papier, quoi. Tu ne demandes pas à l'IA d'écrire ton papier à ta façon. Non, ça, c'est du grand n'importe quoi. Et pourtant, c'est des gens que j'apprécie, mais qu'ils ne voient pas où est le problème. Ça paraît... Ben non, mais c'est super, l'IA, c'est normal de l'utiliser. Ben non, d'abord, ça détruit la planète, c'est climaticide, et puis d'autre part, pense par toi-même, merde, quoi. On est payé pour ça. On n'est pas payé pour faire le travail par une machine.
0: Parce que les gens, ils veulent des choses clés en main. Que ce soit le programme politique, que ce soit pour un livre.
2: Ça t'évite de penser.
0: Voilà, c'est ça.
1: Clairement. Ça t'évite de faire des efforts.
0: C'est des paresses intellectuelles, ouais. Quoi, tout simplement.
1: Oui.
2: Mais je m'interroge quand même sur pourquoi vouloir développer l'IA grand public, alors que tout le monde s'accorde sur le fait que ça ne peut être qu'une catastrophe. C'est quand même...
0: Mais parce que c'est plus simple après pour... une fois que tu conditionnes des enfants, enfin tout petits, hein, puisqu'on veut mettre des tablettes, etc., dans les mains des gamins, une fois que tu as fait ça, du coup, le terrain est tout tracé pour ensuite, en tant qu'adulte, leur faire croire et leur faire avaler...
2: Leur faire faire n'importe quoi, ce que tu veux.
0: Leur faire penser... Ce qui va aller dans ton sens, à toi.
1: Oui, puis c'est l'évolution technologique, de toute façon, a toujours fonctionné de la même façon, à savoir que la technologie est là pour simplifier la vie, donc on va te simplifier la vie au point que tu n'auras même plus à penser par toi-même.
0: Voilà, c'est ça,
1: ouais. On te dira ce qu'il faut penser, ce qu'il faut écrire, ce qu'il faut dire. D'ailleurs, encore une fois, que tu reprends ton casque virtuel, tu le branches sur la machine, et on est dans Matrix. Aujourd'hui, cette vision du futur de Matrix est en train d'arriver. Puisqu'on n'aura plus à penser. On n'aura plus à manger. Tout nous sera fait, dicté. Il y a dans un certain nombre de pays asiatiques, alors pas encore européens, mais le développement des robots domestiques de compagnie est en train d'arriver.
0: Il y a qui se marie avec des robots,
3: On va être amené à arrêter l'émission. Tu passes l'annonce de, ou tu veux que je le fasse?
0: Tu veux dire laquelle?
3: L'annonce comme quoi pour l'anniversaire de Radio Libertaire.
0: Alors, Radio Libertaire, pardon. Fête ses 45 ans. Estidonia, donc 40 ans sur Radio Libertaire, en direct depuis la Générale et sur Radio Libertaire le 30 avril. 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Attendez, excusez-moi. Et ça, j'en ai pas dit, j'ai pas mis une lettre. Au 38
2: rue Gassendi, dans le 14e à Paris.
0: Voilà. Et il y aura, ça c'est Epsilonia, et Femmes Libres, donc 40 ans sur Radio Libertaire, le 20 juin 2026. Mais ils se sont trompés là. 14h à 18h, émission spéciale publique. 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
3: Bien, merci Thierry.
1: Merci à vous.
3: Chantal et Brigitte. On essaiera de se refaire un petit truc à la rentrée, si tu es encore sur le...
1: Si je suis encore opérationnel.
3: T'es encore opérationnel. Si t'as pas, trop bu de... Remarque, tu dois aller peut-être te baigner dans le canal, non?
1: Moi
3: Saint-Martin.
1: Non, ça va pas à la tête. Tu sais, l'un de mes grands amis était Marc Lémé.
3: Bien. Eh bien, bonsoir.

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0: 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Nous sommes quoi, le 4e lundi ? Deuxième et quatrième lundi, et je ne sais plus si aujourd'hui c'est le deuxième ou le quatrième, je suis perdu. En tout cas, on est là.
1: C'est le quatrième.
0: C'est le quatrième, voilà.
1: Je pense que le 22, c'est un peu trop loin du début du mois.
0: Oui, bah, avec cette chaleur, je suis complètement perdu, personnellement. Voilà. Alors, donc, ben, aujourd'hui, on est plus nombreux que d'habitude. Nous allons commencer par les nouvelles recrues, Léo et Léonore.
2: Bonjour.
0: Voilà, tu étais avec nous la dernière fois, mais côté technique. Et aujourd'hui, tu vas nous faire le plaisir de parler dans le micro. Donc, c'est super.
2: Tout à fait.
0: Il y a Camille qui est avec nous, mais qui n'est pas derrière le micro. Et voilà, elle fait de la radio par signe. donc, bonjour Camille quand même. Salut Yann.
3: Salut, salut.
0: Et bonjour Sébastien.
4: Salut tout le monde.
0: Alors, on va faire, comme à notre habitude, commencer par des actus marquantes, les trucs qui se sont passés dans l'actualité et qui nous ont marqués. Qui commence ? Sébastien ?
4: Allons-y. Je ne sais pas si vous vous souvenez, mais il y a quelques semaines, je m'étais réjoui dans l'actualité de début d'émission que François Bayrou ne soit pas réélu maire de Pau. J'avoue, c'est pas très gentil de ma part. Et je me disais en fait que maintenant qu'il était sans mandat et condamné à la retraite, on ne l'entendrait plus. Mais c'était sans compter sans la graphomanie des élites politiques qui sont forcées au retrait de la vie publique. Et donc François Bayrou nous a pondu un livre qui est sorti le 18 juin, qui voilà. N'est pas un appel, hein. C'est « Alerte sur la France qui vient ». Et en gros, c'est un livre sur lequel il est revenu sur le fait qu'il avait raison avant tout le monde et qu'il n'a eu tort sur rien.
0: Et bon, ça, c'est étonnant. Quand même.
4: C'est incroyable, on serait vraiment ailleurs qu'en France.
3: Ouais, la remise en question, ce n'est pas au programme, par contre.
4: Le truc, globalement, moi, si j'en parle, c'est anecdotique. Hein, je pense que personne ne va lire ce livre après m'avoir écouté. Mais moi, ce qui m'hallucine quand même, c'est le fait qu'il a répété dans ce livre toutes les contre-vérités qu'il a eues ces derniers mois sur Betaram, etc. Lui qui est au centre de toute responsabilité a toujours nié en avoir la moindre. Et c'est vrai que c'est un truc psychologique qui m'interpelle. Je me dis, mais comment font ces gens pour ne jamais reconnaître la moindre erreur, la moindre faute, alors qu'ils sont vraiment au pouvoir depuis au moins 10 ans pour certains, et parfois 30 ans pour d'autres.
3: Le déni est très très puissant chez certaines personnes. D'ailleurs, je vais peut-être en parler. Pour le coup.
4: Ouais, enfin, voilà. Donc ne lisez pas ce livre, même s'il est sans doute très très bien.
3: Alors, de mon côté, je vais parler d'un bouquin qui est sorti très récemment, qui est un bouquin de Maggie Haberman et Jonathan Swan, donc c'est des journalistes du New York Times, qui s'appelle Regime Change, donc le changement de régime, et qui, en gros, donne beaucoup de détails sur la première partie du deuxième mandat de Trump, celui qui est en cours. Première partie de son deuxième mandat, parce qu'il y a les midterms bientôt, donc c'est pas fini. Et c'est super intéressant, parce que ça couvre plein de choses, de ses négos avec Bezos, Zuckerberg et compagnie, jusqu'au déclenchement de la guerre en Irak. Et donc voilà, jusqu'où son électorat ira dans le déni, justement, puisqu'on en parlait, c'est la question que je me pose maintenant.
0: Très bien. Bah, pour ma part, je voulais revenir sur les émeutes qui se sont déroulées à Belfast, émeutes racistes, donc pour restituer un peu le contexte, il y a eu une agression couteau perpétrée par un étranger, assez violente, et du coup ça a déclenché des émeutes où les locaux ont commencé à aller agresser les étrangers et tout ça a été encouragé et alimenté par Elon Musk au travers de ses réseaux sociaux. Ça fera écho à ce que je dirai un peu plus tard aussi, parce que l'influence, on est à Belfast, on est en Europe, mais Elon Musk a capacité à déclencher des émeutes.
3: Oui, bon. Il a aussi une capacité en un tweet à faire monter ou baisser le coût de la bourse et plein de choses.
0: Oui, mais bon.
4: Je pense que quel que soit le sujet de nos émissions, que ce soit le fascisme, l'IA ou le masculinisme, on aura toujours besoin de parler de Musk à un moment.
3: Et de Trump.
0: Oui, bah lui, c'est joué. Mais je pense que c'est l'antagoniste universel.
3: C'est le nouveau point Godwin, en fait.
0: Très bien. Alors, on a parlé de nos actus marquantes. On va peut-être introduire notre sujet du jour en deux mots. Cette fois, je ne vais pas rentrer dans le détail. On a le sujet de notre émission, c'est offensive réactionnaire, les femmes en première ligne. Et donc on va parler de ça sous différents angles. En attendant, on va se faire un petit morceau de musique. De quoi s'agit-il, Sébastien? C'est toi qui l'as choisi celui-là, c'est ça?
4: En effet, mon cher Luc. C'est une chanson écrite par Alan Roberts et Doris Fisher pour un film, en fait. C'est Put the Blame on Mame. Le film, c'est Gilda de Charles Vidor. C'est un film sorti en 1946. Et le film est célèbre par une scène devenue culte où l'actrice Rita Hayworth, qui chante la chanson dans le film, retire en public de longs gants noirs évoquant un striptease. Et à l'époque,
2: ouais, dans
4: l'industrie hollywoodienne, c'était... C'était vraiment très très osé et ça a été un summum d'érotisme en fait. Mais si j'ai programmé cette émission pour ce soir, c'est parce qu'elle évoque les grandes catastrophes qui ont marqué l'imaginaire américain, un incendie, un blizzard à New York, un tremblement de terre à San Francisco. Et à chaque fois, la chanson explique que en fait, la vraie responsable, c'est une dénommée Mame, une femme fatale qui, avec ses ébats et ses déhanchements, aurait mis littéralement le feu à l'Amérique. Mais au-delà des sous-entendus grivois, en fait, c'est une charge ironique contre le rôle de bouc émissaire auquel la morale, la société, la religion réduisent les femmes depuis l'histoire du péché originel. Put the blame on Mame.

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1: Du coup, c'est moi.
2: Ben oui, vas-y, Léo, t'écoute.
1: Ça va être moi. Okay, donc c'est ma première chronique, donc soyez indulgents.
2: Si non, on te juge.
1: Alors, il y a quelques années de ça, une ribambelle d'articles annonçait que 37% des hommes estiment que le féminisme menace leur place dans la société. En allant lire le rapport qui contient cette statistique, le rapport annuel sur le sexisme de 2024, je suis tombée sur le plus récent des rapports du Haut Conseil à l'égalité entre les femmes et les hommes, qui date de janvier 2026, intitulé « La menace masculiniste ». Eh bien, sachez qu'en 2 ans, cette statistique a changé. Et oui, ce n'est plus à l'heure actuelle 37% des hommes qui pensent que le féminisme menace leur place dans la société, mais 39%. Alors, certains vont me dire, bon, 2%, c'est quoi? C'est pas grand-chose. Mais 2% des hommes français, c'est quand même 672 000 hommes. C'est comme si en 2 ans, l'entièreté de Lyon, la 3e ville la plus peuplée de France, et de Nîmes, la 21e, s'était soudain dit que, bah, quand même, les féministes, elles menacent un peu hein, la place des hommes dans la société.
2: Pas les féministes, les femmes. Juste.
1: Et d'ailleurs, aussi étonnant que ça puisse paraître, ce n'est pas du tout moins courant chez les jeunes. Au contraire, l'idée que les avancées en faveur des femmes créent des désavantages pour les hommes est bien ancrée chez les jeunes hommes. 42% seulement d'entre eux considèrent qu'il est désavantageux d'être une femme dans la société actuelle, contre 75% des jeunes femmes. Alors, outre ces chiffres, le rapport est très intéressant pour notamment une raison particulière. Il introduit la notion de sexisme paternaliste et de sexisme hostile. Alors, le sexisme paternaliste, c'est celui qui peut sembler à première vue bienveillant, voire même protecteur. C'est 23% de la population qui adhère pleinement à cette vision, 5 millions de femmes et 7,5 millions d'hommes. C'est l'idée que la femme, elle doit être douce, sensible, belle, discrète, mince et apprêtée, mais pas trop.
2: Et protégée.
1: Et protégée. Avoir ou vouloir des enfants, être fidèle et dévouée, faire passer sa vie de famille avant sa vie professionnelle, avoir eu peu de partenaires sexuels, être fragile, dépendante et dévouée. Et du coup, bien sûr, que les hommes, eux, doivent la protéger. C'est une forme de sexisme qui passe par le renforcement des stéréotypes de genre, les blagues misogynes, qui, quand elles ne font pas rire les femmes, leur valent un « Oh, les femmes, vous n'avez vraiment pas d'humour ». C'est la forme de sexisme qui fait soupirer 56% des Français, qui estiment que les femmes sont quand même trop rapidement offensées, et lever les yeux au ciel des seniors qui vous diront que, quand même, c'était pire avant. Alors, ils n'ont pas tort, hein. Ma mère, elle avait 3 ans quand les femmes ont eu le droit en France d'ouvrir un compte bancaire sans l'autorisation de leur mari. Elle avait 6 ans quand la contraception a été autorisée et 14 quand la loi Veil sur l'IVG est passée. Ma grand-mère, elle avait 16 ans quand les femmes ont obtenu le droit de vote en 1944. Alors que oui, c'est sûr à côté de ça, hein, la mairie de Puteaux qui distribue des cartables bleus pour les filles et bleus pour les garçons et roses pour les filles, des masques roses et bleus pendant le Covid pour la mairie du 17e, les ouvriers de chantier ou les concessionnaires qui ignorent madame pour ne parler qu'à monsieur, les blagues sur la place des femmes à la cuisine et la mentalité boys will be boys, ben oui, à côté du droit de vote, hein, ça paraît presque anecdotique. Mais c'est justement cette banalisation des stéréotypes et de la hiérarchisation entre les femmes et les hommes qui permet ensuite un sexisme plus dangereux physiquement pour les femmes, le sexisme hostile. Le Haut Conseil à l'égalité, il le définit comme le regroupement des attitudes explicitement violentes, négatives, méprisantes ou agressives envers les femmes, qui sont alors considérées comme inaptes, manipulatrices ou menaçantes, afin de renforcer un pouvoir masculin supposé légitime. En d'autres mots, ben, le sexisme hostile, c'est la haine des femmes. C'est la communauté Red Pill, nommée après la pilule rouge de Matrix. C'est les Men's Rights Activists, les mâles alpha contre les hommes soja, représentés par des figures comme Elon Musk, Andrew Tate, ou les podcasteurs influenceurs HS Tiki Toki ou Myron Gaines, dont Louis Theroux dresse le portrait dans son documentaire Plongé dans la manosphère. C'est les incels, les célibataires involontaires, probablement le groupe masculiniste le plus médiatisé ces dernières années, qui sont responsables de nombreux attentats et fusillades, qui rejettent la faute de leur célibat involontaire sur les femmes. Vous avez peut-être déjà entendu parler de la règle du 80-20. C'est cette idée selon laquelle 20% des hommes attirent 80% des femmes de la planète.
2: Ils sont aussi dans une logique de trophée qui est beaucoup diffusée à travers les fictions, en fait, depuis super longtemps.
1: De cela d'ailleurs découlent les looks maxeurs, les optimisateurs d'apparence, comme par exemple l'influenceur Clavicular, qui est d'ailleurs en train de se prendre des râteaux à Paris. C'est très satisfaisant à regarder. Il y a aussi les pick-up artistes, les coachs en séduction, qui apprennent aux hommes comment choper de la meuf. Leur technique de séduction, elle est généralement tournée autour de la manipulation, l'isolement et la déshumanisation des femmes. Pour celles et ceux qui ont pu voir la mini-série Adolescence sur Netflix, cela vous rappellera peut-être, attention spoiler, la discussion entre la psychologue et Jamie qui explique qu'il a invité sa camarade de classe à sortir quand elle était au plus bas parce que j'ai pensé que si elle était vulnérable, elle m'apprécierait peut-être.
2: Ouais, le côté j'ai été gentil donc j'ai le droit en fait.
1: C'est le nice guy.
2: D'où la récompense. l'idée de la personne vue comme une récompense.
1: En Asie, le sexisme hostile, c'est aussi les botsukari otoko, les hommes qui bousculent. C'est des hommes japonais qui heurtent violemment les femmes dans les transports en commun et dans la rue, en se mettant exprès en travers de leur chemin. Et en Corée du Sud, c'est aussi les deepfakes pornographiques de lycéennes et de collégiennes qui sont créés et diffusés par leurs camarades de classe grâce à l'intelligence artificielle. Le sexisme hostile, il passe aussi de manière beaucoup plus insidieuse par l'essor sur les réseaux sociaux du mouvement des tradwives. C'est pas étonnant hein, qu'avec 17% de la population qui a une opinion favorable du sexisme hostile, les femmes participent et véhiculent également cette idéologie. Alors pour vous expliquer en quelques mots, les tradwives ou femmes traditionnelles, ce sont des femmes qui se mettent en scène sur les réseaux sociaux. TikTok et Instagram notamment. Elles portent de jolies robes, elles sont dans la cuisine ou dans leur jardin, elles font du pain ou alors du jardinage et des Oreos de A à Z. Alors, attention, tradwife et femme au foyer, c'est pas la même chose. Il y a rien de mal objectivement à être une femme au foyer, c'est pas anti-féministe. Vouloir des enfants, aimer cuisiner pour sa famille, on n'a aucun souci avec ça. Le mouvement des tradwives, lui, il est profondément ancré dans une idéologie qui est conservatrice, genrée, une vision du monde où l'homme travaille pour subvenir aux besoins de sa famille, tandis que la femme s'occupe gratuitement du foyer et des enfants. C'est une vision du monde où la femme fait preuve d'une déférence complète envers son époux, qui pourrait presque vous faire croire qu'il s'agit d'un kink, hein, une relation de soumission 24 heures sur 24 BDSM, si les tradwives, elles avaient un mot de code qui leur permettait de mettre en pause cette dynamique. Alors, des exemples de tradwife, on pourrait citer Nara Smith, Anna Nilman, aussi connue sous le nom de Ballerina Farm, Alice Cordier du groupe Nemesis en France, ou encore Erika Kirk, qui a récemment inauguré la 11e édition du sommet du leadership des femmes à San Antonio. Des femmes qui cherchent à nous vendre un idéal de vie où nous devrions abandonner notre indépendance, ne pas poursuivre une éducation, laisser tomber notre job, devenir mère et nous dévouer à notre époux. Et adieu.
2: Mais ça rejoint encore ce discours sur le fait que la femme a besoin d'être protégée par un homme costaud, etc., finalement, qu'on a mentionné avant.
1: Exactement. Sauf que si un jour, notre époux nous trompe, nous quitte ou bien meurt, dans ces cas-là...
2: Ou nous tue à coup de poing. Parce que ça arrive. Je suis désolé, hein, mais c'est vrai que ça arrive.
1: Mais si on se retrouve sans notre époux, nous n'avons alors aucune éducation, aucune expérience dans le monde du travail et aucun argent à notre nom. Mais c'est pourtant ça, d'après elle, la véritable féminité, c'est dépendre d'un homme jusqu'à la fin de nos jours. Je ne peux d'ailleurs, entre deux rires nerveux et horrifiés, que souligner l'hypocrisie totale de ces femmes. Anna Nilman, par exemple, elle a gagné approximativement 60 000 dollars ces trois derniers mois grâce à sa chaîne YouTube. Erika Kirk, c'est la PDG de Turning Point USA, l'organisation créée par Charlie Kirk, son mari. Ces femmes sont des entrepreneuses qui se font leur propre argent en encourageant d'autres femmes à renoncer à leur indépendance. Alors, que ces femmes soient ouvertement politisées comme Erika Kirk ou non, elles participent activement à la diffusion du message masculiniste en vendant aux femmes un rêve conservateur emballé dans un algorithme bien lisse et qui sent bon le levain. Mais les réseaux sociaux ne se limitent pas aux tradwives pour diffuser leur idéologie conservatrice aux jeunes filles. Si vous n'allez jamais sur TikTok ou Pinterest, vous n'avez peut-être pas entendu parler des nouveaux standards de beauté féminin, la tendance « clean girl », littéralement « fille propre », qui prône un look minimaliste, chic, naturel, obtenu par le biais des soins de la peau plutôt que du maquillage. Alors on est loin d'une crème solaire et d'un stick à lèvres, on est face à une industrie qui cherche à nous vendre un nettoyant pour le visage, un masque à rincer, un tonique, un sérum, une huile pour le visage, un soin contour des yeux, un soin hydratant et une protection solaire. Et tout ça, c'est que la routine du matin. L'esthétique clean girl, c'est un maquillage qui donne l'impression de ne pas en porter, un t-shirt blanc, un jean clair, des bijoux fins et discrets comme uniforme, avec un smoothie à la main en allant à son cours de pilates. Parce que la clean girl, elle est forcément mince et puis aussi riche, parce qu'un sérum, ça coûte 25€, un smoothie 14 et un cours de pilates 40€. Cette tendance peut paraître dérisoire et anodine, mais c'est des milliers d'euros dépensés pour reproduire une esthétique qui aide à contrôler et diminuer la femme, y compris physiquement, parce que la mode est politique. Sur les tapis rouges, la crise de l'Ozempic, le médicament miracle qui fait perdre du poids, elle s'est abattue sur Hollywood. C'est le retour de la tendance héroïne chic qui balaye toutes les avancées qu'on a pu faire ces dernières années avec le mouvement body positivité. Fini les mannequins grosses dans les défilés, les formes dans les publicités. Être une femme aujourd'hui, c'est être lisse, chic, ne pas prendre de place, ni visuellement, ni physiquement, ni vocalement, et encore moins politiquement.
2: Accessoirement au sujet de l'Ozempic, c'est aussi qu'il y a ça, ça fait des pénuries régulières et des vrais diabétiques qui n'en ont pas parfois.
1: Qui en ont besoin et qui n'y ont pas accès, ouais. Exactement. Je terminerai cette chronique avec un dernier point. L'essor sur Internet des contenus masculinistes est un poison pour toutes les générations, mais surtout pour les jeunes qui gobent cette idéologie à longueur de journée. Le baromètre du sexisme du Haut Conseil à l'égalité montre un lien entre l'utilisation de TikTok et de Twitter et une adhésion plus élevée au sexisme hostile. Alors parlez-en, restez alerte, et messieurs, ne laissez pas passer ces comportements, parce que c'est une lutte que les femmes ne peuvent pas mener seules, pas quand les masculinistes nous considèrent déjà comme des citoyennes de seconde zone.
3: Eh bien, merci beaucoup, Léo. Tu as choisi un morceau de musique, lequel est-ce ? Non, c'est pas Léo.
1: C'est pas moi qui ai choisi un morceau.
3: Non, c'est Camille.
4: C'est moi et j'ai retrouvé le chemin du micro.
3: Bravo.
4: Donc, le morceau qui va suivre est la chanson A Man d'Alanis Morissette. Elle est tirée de l'album de 2002 Under Rug Swept. Comme le titre l'indique, Alanis chante au nom d'un homme qui nous raconte qu'il a été élevé par des hommes sexistes, par des femmes maltraitées, qu'il risque de devenir un gros macho lui aussi. Alors peut-être il pourrait se remettre en question. J'en dirai plus dans ma chronique tout à l'heure.

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1: Eh bien, Yann, tu vas gratifier d'une de tes chroniques.
2: Et oui, bah, je vais commencer par une petite devinette. Qui a écrit dans un bouquin qui n'a pas du tout été censuré, hein, qui a été rendu public, machin, si ça, « L'homme est par nature un prédateur sexuel usant de violence ». À quelle époque, surtout, ça a été écrit?
1: Ah, voilà, bah.
3: Je donne ma langue au chat.
2: Ah, c'est beau comme du Zemmour, hein, parce que c'est du Zemmour 2006. D'accord, soit ouais. 17 ans après la fusillade de l'école polytechnique de Montréal, de 1989, qui est un truc qui m'avait pas mal marqué quand j'étais jeune, parce que ça a été le premier, à ma connaissance, il y en a sûrement eu d'autres qui sont passés sous les radars, mais pas la première fusillade de masse, ça il y en a déjà eu, mais le premier féminicide de masse, parce qu'on peut le qualifier comme ça, parce que le mec il est rentré, il a braqué tout le monde, il a séparé les hommes des femmes, il a dit aux hommes de se barrer, il a battu les femmes, voilà. En disant clairement que c'était elle les cibles. Et voilà. Donc c'est assez marquant. Et c'était. Voilà. Donc, c'est un truc qui a tellement. Tellement fait bouger les esprits que donc, 16 ans après, Zemmour écrivait ça.
1: Oui. Tout en accusant les mineurs étrangers d'être tous des violeurs. Il était condamné pour ça d'ailleurs.
2: Absolument. Et donc voilà. Alors moi je vais. Bon, ça c'était une petite intro, mais en fait moi je vais surtout m'attaquer aux origines du sujet, c'est-à-dire qu'en gros on met de la très très vieille soupe dans des nouveaux pots en pensant que c'est tout neuf, alors que c'est vieux comme le chapitre 1 de la Genèse, je dirais, ouais. À peu près. Oui, l'antiféminisme il commence là, les Grecs aussi l'ont très très bien pratiqué, on fait beaucoup de cherry picking d'ailleurs là-dessus, donc bon, je vais remonter quand même aux origines du truc, donc tout ce qui est... tous ces mots, alors déjà faut pas confondre masculinisme, antiféminisme, etc., etc. Tous ces mots ils ont un sens et ils sont plus vieux qu'on croit. L'antiféminisme il a été formalisé au milieu du 19e, donc c'est pas du tout un truc moderne. Le mot masculinisme à la fin du 19e, et donc dans les deux cas, et dans les autres aussi, c'est en gros des contre-mouvements. C'est pas des mouvements eux-mêmes, c'est des contre-mouvements, c'est-à-dire que c'est un truc qui est fondamentalement réactionnaire en fait. Littéralement quoi. Et qui tire en fait son inspi dans une misogynie qui est historique. Donc je parlais de l'imaginaire antique et biblique, suivant les cas, mais sélectif. Parce que par exemple, la misogynie grecque, on est parfaitement d'accord et tout, c'est la civilisation. Par contre, leur rapport à l'homosexualité, non, on oublie quoi. Par contre, on va mettre un chapeau dessus, parce que c'est pas conforme à notre vision de ce que ça devrait être, tu vois, la civilisation. Et en fait, c'est vieux comme le patriarcat, et ça trouve en fait sa justification dans la défense de la tradition, et d'une tradition qui s'est construite en fait à travers trois éléments. T'as un discours en gros différentialiste, hiérarchisé et essentialiste. Fondamentalement, c'est juste ça. Différentialiste énormé sur les genres. En gros, on définit ce qui est homme, ce qui est femme et puis point barre. Socialement hiérarchisé parce que forcément, en fonction de ça, on va déterminer des rôles et des fonctions qui ne seront pas les mêmes. Et essentialiste parce que c'est prescrit en fait par des natures spécifiques des êtres. En gros, c'est fondamentalement, quand je dis que c'est essentialiste, c'est ça.
1: Les femmes sont douces, les hommes, tout ça. Quoi.
2: C'est ça. Et en gros, bah donc pour revenir au truc, donc on est différentialiste, socialement hiérarchisé et essentialiste, c'est-à-dire que c'est la recette de base de, pas juste du masculinisme, mais de à peu près toutes les discriminations de base, dont celle-là fait partie. Avec des spécificités qui lui sont propres aussi, évidemment. Mais on est globalement dans un discours, comme je disais, profondément réactionnaire. C'est-à-dire qu'il n'invente rien, il ne crée rien, il ne réagit, en gros il n'évolue que pour réagir à ce qu'il y a en face.
1: Ça c'est un point très important parce que c'est un des arguments qui est sorti par les masculinistes en disant il y a des féministes, nous on est masculinistes, on est juste le miroir du féminisme.
2: Oui.
1: Et c'est pas du tout le cas.
2: Le miroir, oui, effectivement, dans le sens où tu crées pas, tu crées en réaction uniquement à quelque chose d'autre, tu fais pas grand chose. Je me suis intéressé aussi à Michael Kimmel, je sais pas si vous connaissez, c'est un sociologue US qui est spécialisé en études de genre, justement.
1: Oui.
2: Et donc, selon lui, il y a l'idée vraiment que les espaces de circulation et d'expression, en fait, sont les moteurs des discriminations. Et en gros, l'idée, c'est vraiment que c'est le contrôle de la sphère publique et de la sphère privée, et la relégation d'une partie de la population à la sphère strictement privée, celle du foyer, et surtout pas d'expression publique, pas de présence publique, etc., etc. Parce que le public, c'est le domaine des hommes. C'est eux qui s'expriment publiquement, c'est eux qui s'imposent, etc. Quoi. Donc c'est cette partition-là qui est vraiment le truc qu'on retrouve beaucoup encore aujourd'hui. Hein. Léo, tu parlais des tradwives, ça marche totalement là-dessus.
1: Il y a des choses aussi sur la façon dont l'espace public dans la rue, par exemple, est occupé par des mecs.
2: Oui.
1: Et moi, en tant que mec, quand je passe à côté de la gare, ça me pose pas de problème et je le vois même pas. Mais quand la fille de ma compagne passe à 19 ans, elle, pour elle, c'est un problème.
2: Ben oui, ça, j'imagine, ouais. Et donc oui, le problème d'un truc comme ça qui est si profondément réactionnaire, c'est-à-dire que, comme je disais, il n'est pas créatif. Il peut l'être sur la forme, parce qu'il y a aussi une évolution des moyens de diffusion. Parce qu'effectivement, cyberharcèlement, revenge porn, etc., voilà, quoi, c'est quand même relativement récent. Mais globalement, y a très peu de changements. Et d'ailleurs, ce qui est les changements, donc comme je disais, ils sont en réaction. Et d'ailleurs, c'est assez rigolo parce que dans le sujet en particulier du masculinisme ou de l'antiféminisme, tout ce que tu peu importe le nom qu'on donnera à ça. D'ailleurs, chaque chose a une définition spécifique, mais je passerai pas mon temps à faire des définitions, sinon je passerai la soirée. Mais en gros, ça évolue quand il y a aussi une évolution de la notion de genre, par exemple. C'est-à-dire qu'au XIXe siècle, il y avait une grosse confusion jusqu'au XIXe de l'identité de genre et de l'orientation sexuelle. C'est-à-dire qu'en gros, une femme trans, ça n'existait pas, c'était juste un mec homosexuel très efféminé. C'était comme ça que c'était perçu. Et du coup, c'était même pas un sujet, la transsexualité, dans l'esprit de pas mal de gens. Et maintenant, c'en est un. Donc, en gros, on fait évoluer les discriminations uniquement quand elles-mêmes se définissent d'une manière qui est cohérente, en fait, avec l'ensemble. Il y a un dénommé Karl Ulrich qui, en 1860, justement, pour les transsexuels, parlait d'âme de femme dans un corps d'homme, pour les femmes trans. Mmh. Donc, ça montre bien que, pour le coup, la transsexualité n'était même pas un sujet. Et donc, la notion de genre, elle évolue aussi en fonction de ça, mais généralement, elle évolue que pour ajouter des discriminations supplémentaires ou des catégories supplémentaires aux gens qu'on discrimine. Donc là, je parlais d'une manière générale de la rhétorique de la réaction, donc... Qui est mentionné. Il y a un bouquin de Diane Lamoureux qui s'appelle Les antiféministes, analyse d'une rhétorique réactionnaire, sur lequel je reviendrai. C'est un bouquin de 2015. Mais il y en a un autre antérieur qui n'est pas propre effectivement au féminisme, qui est plus général, qui s'appelle Deux siècles de rhétorique réactionnaire, qui est un essai du sociologue Albert Hirschman, et qui propose une analyse des arguments réactionnaires, dont les arguments antiféministes, mais pas que, qui sont développés principalement, lui il a étudié sur la France, l'Angleterre et les États-Unis du 18e en 91, où il a publié son bouquin. Et le titre original, c'est Rhetoric of Reaction, Perversity, Futility, Jeopardy. Parce que pour lui, le discours réactionnaire, il se base sur ces trois éléments, en fait.
3: Jeopardy, tu peux définir ? Parce que je connais le jeu, mais pas forcément la définition en français.
2: Ah bah, je vais même précisément te dire comment lui définit ces trois notions dans ce cadre-là. C'est-à-dire que, en gros, donc, lui, le discours réactionnaire repose sur trois éléments. Les gens aiment bien les listes en trois points. Il y en avait déjà une avant. Donc, bon. En gros, la première, c'est perversity. Donc, c'est l'idée que les changements ont un effet pervers dans le discours réactionnaire. C'est-à-dire que forcément, quand tu vas améliorer les choses, tu vas apporter du changement, mais inévitablement, le changement sera pire, le résultat sera pire que le truc initial. Qui est apparu, c'est une rhétorique qui est assez vieille aussi, hein, qui est apparue notamment chez les contre-révolutionnaires après 1789 en France. Joseph de Maistre, notamment, c'était un spécialiste de ça, mais c'était bon. Un type assez peu sympathique, mais... et qui réapparut plus tard chez les opposants au suffrage universel. Alors, non, dès la Révolution, chez les opposants au suffrage universel direct, mais pas forcément des femmes, ou très peu. Mmh. Et puis ensuite, à la fin du 19e, ça s'est porté sur ce terrain-là. Donc voilà, donc ça c'est le premier point. Le deuxième, futility, c'est l'idée que la deuxième thèse réactionnaire, c'est que le changement est inutile. Mmh. En fait, ça marche pas. Ça marche pas parce que ça, c'est un truc de Pareto, en fait, qui postule que malgré la diversité apparente des régimes politiques, c'est toujours les mêmes. Ce qui est pas forcément faux, à mon sens. Mais voilà, le problème, c'est que d'après Hirschman, en fait, c'est la thèse de l'inanité du changement social. En gros, c'est pratiquement accepte l'évidence. Il n'y a pas d'alternative, comme disait Thatcher. Donc, voilà. Et la troisième, donc Jeopardy, voilà. Tu connais le jeu, donc on sait bien. c'est la troisième thèse. Donc, c'est qu'une nouvelle réforme mettrait en danger ce qui a déjà été acquis. Voilà. En gros, c'est un pari, mais c'est un pari très risqué. Et alors, ce qui est très intéressant, en fait, parce que ça, c'est vraiment les trois arguments de base, et on les retrouve dans les discours antiféministes tous, pas que. On les retrouve dans les discours racistes, dans les discours qui défendaient le colonialisme. On retrouve assez systématiquement ces trois-là. Mais ce qui est intéressant, c'est que ces trois théories, en fait, elles se contredisent constamment. Par exemple, la thèse du changement qui est inutile et inefficace, la deuxième, ah, c'est bien, mais dans ce cas-là, pourquoi ils mettraient les gens en danger, puisque ça ne marche pas ? Et non, mais c'est vrai. Et bon, ça c'est un exemple, il y en a pas mal, mais en gros c'est blindé de failles de raisonnement, en fait, de trucs complètement illogiques. Et c'est assez intéressant pour ça, parce que pour moi c'est aussi bien d'avoir des moyens de voir ça. La troisième thèse, oui, donc celle du danger des droits acquis, c'est qui est apparue au 19e. Et c'était un des trucs qui a été systématiquement utilisé par les conservateurs à chaque fois que les Whigs proposaient l'élargissement du suffrage universel. Voilà, voilà. Oui, ça met en danger la société. Voilà. Fin de discussion, c'est bon. Donc bon. Donc ça, c'est pour les discours réactionnaires en général, au sens large du terme. Et après, il y a les discours, les arguments historiques antiféministes. Eux, ils font appel essentiellement à des procédés d'appel à la nature, en fait. Qui est un procédé rhétorique qui suppose qu'une chose est bonne car naturelle et mauvaise car non naturelle. De base, c'est un pur sophisme. Bon, le gars qui a le plus tapé sur les sophistes, il est un peu mort en s'empoisonnant avec un produit naturel, mais c'est pas grave.
3: Voilà. Socrate.
2: Oui, oui, oui. voilà, c'est une obligation morale depuis l'Antiquité, mais qui apparaît donc chez les stoïciens énormément, qui disent bah oui, mais on va pas se prendre la tête pour ce qu'on peut pas changer. C'est bien, dans le principe c'est bien, mais définis ce qu'on peut pas changer, parce que si tu considères qu'on peut rien changer, c'est pareil, c'est encore une fois de accepter les choses telles qu'elles sont et surtout ne changer rien, quoi. Donc chez les stoïciens, chez les épicuriens dans une moindre mesure, etc. etc. J'ai été beaucoup trop long, donc je vais aller plus vite. Mais globalement, ouais, l'appel à la nature, c'est un truc qui est intéressant parce qu'il a aussi évolué. En gros, et ça concerne beaucoup de milieux, aussi bien ouvriers que classe moyenne, voire bourgeois. Par exemple, tu as eu les premières étudiantes à la fin du 19e qui ont été admises à l'université, notamment en droit, donc profession libérale, je pense des milieux plutôt instruits, plutôt riches, etc., etc. Grosse résistance, et résistance en train de dire, si tu veux être avocate, tu peux pas être avocate, un homme peut être avocat, il a de la prestance, il est grand, il a de la voix, il parle bien, il en impose, lui il peut être avocat. Par contre les femmes non. Et la génération d'après, elles étaient avocates, mais elles pouvaient pas être juges. Et on leur disait, les juges... les avocats, tu comprends, c'est des beaux parleurs, ils sont empathiques, comme les femmes. Enfin, en une génération, on est passé de l'un à l'autre, alors que les juges, ils sont rationnels, ils sont froids, ça marche pas, quoi. Donc ça, c'est le côté, vraiment, l'appel à la nature le plus con possible, mais qui est vraiment un grand classique. Et c'est un débat qui est revenu pas mal, avec le débat sur l'augmentation de l'être humain, en fait. Actuellement, sous la forme d'une opposition assez tranchée entre les penseurs dits bioprogressistes, d'un côté, et les autres qui sont vus comme réac. Mais étrangement, c'est revenu par la Silicon Valley qui est ultra réac. Donc c'est un truc que je ne comprends pas bien encore. Je ne sais pas si tu as une.
4: Oui, je vais peut-être en parler un petit peu.
2: Et voilà. C'est très bien, ça introduit pas mal le sujet. Et je vais passer à la suite.
3: Peut-être que maintenant qu'on sait que la réaction c'était mieux avant, peut-être que.
2: Non, mais c'est sûr.
3: Peut-être que Luc, tu peux présenter ton morceau.
2: Ce qui m'intéresse, c'est surtout qu'il y a un continuum de pensée. C'est beaucoup, beaucoup dire pour une chose pareille, mais qui en fait est super vieux et qui n'invente pas grand-chose en fait, qui se renouvelle pas du tout.
4: Toujours les mêmes arguments.
2: C'est juste la forme qui change.
4: Le morceau que je propose, c'est du Frank Zappa, ce qui m'arrive assez fréquemment. Le morceau s'appelle « Bobby Brown Goes Down ». C'est un morceau de très mauvais goût.
3: Il sera suivi par une bande-annonce également de très mauvais goût. Soyez prévenus, je parle du film après dont il sera question.
4: Voilà, le morceau raconte l'histoire d'un type, c'est le rêve américain, il est beau, toutes les filles sont derrière lui et tout ça. Et il va un peu glisser. Voilà. On écoute le morceau.

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11: 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Et Sébastien, tu vas nous parler d'un film que peut-être que les plus cinéphiles auront reconnu avec les extraits.
12: Alors vraiment les plus cinéphiles, les cinéphiles très pointus, parce que c'est un film qui est réputé, le nom est connu, mais il a été très peu vu, et on va dire que je ne vais pas m'en plaindre. 1975, c'est l'année internationale de la femme, proclamée par l'ONU. En France, le mouvement féministe est en pleine effervescence avec le MLF qui se mobilise. Simone Veil, il y a peu de temps, vient de faire voter la loi sur l'IVG sous les huées d'une bonne partie de l'Assemblée nationale. Et des femmes, nombreuses, organisées, prennent la parole, témoignent de l'oppression qu'elles subissent et revendiquent plus de droits. Donc ça ne date pas d'hier, n'est-ce pas, mon cher Yann? Et 75, c'est aussi l'année où un certain Bertrand Blier, auréolé du succès inattendu de son premier film qui s'appelait Les Valseuses, enfin son premier film de fiction, il a fait un documentaire avant, se met à écrire Calmos, un film qu'il assumera lui-même quelques années plus tard, enfin quasiment 50 ans plus tard, en 2021, comme une attaque de front contre les femmes et les féministes.
13: Déjà que Les Valseuses...
12: Ah oui, ouais. Mais je veux en parler, j'en parle des Valseuses, c'est aussi...
13: c'est un film qui s'appelle comme ça, on sait que ça a parlé de...
12: Oh, ça aurait pu être un bon coup dans Les Valseuses, mais ouais, c'est pas vraiment le cas. Donc le film sort en 76, Calmos, la commission de censure l'interdit au moins de 18 ans immédiatement, et la presse, de gauche comme de droite, s'en prend violemment à lui, pas tant sur le fond que sur la forme, c'est-à-dire qu'on lui reproche pas tant ses outrances, on lui reproche plutôt ses outrances, sa grossièreté, sa vulgarité, plutôt que la violence de sa charge misogyne. Et les entrées vont être assez miséreuses, hein, puisqu'il va y avoir 739 000 spectateurs, c'est rien comparé aux presque 6 millions des Valseuses 2 ans auparavant. Donc échec critique, échec public, Calmos est resté un petit peu une sorte de film maudit, et aussi, on va y revenir un peu, un film culte. Bon, j'ai raconté un peu l'histoire du film, hein, et j'en profite d'ailleurs pour vous avertir, chers auditeurs, chères auditrices, je vais devoir évoquer la représentation de viol et de violences sexuelles. Alors si vous ne vous sentez pas la force d'écouter ça, éteignez votre poste pendant 6 minutes, mais n'oubliez pas de le rallumer juste après, parce qu'on a plein d'autres chroniques vachement intéressantes. De quoi ça parle? Un gynécologue. La première scène nous le montre dans son cabinet, face au sexe d'une patiente qui s'étale en gros plan sur l'écran, ce qui écœure notre bon médecin. Il fuit, et dans la rue, après avoir insulté une femme, on l'a entendu dans l'extrait, qui lui demande juste son chemin, il s'épanche auprès d'un passant compatissant. « Si nos nerfs lâchent, ça risque... » J'ai mis très très mal, je préviens, Jean-Pierre Marielle. Hein. « Si nos nerfs lâchent, ça risque d'abîmer leur petite gueule, et elles auront ce qu'elles ont cherché. » bref, en gros, il est en train de dire, à force de nous faire chier, elles vont finir par s'en prendre une. Le passant, donc joué par Jean Rochefort, un autre gros moustachu, enfin, grand moustachu, qui est un proxénète, et lui aussi à bout contre les femmes, et donc ils vont fuir ensemble à la campagne, ils vont manger, boire, ils vont péter, ils vont se réjouir de la taille de leurs étrons, c'est dans le film, hein. Et en fait, ils n'ont plus à baiser, et ça leur fait un bien fou.
13: Note que cela dit... Ça donne une bonne image du virilisme, du masculinisme, tout ça.
12: Ah oui, clairement, mais de toute façon...
13: Boire et péter, c'est cool, quoi.
12: Ah mais clairement, depuis la soupe aux choux de Jean Giraud, on sait que c'est la recette du bonheur. Et en fait, ces deux personnages annoncent à leur manière, je trouve, le mouvement MGTOW, je ne sais pas comment ça se prononce, Men Going Their Own Way, littéralement, les hommes qui tracent leur propre route. C'est un mouvement masculiniste qui est apparu au Canada, terre de contraste, au début des années 2000, et qui prône un désinvestissement des rapports hommes-femmes par les hommes, et ces rapports hommes-femmes étant présentés comme oppressifs. On ne rit pas. Donc, sauf que les femmes retrouvent nos deux précurseurs du film Calmos, puis plein d'autres femmes, puis des hordes de femmes armées en tenue militaire, montées sur des chars d'assaut qui vont traquer les hommes pour les capturer et les forcer à copuler à la chaîne. Donc, le film, en fait, à la fin, bascule dans une espèce d'illustration ultra littérale de la guerre des sexes, une dystopie matriarcale où l'homme est réduit, en fait, à un outil reproductif, drogué avec des électrodes et violé en série. Et le film se termine par les deux protagonistes, attention spoiler, mais le film date de 75, donc on m'en voudra pas, qui après avoir réussi à fuir, rampe pour pénétrer dans un vagin géant et retourne à l'état fœtal, on va dire presque littéralement. Donc quand j'ai cherché la bande-annonce de ce grandiose nanar sur YouTube, pour les besoins de l'émission, mon regard s'est égaré sur les commentaires qui avaient été postés par les internautes, et c'est vraiment une pratique que je recommande, en fait, parce que ça permet de voir, pour quiconque s'intéresse à la vie posthume des œuvres, quelle est un petit peu la vision actuelle et le sismographe du rapport entre l'époque actuelle et l'œuvre du passé. Et donc, globalement... sous les scènes de Calmos, il y a deux registres. Il y a la nostalgie un peu mollassonne. Le cinéma français, c'était quand même autre chose. C'était mieux avant. Hein.
13: Marielle... Ça fait rire.
12: Ah oui, ça fait rire, effectivement. Hein. Marielle et Rochefort, quel monument. On savait encore faire du cinéma populaire. Et de l'autre, il y a aussi un masculinisme parfois à peine voilé. Genre, j'ai repris cette phrase. C'est un film d'anticipation. Parce qu'on vit clairement dans ce que raconte le film, on est bien d'accord.
13: Hein. Oui. Oh, mis à part qu'il y a même... A priori, il n'y a plus besoin des mecs pour se reproduire maintenant.
14: Oui, bon, on attend encore les armées de femmes.
12: C'est un peu ça, ouais. Elles n'ont pas encore pris d'assaut les chars d'assaut, pour le coup. Et donc, en fait, ces commentaires montrent que le masculinisme d'hier et celui d'aujourd'hui, c'est la même chose. Hein, ce que tu disais, c'est toujours un petit peu les mêmes ressorts et toujours le même discours, la même rhétorique chouinante du « on ne peut plus rien dire » qu'on devait déjà dire en 500 avant Jésus-Christ.
13: Oui. Bah, d'ailleurs, comme tu dis, dans les commentaires de ce film, il y a des gens qui disent au moins on savait, on pouvait encore dire ces choses-là à l'époque.
12: Oui, c'est
13: donc, ça.
12: Ça
13: m'étonne pas. Ça va tellement avec.
12: Et donc, ce qui est intéressant avec Calmos, c'est moins le film lui-même, hein, qui n'est vraiment supportable que dans sa première partie et uniquement grâce à la gouaille des deux acteurs, mais qui devient vraiment pénible et même irregardable dans sa dernière partie, que ce qu'il révèle de son époque et d'un certain cinéma français. Et là, je voudrais m'appuyer sur une chercheuse, en l'occurrence une historienne française, Hélène Fisch, qui a écrit un livre qui s'appelle « Ce que le féminisme fait au cinéma » et qui est consacré justement aux années 70, paru l'automne dernier aux éditions Agone. Hélène Fisch a étudié les 360 films français qui ont attiré plus de 700 000 spectateurs, donc Calmos inclus, pendant cette décennie. Et sa conclusion, le féminisme sur le cinéma de la période se mesure moins dans les films de l'époque en mode qui illustrerait l'avancée des droits des femmes et les conscientisations, plutôt que dans la contre-attaque que génère justement cette avancée, cette prise de parole des femmes. Et du coup, la domination masculine, elle s'exprime à travers les films de l'époque, notamment les films populaires. Et dans un article qui est paru en 2016 dans la revue Genre en série et qu'on mettra sur le site de Radio Libertaire, Hélène Fisch avait déjà identifié un motif récurrent dans le cinéma français de ces années-là, c'est

0: qui est vraiment le, une espèce de cauchemar, et les hommes sont vraiment bien qu'une fois qu'ils sont entre eux. Et le film renverse tout, et au moins il a, on va dire, l'avantage d'être frontal, quand d'autres ont présenté un peu leur, leur idéologie sous des ordres plus polissés, ce qui leur a valu de plus grands succès commerciaux et critiques. Des films comme Un éléphant, ça trompe énormément, et sa suite, ouais. Ce genre de film.
1: Donc celui-là, on ne lui fera pas de procès en hypocrisie, au moins il les cache, quoi.
0: Voilà. Donc le film se veut un petit peu comme, pour être vu comme un retournement satirique en fait, en montrant des femmes qui se comportent comme des prédateurs sexuels. Le film pourrait dénoncer en creux la prédation masculine habituelle, mais bien sûr ça tient pas à l'analyse. Je pourrais vous citer plein de, d'exemples, mais leur tourne. Donc je vais juste faire une petite parenthèse sur le sujet de Bertrand Blier, qui est un cinéaste pour qui j'avais plutôt de l'affection dans ma jeunesse et dont je conserve un petit peu d'estime encore pour quelques œuvres comme Buffet froid ou Trop belle pour toi. Mais en gros, bah, c'est vrai que dès Les Valseuses, il montre des scènes de viol comme si c'était en fait pas grand-chose, quoi. Le consentement, c'est pas important. C'est avant tout montrer des hommes comme des braves garçons un petit peu immatures. Et ce qui arrive aux femmes, c'est un peu un dommage collatéral. C'est même pas
1: c'est
0: vraiment
1: même
0: grave.
1: Le pire, c'est que c'est pas grave, quoi. Voilà. Parce qu'elle reste.
0: C'est drôle, c'est pas grave, et quelque part, un peu, elles l'ont bien cherché. Et faut pas oublier donc que Blier a partagé 10 ans de sa vie avec Anouk Grimbert, qui a donné un fils, et qui a publié l'an dernier une autobiographie qui s'appelle Respect, dans laquelle elle décrit avec précision les violences, notamment psychologiques, mais aussi physiques, qu'elle a subies de la part du cinéaste, qui était décédé peu de temps auparavant, emprise psychologique, prise forcée de neuroleptiques, gifles, etc., etc. Je passe le détail. Et donc, globalement, en fait, l'idéologie réactionnaire de ces films-là, qui apparaît bon enfant, truculente, drôle à voir même au second degré avec 50 ans d'écart, il ne faut pas oublier que derrière, eh ben, c'est des hommes qui en fait pourrissent des femmes et qui en gros sont bien contents de se retrouver entre eux pour continuer à les dominer tranquillement. Bon, sur ce je pense que je peux laisser la parole au moins à Paris Paloma.
2: Tout à fait, Paris Paloma et sa chanson Good Boy, qu'elle a écrite et sortie en 2025, avec les premières lignes prononcées par Emma Thompson, qui nous dit qu'elle a toujours su qu'un jour les hommes feraient brûler le monde, mais qu'elle ne s'attendait pas à ce que ce soit de pareils losers.

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1: Alors, un petit avertissement pour commencer. Je vais parler de sujets difficiles, notamment de viol et d'inceste. Donc, si ces sujets sont trop sensibles, vous avez la possibilité d'y revenir plus tard grâce au podcast. Prenez soin de vous, protégez-vous. Mais malgré tout, étonnamment, c'est peut-être quand même la chronique la moins pessimiste de ce soir, et moi-même j'ai du mal à le croire. Et cette chronique, c'est un pur témoignage. En effet, je suis suffisamment âgée pour avoir déjà mené le combat féministe il y a 25-30 ans environ, donc pour avoir subi un précédent backlash, ou en français, retour de flamme. Toutes les féministes plus âgées me le disaient déjà à l'époque, chaque génération doit combattre, chaque génération subit son backlash. J'y reviendrai. Pour commencer, une remise en contexte juridique pour les plus jeunes. À l'époque dont je vous parle, la loi française ne connaît pas la notion d'inceste. Elle prévoit des circonstances aggravantes si l'agresseur est un ascendant naturel légitime ou adoptif. Donc, si c'était votre cousin qui a le même âge que vous, ben c'est pas un ascendant. Autre différence, une personne victime d'agression sexuelle, quand elle était enfant, n'a que jusqu'à ses 28 ans pour porter plainte. Après, c'est prescription. Vous trouvez ça court comme délai ? Eh oh, une décennie plus tôt, vous n'aviez que jusqu'à vos 18 ans pour le faire. Ça va bien là quand même. Enfin, troisième différence, la notion de viol conjugal n'existe pas en droit français. Une femme mariée est réputée consentante par défaut à tout acte sexuel imposé par son mari, à quelques exceptions près tout de même. Si le mari bat ou torture sa femme avant le rapport sexuel, alors là, on veut bien accepter l'idée que le consentement de madame ne tient plus. Donc, il y a un quart de siècle, c'est sur tous ces fronts que je me suis battue. Faute de temps, je vais prendre un seul exemple. Mes camarades de lutte et moi voulons impérativement faire reconnaître la spécificité de l'inceste, d'une part, et des violences commises sur les enfants, d'autre part. Je me souviens d'une conférence devant des étudiants et étudiantes en droit, ignorant complètement les notions de syndrome de stress post-traumatique, amnésie post-traumatique ou encore flashback. Le fait qu'on puisse être traumatisé par un viol, au point de l'oublier, puis de s'en souvenir en faisant des cauchemars récurrents, était une notion extraterrestre pour certains de mes interlocuteurs. Des luttes, des combats, des fronts, il y en avait beaucoup d'autres, mais venons-en au retour de flamme. La première chose que je me suis prise en pleine figure, c'est une invention venue des États-Unis, le syndrome des faux souvenirs. Résumé lapidaire, car l'heure tourne, une jeune femme porte plainte contre son père qui l'a violée, le père nie. Dans la foulée, il crée une fondation dont le but sera de prouver que si sa fille l'a accusée, c'est la faute du psychiatre de sa fille qui a favorisé la création de souvenirs imaginaires. Dès lors, les arguments que nous utilisions se retournent contre nous. Exemple, quand la mémoire d'une victime est parcellaire, ce n'est plus la preuve que le viol est une expérience traumatique qui fragmente les processus cognitifs en œuvre. C'est au contraire le signe que, après tout, ce petit morceau de mémoire précise qui flotte tout seul sur un océan de symptômes, ce serait pas juste un truc que t'as inventé pour donner du sens à ton mal-être ? Deuxième temps fort du backlash, ça se passe en France, c'est l'affaire Doutreau. Nouveau résumé lapidaire, pour les détails, voyez la page Wikipédia. Des enfants victimes de viol parlent, la procédure judiciaire est menée n'importe comment, des hommes sont accusés à tort. Tout le monde se met à plaindre ces hommes, à parler de ces hommes. Tout le monde oublie qu'il y a aussi des enfants qui ont bel et bien été violés. Et la boucle du retour de flamme est bouclée. Si tu parles quand tu es enfant, personne ne te croira parce que de toute façon, c'est bien connu, les enfants mentent et inventent des histoires. Regarde l'affaire Doutreau. Et si tu parles à l'âge adulte, bah, qu'est-ce que t'attendais pour le faire avant ? T'es sûr ? Vraiment sûr de ce que tu racontes ? Regarde le syndrome des faux souvenirs. Je veux donc témoigner que, quand le backlash de ma génération s'est refermé sur moi, j'ai complètement cessé d'y croire. J'aurais mis ma main à couper que le mot inceste n'apparaîtrait jamais dans la loi française. Il y est apparu en 2016. Que le viol conjugal ne serait jamais reconnu. Il a été reconnu en 2010. Que les médias mainstream n'emploieraient jamais le mot féminicide. Ce mot est banal depuis 2018. Que je n'entendrai jamais ailleurs que dans une chanson d'Alanis Morissette, un homme se remettre en question. Que jamais, donc, un homme blanc cisgenre ne dirait lui-même, comme un streamer l'an dernier, « Avant MeToo, j'étais sûre d'avoir toujours été un mec réglo. » Depuis MeToo, je peux seulement espérer que je l'ai toujours été. Conclusion, battez-vous même quand vous ne voyez pas d'issue. Battez-vous en vain. Battez-vous sans y croire. Battez-vous quand tout est foutu. Battez-vous jusqu'au bout de vos forces. Puis arrêtez et prenez soin de vous. Car la génération suivante saura s'emparer de vos combats et d'une manière que vous ne pouviez pas imaginer, vous dépasser. Certains de mes vieux combats sont toujours d'actualité, d'autres sont devenus obsolètes. C'est bon signe. C'est le signe que, malgré l'éternel retour de balancier, des impensés deviennent pensables, des tabous se retrouvent dans la lumière. Vous qui vous faites foudroyer par le backlash d'aujourd'hui, comptez sur ça. L'un de mes vieux livres de chevet, paru aux États-Unis il y a 32 ans, contient déjà un chapitre intitulé « Stratégie personnelle pour résister au backlash ». Tenez bon, tout est perdu, rien n'est perdu.
0: En fait, il n'y a plus qu'à toi qui a plombé l'ambiance maintenant, Luc, c'est ça ?
2: C'est ça, je vais essayer de faire la chronique la plus pessimiste ce soir. Donc le thème de l'émission, c'était, bon, c'est moi qui l'avais apporté initialement parce qu'il y a un ensemble d'éléments qui me trottent dans la tête depuis un petit moment. Donc, Eleonore tout à l'heure a bien parlé de la façon dont l'extrême droite exploite un sentiment anti-féministe et anti-femme, enfin voilà, et pour mettre en avant les hommes, etc. On n'a pas cité Eric Zemmour, je ne sais plus, mais en tout cas, voilà, c'est un champion. Hein. Donc, voilà, ce point de départ, on le partage très clairement. Il y a quelque chose que je vois passer depuis un moment. Il y a en sociologie des études qui ont été menées, plusieurs, hein, dans différents pays, et c'est une tendance qu'on retrouve dans tous les pays industrialisés, donc ce n'est pas une spécificité française ou européenne, qui est un écart grandissant entre les jeunes femmes et les jeunes hommes, donc qui ont moins de 30 ans. Les jeunes femmes sont plus progressistes que les générations précédentes. Dans certains pays, c'est assez spectaculaire. Il y a des évolutions très importantes. En revanche, les jeunes hommes sont plus conservateurs que leurs aînés de la génération précédente. Et tout ça est bien inquiétant parce que avoir la vingtaine aujourd'hui, je pense que ça doit être un festival de frustration assez important vu les écarts qui ont pu se creuser.
3: Peut-être que c'est justement le problème.
2: Alors, je pense que ça participe du problème. Voilà. Sur ces questions de féminisme, de la condition féminine, nous vivons dans des sociétés où la démographie est en berne. En France, jusqu'à il y a quelques années, on était un peu l'exception, mais c'est fini. En Russie, actuellement, les jeunes femmes qui ne veulent pas d'enfants se font orienter vers des psychologues, psychiatres qui vont essayer de les leur remettre dans le droit chemin et leur faire comprendre et admettre qu'elles veulent des enfants. En France, on est bien sûr beaucoup plus civilisés, donc notre Macron favori a envoyé un SMS à toutes les femmes de moins de 30 ans pour les motiver à faire des enfants. On aurait pu proposer un avenir auquel on puisse croire et des conditions de vie sympathiques, mais non, on va essayer de les forcer à les faire rentrer dans un rôle de pondeuse, en sachant que Macron avait parlé à l'époque de réarmement démographique. Je n'ai pas d'utérus, mais avec un mot pareil, je pense que
3: je sentirais trafic en d'armes. Alors, moi, ce qui m'effraie un peu dans ce truc-là aussi, c'est que le poids de la contraception, il a été intégralement porté par les femmes jusqu'à il y a quelques années, que ce soit financièrement, moralement, etc. Les mecs, ils ont toujours été écartés de ça en plus.
2: Oui. Alors, vous voyez, je ne sais pas comment réagir là-dessus, je pense que je ne suis pas le plus pertinent là-dessus. Excuse-moi, je continue mon truc, je ne saurais pas rebondir sur ce que tu dis.
3: Non, j'en parle un petit peu. Ce que je veux dire, c'est que c'est aussi une interdiction qui va finalement toucher essentiellement les femmes, quand ça arrive, et qui du coup est encore un truc, même si en fait ça concerne tout le monde, sera traité de manière hostile aux femmes en fait.
2: Oui. Alors, Eleonore tout à l'heure a beaucoup parlé des États-Unis, et je vais faire la même chose. Donc je vais vous parler de quelque chose, c'est pas une grande référence, mais je suis sur Mastodon, qui est un réseau social libre, et sur Mastodon, il y a une américaine, une transsexuelle, qui répond au prénom de Lana, et qui indique qu'elle a grandi dans un milieu, très conservateur dans la Bible Belt, j'ai du mal à le dire, et elle explique, c'était par rapport à toutes ces histoires de Trump, etc., sa vision des choses pour avoir grandi là-dedans, et comment, quelle est la logique qu'il y a dans ce modèle de conservateur. Elle dit qu'en gros, c'est une sorte de chaîne de responsabilité. Tout en haut, il y a Dieu, et ensuite, il y a l'homme. Et donc, l'homme rend des comptes à Dieu, donc un personnage imaginaire, donc il est quand même assez tranquille, et certainement pas à d'autres institutions humaines. Donc dans son idéal, il ne rend compte à personne, sauf à son ami imaginaire. Ensuite, il y a l'épouse, et Lana dit bien c'est l'épouse, et ce n'est pas la femme, parce que la femme, en tant que femme, est indépendante, elle n'est pas liée au mari, et donc c'est un problème. Donc une femme est destinée à devenir une épouse, et une fois qu'elle est une épouse, elle dépend d'un homme. Et ensuite, il y a les enfants, qui sont entièrement gérés ou quasi entièrement gérés par la femme, par l'épouse, pardon, et dont le père ne s'occupe pas, l'homme ne s'occupe pas, puisqu'il délègue ça à la femme, elle est bien occupée, et donc elle lui obéit, lui va faire l'autorité, etc.
3: On est sur une partition des rôles qui est très... Il y a la mère, la femme, éventuellement, si on va au bordel, il y a aussi... Mais on est vraiment sur un truc très, très, avec des cases et des...
2: C'est ça. Mais ce que je trouvais très intéressant dans ce modèle qu'elle décrit, c'est qu'on voit comment l'homme est au sommet de la chaîne avec son ami imaginaire qui est censé lui servir de guide, et en fait il est dans un pouvoir absolu, dans un asservissement avec des gens qui vont être en dessous de lui, et finalement il n'a de compte à rendre à personne et on lui obéit. Et ça me fait penser à d'autres personnes dont je vais parler un petit peu plus tard, et à des idéaux qui sont poussés par des gens bien plus puissants que cela. Aux États-Unis, ce qui s'est passé lors du premier mandat de Trump, c'est qu'il y avait avant un droit à l'avortement qui était au niveau fédéral. Toutes les Américaines avaient le droit d'avorter. Et évidemment, on le sait, ça fait des décennies que les conservateurs essayent d'attaquer ce droit à l'avortement. Et Trump a réussi à faire ça. Et donc aujourd'hui, l'avortement n'est pas illégal aux États-Unis, mais les États... différents États ont la liberté de le rendre illégal. Et c'est notamment le cas du Texas, qui est sans doute l'État le plus radical dans le domaine, mais pour qui un avortement, c'est un meurtre avec préméditation, donc 30 à 40 ans de prison. Il y a des tonnes de drames derrière, parce qu'évidemment, ça met les femmes dans des situations terribles. Je ne vais pas m'étendre là-dessus. Mais ce qui s'est passé, on peut dire que voilà, c'est un coup dur. Récemment, la Maison-Blanche a affirmé que la pilule, le stérilet ou d'autres moyens sont des moyens d'avortement. Et donc, ils mixent le mélange, enfin, en gros, ils brouillent la frontière.
3: En gros, ils mélangent l'avortement et une forme de contraception, d'avortement préventif qui serait la contraception.
2: C'est ça, et donc on comprend bien que l'interdiction d'avortement, ça n'est qu'un début, et une fois qu'ils ont mis le pied dans la porte, ça leur permet d'attaquer la contraception.
0: Alors, mais par contre, pas la masturbation masculine, on est bien d'accord.
2: Oui, qui est un génocide, c'est ça.
0: C'est ça. Ouais.
2: Donc les femmes les Américaines qui sont dans ces états où elles sont traquées sont en très mauvaise posture, puisque nous vivons dans un monde où on est fliqué par les téléphones et ce genre de choses. Donc la police peut récupère des informations personnelles auprès de Meta, donc Google, Amazon, etc. Meta et Google. Donc Meta, je rappelle, hein, c'est Facebook, Instagram et ce genre de choses. Et il y a notamment un cas documenté d'une femme qui s'est retrouvée condamnée parce que la police a demandé à ces entreprises de donner accès aux infos sans expliquer pourquoi, et elles ont trouvé ce qu'elles cherchaient sur l'avortement. Les pharmacies en ligne aussi vendent des médicaments qui peuvent être liés au contrôle des naissances, mais elles vendent aussi les données personnelles de leurs clients. Et les femmes peuvent se faire choper par ce biais-là. Et voilà, il y a d'autres cas de ce type-là, mais on vit dans un monde de surveillance.
3: À noter que même en France, maintenant, les données médicales, elles passent par les GAFAM. Il y a eu une sorte de Doctolib il n'y a pas très longtemps.
2: Oui, il y a beaucoup de combats justement là-dessus. Et à une époque, ils avaient signé avec Microsoft et ça fait beaucoup de bruit. Et aujourd'hui, on est en plein dedans, justement, sur des... Voilà. Et ce cas montre pourquoi c'est important de contrôler ces données. Ensuite, il y a les élites cannibales. Donc, expression que je vole à un auteur qui s'appelle Ulifemi Otaiwo. Il doit être africain, je ne sais pas trop, il y a des accents partout. Je massacre son nom. Il faut que je lise son livre. Je lis son livre, je ne sais pas ce qu'il y a exactement dedans, mais je trouve le nom élite cannibale super pertinent. Donc il y a les dossiers Epstein, et il y a des articles qui disent que dans ces dossiers-là, on voit une obsession pour le sexisme, le racisme et l'eugénisme. Donc Epstein n'est pas juste un prédateur qui profite, c'est quelqu'un qui a un projet politique de domination. Et on connaît tout son réseau de relations, le fait qu'il était copain avec Trump pendant très longtemps. Pete Hegseth, qui est le secrétaire d'État à la guerre américain, qui a fait venir des pasteurs pour faire la messe au Pentagone. Ces pasteurs ont une chaîne YouTube sur laquelle ils expliquent que les femmes ne doivent pas faire de vagues en public, on retrouve ce que Léo disait tout à l'heure, ne peuvent pas occuper de postes à responsabilité, et en clair, et littéralement ils le disent, fermer leur gueule, to shut up. Peter Thiel, qui est un des plus gros financeurs de la Silicon Valley, est considéré comme l'idéologue des libertariens. Lui, dans tous ses délires, parce qu'il dit que les problèmes des États-Unis ont commencé en 1921, qui est l'année où les femmes ont eu le droit de vote. Donc, on a des attaques, y compris sur ce truc-là. Et donc, entre les pasteurs et Peter Thiel, le droit de vote, c'est un problème. Et Peter Thiel appelle beaucoup de l'antéchrist sous une forme symbolique. Et pour lui, l'antéchrist ultime, c'est Greta Thunberg. Donc, une femme, voilà, elle coche toutes les cases. Il y a Alex Karp, qui est un petit peu moins connu, qui est le patron de Palantir. Palantir, c'est une solution de surveillance d'espionnage utilisée par les militaires et les services de sécurité. Et qui a, il y a 2 mois, lancé un appel à toute la Silicon Valley à se ranger derrière le gouvernement américain et derrière la puissance militaire américaine, en disant que l'IA, puisqu'il utilise essentiellement de l'IA, était un moyen de domination du monde et qu'il fallait y aller. Et dans les dangers qu'il voit, pourraient les freiner...
3: Ça fait partie des actus récentes que j'avais effectivement
2: mentionnées. Tout à fait. Quelques et il a quand même dit qu'il ne fallait pas laisser les femmes démocrates enrayer la course à l'IA. Donc...
3: En plus, elles sont démocrates et latino-américaines.
2: Voilà. Alors, on se doute qu'il fait ça pour plaire à Trump, mais on voit qu'attaquer tout ce qui va symboliser du progressisme, et surtout les femmes, c'est essentiel. Zuckerberg, donc le patron de Meta, a affirmé qu'il fallait réinsuffler de l'énergie masculine dans Meta, donc au début du mandat deuxième mandat de Trump. Et il a dégagé l'essentiel des équipes de modération. Donc les discours de haine sont très, se portent bien sur ses réseaux sociaux. Mais en même temps, il fait la chasse aux mouvements féministes et LGBT un peu partout, et il les censure. Et ça, c'est des trucs américains, mais ça nous concerne directement. Parce que le pouvoir américain, le mouvement totalitaire américain, considère que le monde lui appartient. On le voit avec les différents mouvements de Trump. Et nous, Européens, nous sommes une cible. Et donc, récemment, en France, la Fondation des Femmes, qui est sans doute pas les féministes les plus radicales qui soient, ont lancé une campagne de financement qui s'appelle Inarrêtable et qui a été bloquée par Meta parce que c'est des trucs sociaux un peu politiques qu'on n'aime pas. On se doute que les masculinistes, le fascisme, etc., n'a aucun problème à faire tout ce qu'il veut sur les réseaux sociaux de Meta. Et ça n'est pas un cas isolé. Il y a plein d'articles et de témoignages partout dans le monde de groupes féministes LGBT qui se font censurer. Voilà. Côté masculinisme, j'en rajoute un petit peu. En France, on a eu, il y a peu de temps, une attaque sur le 3919, qui est le numéro pour les femmes victimes de violences, où il y a une attaque coordonnée qui démontre que les masculinistes en France, c'est pas juste des mecs énervés, isolés les uns des autres. Ils sont capables de mener des actions concertées. Et la DGSI, qui nous écoute sans doute, j'imagine avec un robot, on leur fait un petit coucou, a un service qui surveille les masculinistes et les considère comme une menace terroriste. Donc on retrouve...
3: Je ne pense pas que ce soit pour ça qu'ils nous surveillent, cela dit.
2: Oui, non, certainement pas. Et ils disent qu'ils sont de plus en plus jeunes, donc 13-17 ans, et de plus en plus dangereux. Ils ont récemment arrêté un adolescent qui allait au lycée avec 2 couteaux dans son sac, parce qu'ils avaient la conviction qu'il allait tuer des lycéens.
3: Ce qui renvoie à la série Adolescence dont parlait Léo un peu plus tôt.
2: Donc, en conclusion, j'ai l'impression qu'il y a une régression énorme qui nous pend au nez avec tous ces moyens qui sont synchronisés. Il y a une logique à attaquer d'emblée la moitié de la population, et surtout quand c'est, pour la jeune génération, la plus progressiste. Dans l'émission, j'ai choisi et un peu insisté pour qu'on dise que les femmes sont en première ligne, et elles ne le sont pas par choix ou par héroïsme, mais parce que elles sont attaquées directement. par une guerre qu'on leur a lancée et qu'on nous lance à tous. Voilà. Je suis désolé, j'ai débordé abondamment.
0: C'est pas grave, on va faire, fera sauter le morceau final. En plus, c'est du disco, c'est pas très important.
3: Yann, c'est un morceau de Crass que je pense qu'on n'a pas besoin tellement de présenter sur Libertaire, mais bon, pour ceux qui ne connaîtraient pas, collectif britannique d'anarcho-punk qui est fondé dans une maison communautaire de quartier en 78. Et c'est son troisième album qui s'appelle Penny Sunvie, avec un emballage de poupées gonflables en couverture.
2: Voilà, la photo est terrible.
3: Voilà. Et bon, c'est un collectif, donc il y a plusieurs chanteurs, etc., qui normalement alternent. Là, sur cet album, il y a juste les deux voix féminines, sachant que le chanteur est crédité comme absent de cet album. Et donc, voilà, on va mettre ça.

0: savez, les avis, c'est comme les trous du cul. Tout le monde en a un.
1: Voilà, alors on a tous un trou du cul, mais il n'y aura pas d'avis parce qu'on a trop débordé, ça a trop glissé. Donc vous êtes sur Radio Libertaire 89.4 et vous écoutez donc l'émission En panne de sens qui se termine. Donc on mettra nos conseils sur la page du podcast sur le site de la radio. Alors, on va quand même prendre quelques minutes pour parler de l'anniversaire de la radio, parce que Radio Libertaire fête ses 45 ans et l'émission Epsilonina, c'est 40 ans sur Radio Libertaire. Voilà. Donc, le samedi 20 juin de 14h à 18h, il y aura une émission spéciale publique et ça se déroulera.
2: Le 20 juin, c'est déjà passé. Hein.
1: 20 juin, oh la vache. Non, mais je suis un peu perdu. Voilà. Bah, donc, du coup, il n'y a rien à annoncer.
2: C'est juste pour annoncer qu'il y avait d'autres choses dans la foulée, en fait. Mais c'est pas grave.
3: Voilà. La fête de la musique aussi, hein, c'est passé aussi.
1: Ah bon ? Et Noël aussi ? Bon, ok. On me dit rien. Ok, donc alors bon, quand même sur l'émission, nous, on passe donc tous les deuxième et quatrième lundis de chaque mois, ce qui fait qu'on se retrouve dans 3 semaines. Et moi, je ne serai pas là, je serai en vacances, donc vous débrouillerez sans moi.
3: Ouais. Voilà.
1: Comme ça, je déraperai pas.
3: Voilà.
1: Donc vous pouvez donc retrouver bien sûr le podcast avec toutes les références, les liens d'articles qu'on utilise pour les chroniques sur donc la page podcast sur le site de la radio, radio-libertaire.org. On partage des articles et on essaye de discuter un petit peu sur un site du Fait Divers qui s'appelle jelet.lu. Vous pouvez nous y retrouver également si vous voulez partager, lire, etc. Et nous lançons une newsletter parce que nous sommes des gens du 21e siècle.
3: Des gens modernes des années 90.
1: C'est ça, voilà. Donc en panne de sens tout attaché, @proton.me.
2: Vous nous écrivez et on vous écrit en retour. Promis, on dira que des choses intéressantes et passionnantes.
1: Voilà, et donc on va se quitter avec un morceau, Sébastien, que tu as choisi.
2: Oui, Macho Man des Village People, c'est du disco, parce que je me suis dit qu'à un moment, il faut quand même rendre aux hommes ce qui leur appartient. C'est le culte du corps, le virilisme et aussi un petit peu de communauté LGBTQIA+, qui s'est réapproprié ce morceau de manière assez savoureuse. Salut, salut !

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0: Bonsoir Seb. Alors, où l'un des îles de ce soir va nous téléporter
1: en cette fois-ci? On va aller en Bretagne, pourquoi? Parce qu'il y a un mystérieux groupe, un superbe groupe, un trio qui a sorti un album, Gloire, Arbarados, en breton, dans la gloire du paradis, avec, on va écouter leur dernier single, She Radiates Darkness. Ensuite, on écoutera aussi leur feat qui n'ont, on profitera pour faire une petite, un petit hommage à notre ami Philippe Pascal de Marquis de Sade et de Marc Seberg, puisque dans le groupe, le fameux groupe de nerfs, il y a Gilles Le Guen. Gilles Le Guen au chant, il y a monsieur, donc il y a Toon au keyboard et Pierre Corneau qui est le bassiste notamment de Cast Product, de Pascal Obispo et de Marc Seberg. Superbe. Donc ils ont fait un superbe album. On va leur rendre hommage. On va écouter deux titres. On ira aussi. On fera un retour sur un superbe concert qui a eu lieu très très très récemment au QG 103 au Oberkampf avec Little Nemo. On sera dans quelques secondes avec les Instants Magnétiques parce que c'était la live session Instants Magnétiques, et pour nous expliquer un peu comment ça s'est passé cette superbe soirée, et aussi la suite au Château d'Hérouville avec un certain monsieur Taxi qui a tout connu tout le monde, David Bowie, Iggy Pop, etc. On aura en plateau monsieur Liom, ancien Liom from Mars, Liom qui est un superbe artiste, ingénieur du son, touche à tout, voilà, il a œuvré notamment à l'international, il nous parlera de son single Freak. On fera un grand focus sur New Rose, puisque New Rose est replay New Rose for Me. Il y a la réédition, enfin c'est une autre édition du livre de New Rose avec que des merveilles, des photos, des titres, voilà, des témoignages. Donc on va tous témoigner de ce que New Rose représente pour nous, et on écoutera donc par rapport à New Rose. Vous savez que Little Nemo était chez New Rose, notamment aussi Babel 17 avec notre ami Vincent K qui fait la Jeanne d'Arc. Parlerait de Boris Crépignore, puisque tout à l'heure on parlera donc avec Bernard Stagner aussi, qui était sur New Rose, une descente délicate. Et donc pas mal de groupes qu'on adore qui étaient sur ce label New Rose, label disquaire, donc qui nous manque tellement dans ce monde cruel, les amis. Il y aura évidemment toutes les chroniques habituelles, Jean-Baptiste Honoré qui fera les artistes d'année. Il y aura la Jeanne d'Arc, comme je vous l'ai dit, avec Vincent K, avec Nanou qui sort du Hellfest, donc elle va nous rejoindre très très très très tard.
0: Elle va arriver.
1: Voilà, il y aura Titoun, évidemment, DJ Titoun que vous connaissez, qui est là, qui témoignera aussi de New Rose, puisqu'il a, été témoin de pas mal de concerts concernant New Rose. Et on terminera la fréquence ombre de monsieur Anton. Voici le nouvel épisode d'Indésine sur Radio Libertaire 89.4. Bienvenue pour ce nouvel épisode.

0: Avant d'enchaîner, je me permets un petit rappel pour toutes nos auditrices et tous nos auditeurs qui, s'ils le veulent, peuvent nous écouter, bien entendu, et contacter les membres de l'émission et soutenir évidemment la radio via le site internet radiolibertaire.org. Et bien entendu aussi, vous pourrez interagir pendant l'un des zines via cette fois-ci le numéro de téléphone, le 01 43 71 89 40. Voilà Seb.
1: Yes. Donc là,
0: Attends,
1: excuse-moi.
0: Là, avant que je me mette à causer dans le poste, il y avait de la musique, c'était The Saint-Cyr.
1: Exactement.
0: Le groupe The Saint-Cyr, auquel tu participes, et j'en profite pour faire un big up à José et pour te demander des nouvelles. Alors, quelles actualités vous pouvez annoncer aux auditrices, aux auditeurs, Sébastien?
1: Eh bien, mon cher, on en termine l'album. On a fait aussi un petit crochet avec reprise des avions, donc Nuit Sauvage, un peu en mode Frenchy Butchik. On l'a avec les copains. Donc voilà, les copains de Nu Drama. Donc on a fait un truc assez cool. Et donc je voulais faire le lien avec New Rose. Le premier batteur de Saint-Cyr, c'était Eric des Cadavres. Un groupe qui tournait beaucoup avec les Berruyers Noirs. Donc on répétait beaucoup avec ce cher monsieur. Très proche des métals urbains et autres. Donc voilà, Saint-Cyr, bientôt dans les bacs. Comeback.
0: Ok, merci pour toutes ces infos, mon cher Seb. Nous avons un intervenant téléphonique là tout de suite.
1: Oh, c'est les instants magnétiques. Ce serait pas Monsieur Joe ou Julie qui serait dans le coin par hasard?
2: Oui, nous sommes là.
3: Ouais, on est là tous les deux, ouais.
1: Bon, bah, bienvenue. Et ça nous fait grand plaisir parce qu'on voulait revenir quand même quelques instants sur ce super concert qui a eu lieu au 103 QG, Little Nemo. Ils sont venus, ils ont vraiment joué pendant presque 2 heures et ils ont balancé le son avec les leur première bouture. Donc c'était le groupe au complet, c'était 4. On était sur du son brut avec différentes strates de leur style musical. On parle de touching pop, mais du post-punk appuyé, presque punk, des choses plus pop. Et donc on était super heureux. Là on entend derrière Kadraveski. Moi j'ai eu le plaisir et l'honneur d'être sur scène avec eux pour ce titre. Et franchement, je suis très ému parce que c'est des vrais copains. On organise des concerts, on est là avec Anton et avec les Peurs Secrètes, tout ça. C'est des groupes avec qui on tourne, on joue. Là, je parlais, il y a à ma droite, il y a Vincent, avec Diziz, avec Babel, tout ça. C'est des gens avec qui on est.
0: Et il y a Joël aussi qui
1: est là devant moi avec Wallenberg, avec Libation, etc. Enfin, voilà, tous ces gens. Et donc, c'est un plaisir, un super. On a pris un pied avec ce concert. Les fans étaient heureux. Et en plus, les instants magnétiques ont tout pris pour avoir des vidéos de dingue. Et après vous avez une suite. Dites-nous ce qui s'est passé après au château d'Hérouville.
0: Joël et Julie, dites-nous.
2: Oui, alors pour le live, on n'a pas vu le temps passer. Effectivement, c'était très bien joué, très dynamique. Il y avait leurs influences qui ressortaient et puis tout ce qu'ils savent faire de bien, quoi. Et après, effectivement, on est allé faire une interview au château d'Hérouville. Là où des grands noms comme les Pink Floyd, Fleetwood Mac, David Bowie, Deep Pop ont déjà enregistré. Et voilà, et il se trouve que Little Nemo, eux aussi, vont enregistrer là-bas via Jean Taxi. Alors Jean Taxi, il est arrivé en 2015, il a repris en 2015. Donc lui, il n'a pas connu tout ce qui s'est fait avant avec Bowie, etc. Ceci dit, il a enregistré des groupes comme Complot Brunswick, Normaloy, et nous serons amenés à l'interviewer prochainement. Voilà.
1: Excellent.
4: Oui, c'était dans son studio, le studio Valjean.
5: Il y a eu aussi notre ami Coutin qui a enregistré là-bas pour J'aime regarder les filles.
1: Oui, bien sûr. Hors période de Taxi, Patrick Coutin, qui était sur le créneau de, je crois, des Digelins, qui était. Il a assisté à des choses extraordinaires avec Bowie et Iggy Pop, justement, dont tu parlais tout à l'heure.
2: Et le château a ses fantômes aussi. Donc il y a des petites histoires, des petites anecdotes.
1: Énorme.
2: Des petites choses rigolotes. On développera bientôt, hein, on va garder ça, c'est la surprise. Mais en tout cas, on va y retourner pour des enregistrements de Little Nemo, certainement en septembre, on espère, voilà. Et puis nous, on filmera leurs enregistrements, la création du groupe, tout ce qu'ils font ensemble.
1: Excellent, bah,
0: génial.
1: Vous allez revenir nous en parler en studio, directement chez nous, à Radio Libertaire. Parce que je sais que vous préparez aussi un film pour. Vous allez filmer bientôt les Stranglers.
2: Ah, bah les Stranglers, ça sera pas avant décembre.
1: C'est en décembre, d'accord.
2: Oui.
1: Au forum
2: C'est le forum à Vauréal. Alors, c'est près de Cergy-Pontoise. C'est une très bonne salle. Il y a un bon son. On a déjà vu New Model Army là-bas, nous. Donc, on est très contents d'y retourner. Même, enfin, nous, ça ne nous dérange pas. C'est un peu en dehors de Paris. Mais voilà, en tout cas, j'invite les auditeurs à y aller parce que la salle a été refaite et ça vaut le détour, franchement.
1: Ce qui est beau, c'est que vous avez été sollicité par Gigi Burnel pendant votre passage à la Maison de la Poésie avec Fanny Ardant.
2: Oui, on a pris des images. On a pris des images effectivement de son passage à la Maison de la Poésie avec Dele Yaman. Voilà, le groupe d'Aret Madilian avec Béatrice Valentin. Voilà, ils sont 10 sur scène.
1: Proche de Dead Can Dance, etc.
2: Voilà, ils font une musique dans ce style-là. Et
1: on les aura peut-être.
2: C'est un très bon moment. Oui.
1: On les aura peut-être en concert. Hein. On va essayer de faire quelque chose de sympa sur le petit bar avec eux.
2: Et en tout cas. Oui. C'est, nous, on en profitera pour faire des images. Et voilà, ça reste la surprise pour l'instant. On fait des images. Et puis voilà.
1: Bon, en tout cas. On suit l'actualité des instants magnétiques, puisque voilà, il y aura un documentaire qui est en train de se monter petit à petit avec ces belles captures. Donc c'est super.
2: Oui, voilà.
1: On attend les prochaines vidéos de Little Nemo. Donc voilà, donc en tout cas merci. Donc on parlait d'Ale Yaman, aussi de Gigi Burnell. D'ailleurs il jouait dans un groupe qui s'appelait Polyphonic Size, qui était signé chez New Rose aussi.
2: Oui, voilà, avec des paroles dans plusieurs langues. Il y avait du français, il y avait du japonais, je crois. Des très bons morceaux. Voilà. Le groupe est belge à l'origine.
1: Ils sont belges, hein.
5: Oui,
1: comme Gigi Burnell, il est francophone, c'est...
2: On aimerait bien les voir à Paris aussi.
1: On va essayer de faire quelque chose.
5: Je te fais une parenthèse sur Polyphonic Size. Si vous avez l'occasion d'écouter le morceau Winston et Julia, c'est fabuleux.
2: Oui, je le connais.
1: Écoute, on essaye de faire quelque chose pour aller faire venir. En tout cas, merci de votre témoignage des instants magnétiques.
2: Merci à vous.
1: On vous aime. À bientôt sur le plateau. Joe et Julie, on vous aime. On vous fait des gros, gros bisous. Faites un bisou.
5: Bisous, les copains, et à la prochaine soirée au QG, les copains. Voilà.
3: Bisous.
5: Voilà.
3: Eh ben, nous aussi, on vous fait des bisous, il n'y a pas de soucis.
1: Merci, les amis.
2: Bisous à tous. Bonne soirée.
1: Et on va écouter Donner juste après.

0: Denner, voilà, je tenais à dire, voilà, je redis, hein, Denner, Gilles Le Guen au chant, donc Pierre Corneau à la basse, Toon au keyboard. Alors Pierre Corneau, faut le dire, il est vraiment, il a une signature de basse, et il joue avec Cass Product qu'on a fait jouer, qui est vraiment un superbe groupe. Il jouait avec les Marxberg et aussi avec Pascal Obispo. Il faut le dire aussi, parce qu'on le dit pas souvent, Pascal qui est un vrai témoin de cette musique. Voilà, je peux le dire, parce que Boris Crépignore va travailler avec lui sur des maquettes. Il a travaillé avec Franck Darcel, avec Philippe Pascal, qui était un peu son mentor. Donc il faut pas l'oublier, le Pascal, Pascal Obispo, qui était avec, il était de toutes ces formations. Et donc moi je tiens à le préciser personnellement. Donc voilà, il fait partie de tout cet ensemble de musique rennaise, post-punk, cold wave, monsieur Pascal Obispo. Donc voilà, donc on va écouter Denner tout de suite. Denner a fait un album, c'est pas une compilation, hein, c'est pas c'est un vrai album, un nouvel album, cinquième album Denner. Donc il a une particularité, c'est qu'il y a aussi un duo avec Philippe Pascal.
1: On El Gloire Arbarados.
0: Exactement, il l'a dit.
2: Et on reste sur la Bretagne.
0: Il l'a dit en breton, et ça veut dire dans la gloire du paradis. Et ça vient de d'un certain poème. Et donc là, on va écouter un extrait. C'est le second single de l'album She Radiates Darkness. Et après, on écoutera normalement Inner Voices avec Philippe Pascal. Tout de suite, Denner dans Indésine 89.4 sur la radio libertaire.

0: Pardonner avec cette classe. Gilles Le Guen, qui commence. Ensuite, Philippe Pascal.
1: Intemporel.
0: Moi, c'est intemporel. Et donc, je suis très, très, très heureux d'entendre ça. Maintenant, voilà, je voulais juste dire que aujourd'hui, beaucoup de groupes se revendiquent de cette scène, la scène rennaise, la cold wave, la new wave, le gothique, le dark wave, tout ce que vous voulez. Et moi, une des personnes qui a initié tout cela, c'est Philippe Pascal, c'est tout l'entourage, c'est tout le monde, c'est Franck Darcel. Il faut voilà donc savoir à quel point ils ont influencé tout le monde. Je parlais de Pascal Obispo. Tout le monde est orphelin de ces personnes.
2: C'était quand même la référence du début des années 80, la scène rennaise.
0: Exactement, voilà. Avec Ubique, avec Les Nus, avec voilà, tous ces groupes, Private Joke, avec Arnold Turboost, avec voilà, énormément de musiciens qui étaient là, Mojart, Philippe Mojart. Voilà, Pabeuf, le saxophoniste, donc voilà, Franck Darcel, qui était à la production, par exemple, avec le petit Etienne Dao, qui était là, étudiant, qui a organisé les premiers concerts des Sticky Toys, et qui s'est revu jouer avec les musiciens de Mark Itzad, et après, qui s'est entouré de superbes musiciens, comme Boris Crépignor, comme Tox, Xavier Gironimi, un guitariste de génie. Si vous n'avez pas vu le concert des Mark Itzad, le dernier concert à Rennes avec Tox à la guitare, c'est incroyable. Tox il a joué avec Indochine, il a joué avec Etienne Dao, c'est un magicien. Tox il était là, il a une guitare flottante, excusez-moi, mais c'est magnifique, tous ces artistes rennais et autour de Rennes. Il y a Brest, il y a aussi, voilà, vous pouvez dire Miossec, Septembre Noir, on est gâtés de ce côté de la France, de l'ouest de la France, mes amis. Avec ces artistes incroyables. Voilà, et là donc c'est un des derniers hommages. Donc voilà, il y a aussi un disque qui a été créé pour Franck Darcel. Et voilà, on salue tous ces musiciens. Dont j'ai récemment revu Mojart qui est toujours en activité. Ça fait plaisir. Boris Crépignor aussi. On est là, ils essayent toujours de travailler. Les Nus qui ont refait quelque chose d'intéressant. Et Dao qui a supporté aussi pas mal de gens. Donc on est dans cette expectative. Et donc Denner continue cette tradition du bel œuvre New Wave, Cold Wave. Merci à vous, Pierre Corneau. Vous vous rendez compte, il est là avec Cast Product Reload. Et là, moi, j'ai un bonheur de d'organiser son concert au Trabendo.
1: La pochette de l'album El Gloire Art Barados est vraiment superbe.
0: Elle est sublime.
1: C'est un hommage aux exactement. Pochettes de Simple Minds, entre
0: exactement.
1: Autres.
0: À Lorient. Voilà, on peut dire Christophe vraiment. Et vraiment un hommage, ouais, exactement, aux premiers albums de Simple Minds, Empire and Dance et autres. Et donc voilà, donc c'est la grande classe. D'ailleurs, Philippe Pascal avait rencontré Jim Kerr à son époque. Il avait beaucoup de respect, Jim Kerr, à l'époque de New God Dreams, auprès des Mark Itzad. Donc vraiment, très très belle œuvre. Pour moi, c'est la suite à continuation. Et donc Gilles Le Guen aussi, dans cette DJ7, il le fait voir, avec que ce soit avec les jeunes gens modernes, avec NSB ou autre, ce DJ7, il passe ce beau son. Donc bravo, Denner. Merci à vous pour ce bel album, et on espère vous voir à Paris, en live.

0: De retour en direct.
1: De mer.
0: Sur les 89.4 de la Radio Libertaire, après avoir écouté le titre
1: Inner Voices. Avec
0: de Tonnerre, issu de leur album fantastique.
1: Gloire à Barados
0: dans la gloire du paradis.
1: Vraiment, c'est magnifique, vous avez entendu les amis, avec ce superbe feat de Philippe Pascal. Déjà, allez prendre le disque sur Bandcamp et surveiller les dates de concert. On va essayer, on va faire en sorte, on va tout faire pour qu'il y ait un beau concert à Paris. En tout cas, je tiens à vraiment remercier et à faire un hommage à Gilles Le Guen, à Pierre Corneau et à Toon pour ce magnifique album, mes amis. Voilà, donc de nerfs. On va tout de suite aller vers notre...
0: Passer au live ou quoi?
1: On va passer un live. Là, c'est l'habitude d'un des in, c'est toujours d'avoir du live quand on peut. Hein, mais on va avoir le live. Donc, c'est, je vous l'ai dit tout à l'heure, c'est anciennement Yom from Mars. Maintenant, c'est L'Homme, Yom avec deux M, Yom, tout court. Ouais. Donc, voilà, vous l'avez peut-être déjà aperçu à l'international, puisqu'il était un gestion chez nous. Il a travaillé beaucoup le son, et peut-être que vous voyez au studio bleu, et c'est une personne voilà qui touche à tout. Et aujourd'hui, il sort son single Freak, un superbe clip, et il va nous faire un live en direct. Il va nous dire qu'est-ce qu'il va nous chanter ce soir.
2: Eh ben justement, je vais faire le single Freak.
0: Eh ben, guitare voix. On l'écoutera après dans sa version officielle.
1: Production.
0: Aussi,
1: Et là, on va écouter en live brut.
0: Yes.
1: Live session.

0: Yo, Freak. Bravo.
1: Merci.
0: Superbe version. Merci. Ça fait plaisir, ça donne envie de venir te voir en live, mon cher. Et ça me donne l'occasion de te poser une question. Et tu sais ce que je vais te poser comme question. Qu'est-ce que, quoi, qui, quoi, comment, quand est-ce que tu es en live?
2: Alors,
0: dis-le tout.
2: Déjà, merci de m'accueillir. C'est, c'est vraiment un plaisir, moi, en tout cas, pour moi, de venir ici. Oui, alors, les dates de concert, j'ai le 4 juillet, donc c'est à Bois-Baudry, c'est dans le 7-7, pas loin de chez moi. C'est un petit festival vraiment très cool, avec une programmation plutôt chanson française, mais avec aussi une variante rock et aussi plutôt électro. Et ensuite, donc ça c'est le 4 juillet, et le 11 juillet, ça sera le Festival Euro, pareil, en 77, là, voilà, pareil, festival qui est plutôt éclectique, avec une partie aussi très électro-rock.
0: Plutôt rock, d'accord, bah donc tu vas faire ton festival, très très bien, et sur scène, on te retrouve comment? Tu étais en solo, en fait?
2: Ouais, je suis en solo pour l'instant, avec ma guitare et puis mes outils.
0: Avec voilà, des effets, des bandes.
2: Ouais,
0: comment ça s'est passé? Comment ça construit en fait ce personnage en fait en single sur les lives? Est-ce que ça a une influence sur la prod? Comment tu voyais les choses?
2: Ouais, mais bah, en fait c'est la suite de Home from Mars en fait, sauf que c'est plus je vais vraiment vers quelque chose qui m'est plus cher et qui a plus de sens pour moi, c'est-à-dire que j'ai toujours eu cette envie de mélanger le rock des années 90, parce que moi je suis un enfant des années 90, avec l'électro et la new wave, en tout cas qui en découle.
0: D'accord.
2: Mais en tout cas voilà, l'électro aussi des années 2000 et tous les groupes qui ont gravité autour, et mixer un peu ces trucs là et voilà, c'est ce que j'essaye de faire.
0: C'est ce que vous voulez dire, c'est ce qu'on ressent en écoutant Freak par exemple. Sur la prod on entend un peu de Danish Line, de Depeche Mode.
3: On va l'écouter après,
0: donc du coup on va écouter ça tout à l'heure. Mais voilà, c'est un peu les influences, comme tu disais si bien, 80 90 2000.
2: Ouais.
0: Mais avec le fil conducteur, c'est quelque chose d'assez dark, c'est contenu, c'est
2: oui, il y a du c'est vrai que c'est assez contenu, parce que je suis pas un screamer, je suis quelqu'un qui va vraiment aller dans le micro, même si je suis fan de beaucoup de ces groupes là mais moi j'ai plus cette retenue un peu à la manière d'un Josh Homme, tu vois, de Queens of the Stone Age, qui a plus ce truc de retenue un peu, voilà.
0: Un peu retenu. Oh ouais, Tito, il voulait dire quelque chose par rapport à son
4: dire que ça fait aussi partie des instants d'une des Innes, tout ce live là qu'on a entendu, et c'est vrai tout ce que tu dis. Moi, en tant qu'avec mon oreille musicale de DJ, je suis pas musicien, je retrouve des choses qui m'inspirent largement pour les mix qu'on fait.
0: Quel groupe à peu près tu entends, des groupes quand tu entends Yom?
4: Vrai qu'on n'en parle pas souvent, etc. Mais quand les gens te demandent, tu sais, quel est ton groupe préféré, machin, tout
0: mais
4: ça.
0: Mais sur Yom par exemple, quel groupe tu entends?
4: C'est un mélange, comme il dit, un peu de dark électro, de balade. Je suis pas un musicien, donc je peux pas juger par rapport à un créateur de musique, mais je m'inspire de ce que j'entends, et je pense que c'est tout le monde, même dans des parcours atypiques des uns et des autres, on devrait se faire plaisir et pas essayer de classer la musique dans un
0: bien
4: genre.
0: Bien sûr, mais pour les auditeurs,
2: c'est, ça,
0: c'est bien de voir après les influences, mais en fait, là, on voit que, on va écouter tout à l'heure la prod, mais là, il y a de la retenue, et en même temps, c'est assez, c'est très mélodique quand même, parce que c'est pas que quelque chose de minimaliste, donc ça veut dire qu'il y a des influences quand même assez larges. Parce que voilà, c'est pas
4: on
0: quelque chose
4: transporté,
0: de
4: transporté, ouais, c'est tout.
0: C'est pas de la, on va dire, de l'électro minimaliste.
2: Mais non, il y a pas que. Ouais.
4: J'avoue que je connaissais pas et j'ai été enchanté.
2: Merci, c'est gentil.
0: Voilà,
2: c'est
0: cool. Donc ça peut du coup, ça peut plaire à pas mal de gens dans différents, qui sont sur différentes oreilles, on va dire, de différents styles.
2: C'est tout ce que j'écoute depuis que je suis gamin, depuis que mon père et ma mère m'ont fait écouter de la musique, et puis aussi les influences qu'on peut acquérir au long du chemin.
0: Au bout du chemin, voilà. Bon, je pense que les gens ont envie d'entendre de la prod, n'est-ce pas, monsieur Anton? Ils vont entendre un petit peu de prod, un peu, on va écouter Freak, non?
3: Oui.
0: Non, ouais. Comme ça, on va entendre ce que ça donne pour faire un peu Bah, le lien entre ce qu'on disait et les influences.
1: Il y a
0: voilà.
1: un clip aussi.
0: Il y a un super clip. Alors, parle-nous quelques secondes du clip. Qu'est-ce que, comment s'est passé?
2: Clip, qui oui, a fait, il faut rendre hommage à Sylvain Rusk qui a vraiment été le directeur artistique du clip. Et puis aussi, je pense à Julie qui a été sur le tournage. Et sûrement, c'est des gens qui m'ont vraiment beaucoup aidé. Et Sylvain, surtout, qui me met depuis maintenant presque 8 ans, qui avait fait le premier clip de Young From Mars.
0: D'accord.
2: Et c'est vraiment une grosse brute. Et là, je voulais vraiment des belles images pour ce premier clip. Non pas pour faire du buzz ou machin, je cherche pas à faire du buzz, mais en tout cas essayer de pouvoir faire des belles images et de pouvoir représenter quelque chose de bien.
0: Voilà,
2: et
0: bien
4: petite question, il est visible sur YouTube oui, ou sur oui, les réseaux
2: oui,
0: ouais, il y a un super clip.
2: Ouais, ouais.
0: D'ailleurs, il retranscrit YouTube, bien l'intensité du morceau. On va écouter tout de suite sur Radio Libertaire 89.4 le titre produit. Donc, Guillaume, vous pouvez trouver sur les réseaux, on mettra les liens. Donc, Guillaume, tout de suite 89.4 sur un des in. Freak.

0: 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Vous êtes actuellement dans l'émission Indésine, auditrice, auditeur, édition de ce soir qui s'achemine en douceur vers les minuit 30. Mais auparavant, bien d'autres rubriques vont vous accompagner, n'est-ce pas Sébastien?
1: Tout à fait, il y a notre ami Jean-Baptiste Honoré qui vient de s'installer. Bonsoir Jean-Baptiste.
2: Bonsoir.
1: Pour nous parler des instants maudits. Et là, je tenais quand même encore à dire un grand merci à Yom.
0: Excellente découverte.
1: Guillaume,
0: merci.
1: Tu as fait une superbe live session. Vous voulez retrouver des images grâce notamment à Monsieur Photozou, donc très très vite sur les réseaux. Et en tout cas, nous on te suit et on espère pouvoir annoncer une belle date à Paris très rapidement.
3: Avec plaisir,
1: la rentrée en tout cas. En tout cas, on est avec toi. Tu es partie de la famille. Et en tout cas, bravo pour ce superbe,
3: merci.
1: Ces superbes inspirations.
3: Merci beaucoup. Vraiment, ça fait plaisir.
1: On va suivre tout cela. Merci encore, Guillaume. Tout de suite, c'est les artistes d'année avec Jean-Baptiste Honoré. Tout de suite, Monsieur Honoré, il est là à côté de moi.
2: Bonsoir Seb. Alors la dernière fois, on s'était quitté avec la carrière latino-américaine de Dean Reed.
1: L'Elvis
2: rouge, oui.
1: Rouge.
2: Comme on dit. Là, on va partir sur sa carrière, on va dire soviétique et d'Europe de l'Est en fait. Parce que bon, il suit ses convictions. Il va carrément dans le bloc de l'Est. Il fait l'inverse de quasiment tout le monde. Voilà. Et donc, je vais vous parler de ça ce soir. Donc, à la fin des années 60, Dean Reed s'installe d'abord à Rome, où il tourne plusieurs western spaghetti aux côtés de réalisateurs italiens. Il côtoie... Excusez-moi.
1: Western spaghetti, vous savez, mes amis, vous connaissez Mon nom est personne, voilà, Terence Hill, et toutes les, ouais, tout ça, c'est tourné souvent en Espagne.
0: Il y a Bud.
1: Bud Spencer,
0: ouais.
1: Évidemment.
2: Ouais.
1: Excellent, excellent.
2: Oh, merde.
1: Oui, donc, Monsieur Honoré, oui, les western spaghetti, ça nous parle vraiment, quoi, les paysages d'Andalousie.
2: Ouais, alors, avant de partir en Union soviétique, il tourne un western spaghetti en Italie, et ça renforce encore ses convictions anti-impérialiste. Et en 66, il part en Union soviétique puisqu'il est invité par les autorités culturelles soviétiques qui ont repéré son profil. Ils se disent, ouais, ça peut être pas mal, une star américaine, populaire, idées progressistes. On va la mettre dans notre rang. Donc du coup, ils vont lui faire un pont en or.
1: Un pont d'or, oui.
2: ils vont lui offrir tout ce qu'il veut, ce qu'il veut, tout ça. Et lui, du coup, il va être bien, il va dire, ah, c'est bien l'URSS. Donc il va avoir une foule en délire, il va être médiatisé en masse. Il va être médiatisé en masse, il va passer régulièrement à la télé. Voilà, et ça va devenir une énorme star, l'Union soviétique. Donc il va avoir un succès énorme. Après, il va s'installer en RDA. Là, en RDA, c'est pareil. À partir de 72, il va s'installer à Berlin-Est, en périphérie de la capitale. Et son choix est à la fois idéologique et pragmatique. Parce que la RDA lui offre une plateforme, des studios, des moyens de production, et surtout une audience que l'Occident lui refuse désormais. Et puis, il a pas mal de succès aussi auprès des femmes, donc il va se marier plusieurs fois, notamment à des Allemandes. Et il épouse en troisième noce l'actrice est-allemande Renate Blume en 1981.
1: D'accord.
2: Alors, lors d'une interview, il dit « Je ne me suis pas enfui de l'Amérique, j'ai choisi de vivre là où mes valeurs étaient respectées.
1: Mmh. »
2: Et la différence est immense. Alors c'est paradoxal parce que on pourrait dire « Oui, c'est un traître à l'Amérique, il n'est pas patriote », alors que lui se sent très patriote. C'est juste que pour lui, ses valeurs sont les valeurs que prône l'Amérique.
1: Mmh.
2: Les valeurs de liberté. Alors c'est un peu paradoxal parce qu'il va dans le pays communiste, mais lui, il voit que les bons côtés.
1: Les bons côtés, oui, bien sûr.
2: Côté lutte contre les inégalités, tout ça. Voilà. Donc il s'installe à Berlin-Est et c'est une figure unique dans l'histoire de la guerre froide. C'est un citoyen américain.
1: Oui.
2: qui s'installe volontairement dans le camp adverse. Et il n'est pas contraint par des circonstances politiques, c'est juste par idéalisme assumé. Bon, par contre, en contrepartie, les médias occidentaux l'ignorent complètement. Mmh. Et les rares qui le connaissent, ils le moquent. Donc les médias soviétiques et est-européens en font un symbole de propagande. Oui. Alors en RDA, il devient une véritable icône populaire. Il tourne une trentaine de films, principalement des westerns, produits par la DFAS et le studio d'État est allemand. C'est souvent des coproductions soviéto-est-européennes. Alors contrairement aux films de cow-boy américains classiques, là, ces films, c'est toujours dans une perspective de, des opprimés, en fait. Mm. Donc c'est toujours... on voit toujours... les Indiens, les paysans, les travailleurs lutter contre des grands propriétaires terriens, ouais, des shérifs corrompus. Ouais. Voilà. Donc ces albums se vendent par millions dans toute l'Europe de l'Est, je précise bien, parce que à l'Ouest c'est complètement inconnu, il n'est pas distribué. Ouais. En URSS, en Yougoslavie et même dans certains pays arabes. À Moscou, ces concerts réunissent des dizaines de milliers de spectateurs. En Bulgarie, en Tchécoslovaquie, en Pologne, il est acclamé comme une star internationale. International à l'échelle du monde communiste.
1: Oui, c'est ça qui est beau.
2: Plus l'Amérique latine aussi.
1: D'accord.
2: Donc on peut dire qu'il avait une audience d'environ 300 millions de personnes.
1: Si ah oui, ça va quand même.
2: Ouais.
3: Jean-Baptiste, bonjour.
2: Oui, bonjour.
3: Tu as des albums, tu as déjà écouté.
2: Oui, bien sûr. Artiste, oui, bien sûr, j'ai déjà écouté, mais j'ai aucun album.
3: Aucun album. Mais est-ce que tu n'as pas un regard un petit peu kitsch par rapport, est-ce que ça renvoie pas à un rock kitsch communiste ou c'est vraiment un rock qui respecte parfaitement les codes de l'Ouest appliqué à l'Est?
2: Bon, après, c'est vrai que c'est pas ma génération, j'ai pas vécu cette période-là, mais pour moi, ce que j'en perçois, c'est un peu une... un copie-coller en fait de ce qui se faisait aux États-Unis et qui était populaire dans le monde anglo-saxon. Bah, d'ailleurs, ces chansons qui cartonnaient le plus, c'était souvent des reprises de standards anglo-saxons.
1: Après,
2: en fait.
1: Après, moi, je vois que ce que j'écoute là, c'est pas non plus des Zawab. Et je trouve que si c'est l'Elvis on va dire, ils appellent ça le Elvis rouge, le Elvis de l'Est. Il fait des chansons, là ce que t'écoutes c'est de la bonne zik.
3: Ouais.
1: Et derrière, on est mal placé pour dire ça, parce que bon, Johnny Hallyday, les yéyés, tout ça, c'était que du sou.
2: Et la différence, donc, c'est que lui, il chantait des chansons engagées.
1: Voilà, lui, il chantait des chansons engagées.
3: Ah, ça, c'est
1: intéressant. Donc il était au-dessus quand même du ressuscé yéyé où il n'y avait rien, quoi. Là, il y a de l'engagement, il y a quand même tu vois, il y a de l'épaisseur.
2: Il chantait des chansons protestataires comme Blowing in the Wind de Bob Dylan ou des chants révolutionnaires latino-américains.
1: Exactement. On est très, très, très loin de chez là.
2: Il chantait la chanson El Pueblo Jamás sera vencido, un truc comme ça, je sais plus. Enfin, le peuple ne sera jamais vaincu en français, quoi.
1: Donc, tu vois, il y a une dimension sociale, une dimension politique que n'a jamais eu les Twisters. La première française, donc il faut pas arriver avec un petit sourire en coin en disant ah ouais c'était non, parce que pour moi ça a quand même plus de valeur, beaucoup plus de valeur que les sous-produits américains français qui
3: il y croyait vraiment, il était vraiment dedans,
1: c'était plus dangereux quand même de faire comme de travailler sur des diatribes sur de la politique, ça, que de dire juste je vais pas rentrer, je vais aller à ma boum.
3: Exactement.
1: On est d'accord.
2: Je crois que sincèrement il pensait que la musique pouvait changer le monde.
1: Exactement. Et ça c'est beau,
3: c'est magique, c'est incroyable.
2: Il a dit « Quand je chante pour 100 000 personnes à Moscou, je sais que la musique transcende toutes les frontières idéologiques. Ah, c'est la preuve que nous pouvons vivre ensemble. » Donc malgré tout...
1: Et c'est incroyable quand même de sa part.
3: Et il y a des iconographies par rapport à ça. Il a des pochettes de disques. Il y a des collectionneurs, des gens qui...
2: Bah, en fait, c'est une grosse nostalgie. Hein.
3: Oui, bien sûr. Enfin,
2: pour les gens de l'Est, et puis Amérique latine, ouais. En effet.
3: Moi, ça me fait penser, tu sais, à ces films des années 70 allemands qui abordaient aussi la question de l'Est et on voyait toujours cette ambiance un petit peu. Il y a du cinéma qui parle de ça. Enfin, on va pas parler de Goodbye Lenin, qui est vraiment un peu tarte à la crème, mais qui est un très très beau film.
2: Et d'ailleurs, il y en a un nouveau de ce réalisateur là qui va sortir.
0: Mais je vous propose d'écouter une chanson de Dean Reed en allemand. de 73.
3: Vas-y.
1: On a le moment de texte d'Ingrid tout de suite.
2: Ah oui, parce qu'il a appris plusieurs langues, ah oui, du coup.
1: Bravo à lui. Hein.
0: Il était à la télé, donc, allemand.
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0: Oui, Dinerine.
1: De retour en direct.
0: En live, mon ami.
2: Donc la vie politique de Dinerine est traversée par des contradictions fondamentales que ses contemporains lui-même peinent à résoudre. Alors d'un autre côté, il se pose en défenseur des droits de l'homme, de la paix et de l'égalité, et de l'autre, il vit et prospère d'un régime qui emprisonne ses dissidents,
0: bien sûr,
2: censure ses artistes et contrôle la vie quotidienne de ses citoyens. C'est des... grand paradoxe. En fait, c'est comme s'il avait des œillères,
0: il voit que les problèmes qui se passent
2: aux États-Unis,
0: ouais,
2: et il voit pas les problèmes qui se passent dans le monde communiste. Donc il participe à de nombreuses manifestations pacifistes en Europe occidentale, notamment contre le déploiement des missiles nucléaires de l'OTAN en Allemagne fédérale. En 65, il a manifesté contre la guerre du Vietnam à Santiago. En 81, il marche avec les mouvements pacifistes ouest européens à Bonn et Amsterdam. Il soutient l'ANC sud-africain, rencontre Yasser Arafat, signe des pétitions contre les dictatures militaires d'Amérique latine. Mais le grand problème, c'est qu'il se montre silencieux sur l'invasion soviétique en Afghanistan en 79. Ah, c'est ça le problème.
3: Normal.
2: Et il justifie même la construction du mur de Berlin.
0: Ah.
2: Et il dit rien sur l'écrasement du printemps de Prague en 68, sur l'état de guerre imposé en Pologne. Donc c'est un peu dur à justifier, je sais pas. Que la vérité est sans doute plus complexe. C'est un homme de conviction profonde, mais probablement d'une analyse politique simpliste.
3: Je pense aussi que la vérité est plus complexe, dans le sens où nous, on regarde ça du côté de l'Occident. Et du côté de la Russie, c'était autre chose aussi. Les gens avaient des choses qu'on ne voyait pas forcément, et donc ils acceptaient des informations que nous, on pourrait... Voilà, c'est deux mondes qui se regardent. Hein.
2: C'est sûr.
3: C'est vraiment incroyable.
2: Ouais, puis en plus, moi, j'ai même pas connu cette période, donc j'ai du mal à me mettre dans l'époque.
3: Assez jeune.
2: Et en 86, il accorde une interview extraordinaire à Mike Wallace. C'est un journaliste américain très célèbre pour l'émission 60 Minutes de CBS. Et là, l'échange va être assez tendu, mais en même temps révélateur des impasses de sa pensée. Et il pose des questions directes sur les libertés en RDA et dans le monde soviétique. Et lui, il contre-attaque sur le racisme américain et la guerre du Vietnam. C'est un dialogue de sourds. Mais voilà, ça a montré les contradictions. Et le public américain, un grand public, va enfin faire sa connaissance, mais c'est à la fin de sa vie, en 86.
0: D'accord. Sur le tard, comme ça.
3: Il y a encore... Jean-Baptiste est perdu.
2: Non, mais il y a encore, mais c'est parce que je sais pas si je peux encore continuer.
0: Moi, je peux plus rien.
4: Tu évoquais sa fin. Et comme.
3: Et sa fin, moi, je la connais. Dans la rue, je la connais, sa fin. Franchement,
4: dis-nous-en un peu plus sur justement sa fin, puisque on est habitué à tes artistes maudits.
3: Oui, mais moi, je suis pas d'accord, parce que je pense que pour la prochaine émission, il pourrait nous dire sa fin.
0: Exactement.
3: Il faut laisser en haleine.
0: Voilà.
3: Okay. Et les auditeurs, messieurs dames,
0: j'ai une transition toute faite.
4: Messieurs dames,
0: il n'y a pas de dame là. Mais non, mais j'ai une transition toute faite. Cet artiste, Dinerine, il avait toute sa place.
1: Vous êtes folle. Hein,
0: il avait toute sa place. Sur le livre de Replay, New Rose for Me.
4: Elle est sauvée.
0: Puisque New Rose, c'était vraiment. Belle. Vraiment, il y avait du psychobilly, il y avait des musiques comme ça. Tu vois, New Rose, le label.
2: Mm-hmm.
0: Le label, le disquaire. Ouais. Donc, qui maintenant, il y a un livre qui sort aux archives de la zone mondiale. Donc, aujourd'hui, il y a une réédition. Et ce livre, quand je pense à Dean Reed, je me dis, il aurait eu toute sa place avec certains artistes de psychobilly. Je sais pas ce que vous en pensez, mais Dean Reed, j'aurais bien vu dans les avec un petit vinyle, un petit maxi.
3: Complètement.
0: Sur la rue, dans le 6e arrondissement. Qu'est-ce que t'en penses, Titoun? Dean Reed, il aura pas eu sa place à New Rose?
4: Bien entendu, mais là, t'es en train d'évoquer New Rose, je vais te laisser le pont.
0: Non, mais franchement.
1: Non, d'abord, il y a Xavier.
0: Franchement.
3: Hein, oui.
0: Ah oui, mais Xavier, bien sûr.
3: Excusez-moi, c'est pas Xavier.
4: Mais après.
1: Pardon, Jacques.
4: Après monsieur, comme tu avais évoqué New Rose, on en parlera après.
1: On va pas faire qu'en parler d'ailleurs, on va passer plein de titres
0: voilà.
1: Issus d'une Xavier. Superbe compilation
0: exactement,
1: de New
0: exactement.
1: Rose.
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0: Bonjour à tous, je suis de retour, oui c'est Jacques. Oui alors Jacques attend vraiment la fin de cette histoire pour la prochaine émission, c'est quand même quelque chose de très très important, la fin de ton héros. Bien, moi j'ai d'autres héros, c'est Jacques, donc culture piquante, culture vibrante, culture excitante, culture découvrante, on va dire ça comme ça. Jacques s'est promené une fois de plus. Il se promène dans les musées, avant d'aller à la Biennale de Venise fin août, où là il vous fera un Biennale report, voilà, Biennale Art Report. Jacques va vous parler de sa rencontre avec un artiste, Henry Taylor. C'est un artiste américain, noir américain, issu de cette génération de peintres qui explore la richesse et la complexité de l'expérience humaine. Qu'il s'agisse d'amis, de proches, de personnes anonymes ou de figures publiques, ses compositions proposent une vision vivante et profondément humaine de notre époque. Taylor crée une œuvre originale, expressive et plastique, puissante. Il tisse des récits visuels qui mêlent trajectoire individuelle et réalité collective, associant expérience personnelle, mémoire partagée et dialogue avec l'histoire de l'art. Ses relectures d'œuvres d'art inspirantes, notamment celles de David Ammons, Philippe Guston ou Pablo Picasso, montrent la manière dont Taylor s'empare du passé pour réinventer le présent. Et justement, Pablo Picasso, puisque cette exposition-là, c'est une exposition qui a lieu actuellement et jusqu'au 6 septembre au musée Picasso, au sous-sol du musée Picasso. Et je ne vous cache pas que lors de ma visite de cette exposition, avec Jacques, lors de cette visite, nous avons découvert une œuvre d'une très très grande richesse, très colorée, très très populaire. Et je pense qu'il n'y a que dans la peinture américaine contemporaine et de toute cette génération de peintres noirs américains qui ont su s'approprier leur propre histoire, leur propre trauma de racisation, etc. Et surtout la culture de la visuelle et surtout les références d'histoire de l'art américaine et mondiale, en ont fait une peinture d'une très très grande vivacité, d'un très grand dynamisme, d'une chatoyance des couleurs et de côté brut, car on parle vraiment de peinture. Peinture en tant que forme, peinture en tant que support, peinture en tant que matière, peinture en tant que sens donné à l'œuvre, sens politique, sens, par exemple, Henry Taylor a une sorte de dada, c'est les chevaux. Il adore les chevaux, qu'il les réintroduit dans toutes ses œuvres. Symbole de liberté, symbole de sa culture aussi originale du rapport entre l'homme et l'animal. C'est vraiment quelque chose d'incroyable. Il aime beaucoup dire « la seule chose que tu puisses faire, c'est dire la vérité ». C'est sous cette injonction presque pastorale qui lui est faite lors d'un rêve qu'Henry Taylor a placé son œuvre. En effet, cet artiste, né en 1958 en Californie, cet artiste qui vit actuellement à Los Angeles depuis près de 40 ans, a développé une pratique qui englobe un petit peu tout un tas de techniques, peinture, dessin, sculpture, installation, ancrée dans l'observation attentive des personnes, comme je le disais précédemment. Donc, au moyen d'un langage visuel libre et inventif, il capte des présences, des histoires, des atmosphères et des réalités sociales. Et on le ressent vraiment en tant que spectateur. Je vous invite vraiment à y aller. Tout cela échappe souvent à la représentation portée par une peinture expressive et énergique. Énormément d'énergie dans cette peinture. Par ses sujets et ses récits, par son style, Taylor confère à son œuvre un souffle épique et fort singulier. Sa peinture et ses installations dressent ainsi un constat lucide sur notre époque, la pauvreté, les inégalités raciales et sociales, la vie urbaine et suburbaine, je vais y arriver, tout en déclinant une réflexion plastique sur la force et la tradition de la peinture moderne. Je vous invite vraiment à découvrir cette fabuleuse exposition. Franchement, superbe. Et je remercie le Musée Picasso qui fait vraiment de plus en plus de très très belles expositions qui se mettent en écho avec Picasso. Deuxième exposition, dans un lieu dont on a déjà parlé, le Musée de la Chasse et de la Nature, à savoir l'exposition de Annette Messager. Une hirondelle ne fait pas le printemps. Et le titre de cette exposition qui se déroule jusqu'au 20 septembre, donc au Musée de la Chasse et de la Nature. Très très beau musée, je vous invite fortement. Cette adresse parisienne confidentielle prisée par les amateurs d'art est d'inattendu. Le Musée de la Chasse et de la Nature ne ressemble à aucun autre. Écrin de beauté et de nature en plein cœur de la capitale. Il propose à ses visiteurs éblouissants un éblouissant voyage au fil des lieux et des époques, loin des musées aseptisés ou plus conventionnels. Laissez-vous envoûter par l'ambiance exceptionnelle de cette collection privée. En effet, c'est une collection privée dont le collectionneur, j'ai oublié son nom, aïe aïe aïe. En tout cas, aujourd'hui, ce musée a invité une figure incontournable de l'art contemporain international, Annette Messager, investi pour la première fois le Musée de la Chasse et de la Nature. À travers un bestiaire des passions humaines, elle vous présente 80 œuvres qui sont déployées dans une quinzaine de salles, et là-dedans, on y parcourt tout un tas de thématiques, les transports amoureux, la capture et captivité, sans des bêtes, sauvagerie domestiquée ou des installations. Ces œuvres emblématiques et pièces inédites dialoguent avec les collections du musée. Alors, effectivement, nous nous promenons dans les salles, et dans ces salles, qu'est-ce que l'on voit ? On voit des trophées de chasse, on voit des animaux empaillés, on voit des armes à feu, on voit tout un tas d'objets liés à la nature et à la chasse et à la pêche. Et là, au milieu de tout ça, on découvre des petits doudous réalisés par Annette Messager, des photographies, des souvenirs, des sculptures. On voit toute l'œuvre de cette plasticienne qui, depuis des années, travaille sur ces questions de l'altérité des objets créés, les objets transitionnels, on va dire, comme les fameux doudous qu'on a tous à travers notre téléphone portable. Non, j'exagère, bien que. Et voilà. Donc, elle nous aborde la question de l'animalité comme clé de lecture. Pour la première fois, l'œuvre de Annette Messager est abordée à la lumière de l'animalité. L'animalité qui est en nous. Ce n'est plus le petit enfant qui est en nous, mais l'animalité. Figure pourtant constante de son travail depuis les années 70. La figure animale n'avait jamais fait l'objet d'une telle exploration. Le monde animal y devient miroir des passions et des pulsions humaines. Il nous ressemble, nous parodie et nous révèle. J'adore devenir un animal. Réveillez les animaux qui sont en vous. Voilà. Voilà. Donc Jacques s'est promené. Et il vous invite à aller découvrir donc ces deux expositions. Et franchement, c'est vraiment top.
1: Ah bah ouais, ça nous a bien donné.
0: Ah bah là, intérêt. Je vous le dis, moi.
2: Très bien.
0: Voilà. Et je vous dis à très très bientôt.
1: Merci,
0: je suis très content de vous.
1: Jacques.
0: Ouais, et je suis très content de vous retrouver parce que ça fait un petit moment que je suis. Voilà, j'étais pas venu. Et cet été, je vais être avec vous durant tout l'été, a priori. Et surtout, en septembre, où on aura je vous parlerai de la Biennale d'art contemporain de Venise.
2: Très bien.
0: À très bientôt.
1: Salut Jacques.
2: En septembre, si on parle de septembre, on aura une personne qu'on aime beaucoup qui s'appelle Pierre Mikhaïlov, qui viendra très souvent dans l'émission Adésine, présenter des artistes, présenter des revues, des livres, etc. Donc, vous savez, Pierre Mikhaïlov fait partie de l'équipe Adésine, mais il s'est fait rare. Mais là, il sera plus présent. Monsieur Pierre Mikhaïlov, on peut le dire, ancien musicien de Jacquenot, ancien biographe de Gainsbourg. Il est aussi un grand musicien, puisqu'il était dans les désaxés, il a plusieurs cordes à son arc, il travaille avec Rock and Folk, avec Gonzaï, avec France Inter. Voilà, il sera de retour sur Adésine. Bien re-bienvenue, cher Pierre Mikhaïlov, sur Adésine.
0: On t'attend, on t'attend.
2: Très bien. On va tout de suite, je pense, parler du livre Replay d'une rose for me, sorti sur un superbe label archive de la zone mondiale qui s'occupait des anciens Berruyer Noir et autres groupes de punk, rock indépendant. Donc c'est un livre qui sortira le 30 octobre 2026, mes amis. New Rose, vous connaissez. Mais si vous connaissez, c'est une épopée rock'n'roll, légendaire, disquaire, label, distributeur indépendant des années 80. Vous avez entendu parler de certains groupes. On a parlé tout à l'heure de l'Étal Démo. On a parlé de Babel 17 avec Vincent K. On va parler tout à l'heure, on va écouter Bernard Sagener. On va parler de plein de groupes. Ils ont aussi signé des groupes en licence avec différents sous-labels comme l'Avenir Art, avec la Toxin Pop. Ils ont signé au départ The Sense, ce groupe australien.
0: Et c'était surtout un label culte connu dans toute la France, parce que moi j'ai grandi dans le sud de la France, dans l'Aveyron, et je peux vous assurer qu'on était loin de tout, mais ce label était vraiment reconnu totalement.
2: Disquaire label, n'oublions pas Disquaire, parce que c'est un lieu de rendez-vous. Patrick Maté, Louis Thévenon ont fait en sorte que ce New Rose soit un lieu physique dans le 6e arrondissement où les gens peuvent se rencontrer, échanger des goûts, des vinyles avant que ça devienne une vraie maison de disques avec de la distribution. Et la distribution est venue même presque parce qu'il y a eu des refus au départ. Il y avait une distribution par RCA, ils ont refusé La Souris Déglinguée, diantre.
0: Ah, oui.
2: Et donc ils ont dit on va créer notre propre distribution. Et là d'un coup ça a été un appel d'air. Et c'était une époque où tout le monde avait faim, tout le monde avait envie, à l'instar de Rough Trade en Angleterre, envie de sortir des disques. Et donc tout le monde s'y est mis, journaliste, graphiste, discographe, oui.
0: Et je suis moi très touché par cette sortie du livre qu'ils sont en train de remettre en accessible. Hein. On peut quand même l'acheter, le trouver assez facilement. Hein.
2: Bah là, c'est une souscription.
0: Une souscription pour
2: le
0: l'instant.
2: But, c'est d'aller sur le lien. Alors, on vous l'enverra le lien, mais vous allez sur. Vous tapez le nom du livre, hein, Replay New Rose for Me, ou alors vous allez sur le site directement de Archives de la Zone Mondiale. Alors, actuellement, on est au tiers des donateurs. Donc, un peu plus, même. On a 41% de financement. Et donc, continuez à participer. Et il y a évidemment des contreparties qui sont extraordinaires, avec des grandes photos, avec des inédits. Donc, allez-y, promenez-vous et regardez ce qui vous intéresse, les goodies et autres. Donc, voilà, donc on se promène avec des gens qu'on
0: Merci
2: a beaucoup aimés,
0: hein.
2: Comme Bernard Lenoir et autres. Et donc, voilà, donc il y a énormément de groupes cités. Tout à l'heure, j'ai dit The Sense. Il y a les Soucoupes Violentes. Il y a, Gilles Tandy. On parlait tout à l'heure de nos amis de Babel 17, Little Nemo. Énormément de groupes, les Calamités. Il y a eu une exposition et un concert fait à Rouen au 106 il y a 2 ans, 3 ans. Et on aimerait faire quelque chose à Paris quand même. C'est quand même incroyable qu'on n'a pas encore fait de...
0: On les attend dès qu'on peut.
2: Voilà.
0: On les accueillera.
2: Donc là, on va s'écouter quelques petits extraits. Il y a Gun Club qui est inspiré dans les Cramps. Évidemment, les Cramps.
1: Mais on va écouter les Cramps, comment t'as deviné, Seb?
2: Eh ben, parce que j'écoute les Cramps.
1: Can you pussy do the dog?
2: Exactement,
1: ah, ça, c'est une bonne question.
2: Exactement. Cast Product, on en parle, on fait un petit clin d'œil, évidemment, à monsieur.

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1: Oh, les Cranks! Et oui, des joyaux comme ça, sur Neurose, il y en avait plein.
2: Quel lion poussé de The Dog.
1: Ah, yes, les Cranks. Et là, on va écouter Bernard Stagner. Alors, écoutez bien, il est avec Xavier Tox et Jérôme, le guitariste, qui a officié dernièrement avec les Marquis de Sade, qui travaillait avec Dao, qui travaillait avec Ubik, avec Mojart. Voilà, il y aura Boris Crépignon aussi avec. Enfin, toute une bande de joyeux lurons. Sur ce disque, une descente d'élite, tout de suite sur un des Indes, Bernard Stagner.

0: Bernard Stagenaire avec Tox et Boris Crépignore. Ils étaient là sur New Rose et ça fait plaisir. Donc, parmi toutes ces pépites de New Rose, donc n'hésitez pas à aller donc sur le. 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Donc, les archives de la zone mondiale. Et là, vous avez une souscription. Le livre sortira le 30 octobre 2026. Et vous avez possibilité d'aller participer à la hauteur de ce que vous avez envie, hein, pour soutenir ce label, ce disquaire légendaire. Qui nous manque tant. Donc, créé par Patrick Maté et Louis Thévenon. Voilà, New Rose. Sont encore là et ils continuent, et ça fait plaisir d'avoir cet héritage. Tout de suite, en tout cas, on va partir sur l'agenda d'Arc, mes amis. L'agenda d'Arc avec autour du plateau, où nous avons évidemment Vincent K, que vous avez entendu tout à l'heure, de Babel 17, hein, sur New Rose évidemment, de Disease, donc Titoun, que vous avez entendu aussi.
1: Et il y a Joël qui fait une petite tournée dans le.
0: Alors Joël nous fait
1: une petite tournée de libation dans le studio. Voilà, on n'en dit pas plus.
0: On n'en dit pas plus. Merci Monsieur Joël pour cette libation fruitée. Nous a rejoint en direct du Hellfest, directement sorti du train. Nanon, que vous connaissez, Noir Obligatoire, bonsoir.
2: Bonsoir à toutes, voilà, et à tous.
0: Tu viens de débarquer du
2: festival du train qui finalement est arrivé. Plus qu'à l'heure.
0: Excellent.
2: Et donc c'est.
0: Tu viens avec des pépites alors.
2: Et oui, on a eu un très bon séjour de 4 jours au Hellfest, mm-hmm. avec un mélange de genres, hein, de styles, puisque le Hellfest est devenu beaucoup plus ouvert sur la musique actuelle que du métal traditionnel. On a quand même eu une journée de métal traditionnel vendredi, mm-hmm. je vous dis, avec des groupes comme Anthrax, Megadeth.
3: Légendaire.
0: Ouais. Anthrax, c'est traditionnel. Ils ont quand même fait des duos avec Public Enemy, Break the Noise,
2: ouais,
0: tout ça.
2: Enfin, mais fusion. C'est entre les deux. Ouais. Il y a beaucoup de groupes, ouais. qui sont plutôt dans ce style-là. Donc, Anthrax, c'est quand même assez à mi-chemin entre les deux.
0: Ouais.
2: Et voilà. Et on a eu une forte chaleur, mais aussi une bonne ambiance au niveau des bénévoles, que je remercie tout particulièrement pour leur extrême bienveillance. Ainsi que les gens qui nous logent sur le village, parce qu'il y a beaucoup de gens, notamment des riverains, qui nous ouvrent leur maison, leur jardin. Donc je voulais les remercier aussi. Voilà.
0: D'accord.
2: On est une bande de galurons. Ça fait 16 ans que je fais ce festival. Et même s'il y a justement de nouvelles musiques assez hybrides et assez différentes du festival traditionnel lié au métal et au black metal. Même s'il y a beaucoup de choses qui apportent un nouveau public et que ça peut être critiquable, finalement, quelque part, on fait de la. On cohabite. Ça se passe très très bien.
0: D'accord.
2: Et il y a notamment la Warzone qui traite beaucoup sur les. Enfin, qui traite des musiques, des groupes qui sont plutôt punk. Mm-hmm. Et post-punk, on a 3 scènes de black metal et Message 1 et 2 qui sont dédiées à des musiques fusion ou metal, black metal, légèrement, on va dire qu'il y a des groupes qui donnent leurs adieux, qui proposent un dernier concert. Voilà, on accepte qu'il a dit au revoir.
0: Mm-hmm.
2: Voilà. On a d'autres groupes qui.
3: Il n'y a pas que les groupes qui donnent leurs adieux. Tu as des groupes qui utilisent le Hellfest pour revenir sur le devant de scène. Mmh. Hein, y a plein d'exemples. Moi, je me souviens par exemple du retour des Ludwig, mmh. mes copains de toujours, pas dans la formation qu'ils sont actuellement. Il n'y a pas que des adieux. Il y a aussi des tremplins pour repartir sur des choses
2: pour
3: intéressantes.
2: Pour rebondir, oui, exactement.
0: C'est ça, ouais. À cause de ça.
2: Ils ont fêté leurs 40 ans, il y a 2 ans.
0: Ouais. Ludwig, c'est Renew Rose à un moment, non ? Ludwig, fin 88, avec Bruno notamment, des Sergent Garcia. Donc voilà, avec.
3: Ils ont tous eu leur parcours. Ah, moi, j'ai connu la première, deuxième formation. Avec,
0: après Oulala 2
3: Pour Oulala 2, j'ai fourni des bruitages qu'il y a entre les morceaux à l'époque.
0: Ouais.
3: Au-delà de mes mix DJ.
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0: je te ramènerai la version trash. Il y a une version qui est un peu bizarre à l'occasion.
1: Excellent. Louison Bobet qui a été repris par pas mal de groupes.
0: Et d'ailleurs, il y a des membres dans ceux qui sont encore là. À l'heure actuelle, si on veut parler un peu d'eux vite fait, puisque tu évoquais Bondage, etc. Oui. À l'heure actuelle, Ludwig, l'original, c'est Karim, le chanteur. Mmh. Et les anciens des Ludwig, bon, il y en a qui nous ont quittés il y a quelques années, qui sont recyclés dans d'autres choses. Et d'ailleurs, sur le devant de scène, je vais peut-être refaire revenir en devant de scène, et je t'en reparlerai. Il y a l'ancien bassiste Laurent qui fait de la création de figurines rock, qui est très intéressant au niveau de ses créations, et on en reparlera dans des prochaines émissions.
1: Avec grand plaisir. Et pour revenir sur l'FS, apparemment ils projettent de faire 300 concerts, 300 groupes, oui. Avec 10 scènes réparties.
2: L'année prochaine, oui. Ouais, 10 scènes réparties. Donc
1: ça continue à grossir.
2: Exactement, ça continue à grossir. Donc Ben Barbeau a fait une annonce en disant que il allait essayer de doubler la fréquentation du lieu et d'ouvrir 10 scènes.
0: Pourtant la ville, elle n'est pas non plus super développée, hein.
2: Non, mais comme il y a un camp qui est assez bien organisé depuis une quinzaine d'années, on va dire, parce que les premières années, c'était le Trufury Fest.
0: D'ailleurs,
2: c'était pas ça, mais c'était...
1: Il y a 35 000 personnes qui peuvent aller sur le camping, je crois.
0: Je voulais évoquer un truc avec toi, Nanou, justement.
2: Vas-y.
0: On a des souvenirs en commun sur des festivals en Bretagne.
2: Oui, à Josselin. On avait fait.
0: On a fait le.
2: C'était le Festival Interceltique de Lorient qu'on avait fait ensemble avec les enfants.
0: Et d'ailleurs, m'as fait un superbe. Une superbe toile de cette époque-là que j'ai toujours dans mes archives. Un truc sur 2 mètres x 2 mètres, un truc de fou qu'elle m'a peint à la main.
2: Sur les 5 éléments du celtisme, on va dire.
0: Voilà.
2: Avec un style très celte. On peut le voir quand tu mixes dans des grands endroits.
1: Incroyable.
2: Parce que tu mets derrière ta console de DJ.
1: Ça va faire plaisir à nos amis bretons aussi.
2: Et oui.
1: De tout à l'heure. Vincent K. Monsieur Vincent K. Tout à l'heure, je parlais de Babel 17 hein, pour l'Avenir Art.
3: Oui. Ah oui,
1: donc, je veux dire un petit mot par rapport à ça.
3: Babel, en fait, s'est retrouvé embarqué avec. Moi, je ne faisais pas partie du groupe à l'époque.
1: Non, mais d'accord.
3: Mais... Donc voilà, donc. En fait, bon, comme c'était toute une bande de copains avec les Nemo, avec les Asylum, Marie Gozrand. D'ailleurs, le premier groupe de Jean-Jean comprenait l'actuel batteur des Little Nemo. Hein, c'est vraiment donc, c'est un petit monde. Yves Charrère. Et donc à un moment, donc il y avait eu une affiche commune Little Nemo et Babel 17, et c'est comme ça qu'en fait Babel 17 s'est retrouvé a été signé sur la Vliart.
1: D'accord.
3: Donc la subdivision destination un peu expérimentale de Neurose. Les premières signatures, c'était Under the Silver Trees. Il y avait les Canadiens de Numb, donc c'est un des groupes. Un groupe qui était en fait qui avait des anciens il y avait eu un groupe dans les années 80 canadien qui s'appelait Image in Vogue dans lequel il y avait justement ce groupe s'est scindé, il y a eu des membres qui ont été le groupe le plus connu c'est Skinny Puppy et donc il y avait une Numb aussi et puis donc après il y a eu les groupes de ce qu'on a appelé la Touching Pop et Babel 17 est arrivé un petit peu sur le tard. Et donc, j'ai quand même annoncé ce que j'ai repéré. Donc, vendredi 26, il y aura donc Cram au Supersonic. Dimanche 28, il y aura TRST au Trabendo. Lundi 29, Sad Matona et Sunday Panic au Supersonic. Mercredi 1er juillet, Pet Shop Boys au Zénith. Je vais déborder un petit peu sur la semaine prochaine, parce que c'est la prochaine édition, mais... Donc il y aura les 7, 8 et 9 juillet, il y aura le festival Restons Sérieux au Supersonic. Et jeudi 9, il y aura aussi Soviet Suprême au Cabaret Sauvage.
1: Excellent, Soviet Suprême. Bravo, très très bien. Les amis, pour Jeanne d'Arc. Noir obligatoire, j'avais une annonce à faire, non?
2: Alors, vendredi, au Cirque Électrique, il y a une exposition... des trois cabarets des accès déjà réalisés depuis le Covid.
1: D'accord.
2: Par William, William Petitac sur Facebook. Et voilà, il propose des jolies photos, une belle expo photo autour des trois cabarets des accès qu'il a organisé
1: au cirque
2: dans toutes les mouvances actuelles qui peuvent se faire gothique, rock, punk, psycho, du ska, des numéros de cirque intégrés, voilà, c'est il faut y aller, c'est, je crois que c'est pas la peine que je le décrive. Il faut aller faire un tour.
1: Redis-nous le lieu.
2: Le cabaret des accès, ça se déroule chaque année fin avril, le week-end de Pâques. Donc au cirque électrique, à la Porte des Lilas, dans le 19e.
1: D'accord.
2: Et ça se passe très bien.
0: Et de quelle date à quelle date?
2: C'est tout le temps le week-end de Pâques, le week-end de 3 jours.
1: On attend de leur dire.
2: Week-end
1: prochaine. On attend de leur dire.
0: Là, sur l'actu, il y a quelque chose ou pas actuellement?
2: Là, non, pas spécialement. Je te passe la parole.
0: Moi, on s'est calmé un petit peu sur les gros événements qu'il y a eu sur les 2-3 derniers mois avec TSC, Indesign, les trucs au QG. Si j'ai un truc à dire, pour l'instant il n'y a pas encore la pub, mais si vous voulez venir me voir en dehors du 5 juin qu'on a fait à l'Atomic Cat, je refais une opération avec Coralie le 30 juillet, c'est un jeudi soir, donc on vous invite à venir, mais on en reparlera dans les prochaines émissions. Voilà. C'est un peu le seul truc récent qui est établi.
1: Très bien, merci à vous. Donc là, il nous a rejoint il y a quelques secondes, quelques minutes, Monsieur Richard Maubert. Bien, c'est bien. Alors, il sort d'une session pour la musique de film. Tu fais des musiques de film aussi, Richard?
4: Non, mais pas du tout.
1: Pas du tout.
4: C'est un rêve, et c'est pour ça que j'ai adhéré à cette association qui s'appelle U2C, qui faisait ce soir une remise de prix.
1: D'accord.
4: Il est évident que
0: c'était où?
4: Oh, c'était une salle
5: dans le 13e, Henri, à la Cinémathèque.
0: Ok.
5: Voilà, c'était à la Cinémathèque.
1: T'as eu ta réponse, mon cher Titou.
0: C'est fait. Non, mais c'est bien des fois quand tu parles d'un truc,
1: bien sûr,
0: ça s'est passé.
1: C'est peut-être pas privé, c'est peut-être pas quelque chose de public, non?
5: Non, c'est public. J'ai adhéré à l'association.
1: C'est pour être adhérent.
5: C'est parce que, en fait, je rêve de faire de la musique de film, mais pour l'instant, j'en suis pas là. Je fais des chansons pop-rock, comme tu sais.
1: Donc tes chansons, elles sont disponibles maintenant sur ton label, nouveau label.
5: Oui.
1: Et grâce à ce label, tu es distribué sur tous les Fnac, Cultura et autres.
5: Voilà, exactement. Par Inouï Distribution, qui est un bon.
6: Donne-moi un CD comme ça, j'en passe un.
1: Voilà.
6: Passe-moi un CD à la régie.
1: On va donner un CD à la régie, les amis. Hein. Donne-lui le CD.
6: Tiens. Oui, j'ai des lecteurs CD à la régie, oui.
1: Oui, ça existe encore, mes amis.
5: Mets ce que tu veux, mais je te conseille.
6: Ah ben, je vous laisse continuer à.
5: Il choisit lui-même.
6: À présenter aux auditeurs.
0: Il y a un Richard.
6: Cette réédition.
0: C'est que justement, j'ai évoqué ma presta du 30 et je vais le réinviter parce qu'on n'a pas pu le faire à la dernière soirée pour qu'il vienne nous faire une presta et puis qu'il puisse diffuser son album.
5: Mais je suis tout à fait d'accord, mon cher maître.
1: Ah, vous faites un beau duo tous les deux. Et donc,
5: nous sommes proches.
1: Tu as donné ton CD, donc tu sais qu'à Radio Liberté, on peut passer des CD, des vinyles, des cassettes, puisqu'on est là pour passer de la musique.
5: C'est incroyable, des cassettes.
1: Et donc là, on va revenir sur ton label. Donc là, c'est la première sortie, évidemment, c'est ta sortie.
5: Oui.
1: Donc l'amour. Donc là, comment ça se passe, la distribution? Ça y est, c'est fait, c'est au niveau de la musique.
5: Oui, c'est distribué par Inouï Distribution, qui est un bon distributeur.
0: Tu commences à avoir des retours par rapport aux 5 de ta sortie officielle.
5: Oui.
1: Après,
5: oui,
1: ça vient de sortir, donc les retours.
5: Ça marche bien. Ils m'ont dit. Ils en vendent. Bon, il n'y a pas de problème. Enfin, ils en vendent régulièrement. En même temps, ça ne fait pas. Attends, c'est. C'est 40 par semaine pour l'instant. Mais c'est pas mal.
1: Donc,
5: pour un petit gars qui démarre comme moi.
1: Le petit gars. C'est ton combien d'albums? C'est ton combien?
5: Alors, si je compte les albums instrumentaux
1: avec
5: et tout, ça fait le 10e.
1: Dixième, ça commence à peser.
5: Et parce que les autres, vous ne savez pas, en fait. C'est un peu secret.
1: Donc là, les partenaires, tu as Buzz and Web, qu'on salue.
5: Oui.
1: On veut saluer quelqu'un en particulier.
5: On salue Buzz and Web, François, il s'appelle.
1: Voilà, donc c'est un super blog d'ailleurs, c'est pour ça que je demandais à ce que tu le
5: salues. Tout à fait, je les aime beaucoup et ils m'ont chroniqué déjà, ils ont fait plusieurs trucs et il y a une interview qui va sortir bientôt.
1: Voilà.
5: Et puis bien sûr, un des zines, parce que j'aime bien ce que vous faites.
1: C'est vrai, mais tant mieux.
5: Et puis en plus, je crois que vous allez faire un zine papier.
1: Exactement, on ne peut rien te cacher. Buzz and Web, je t'avais salué, nous avez soutenu pour plein de concerts internationaux et notamment pour les soirées mods. Et donc je vois Cultura, Fnac, bon ça c'est normal, c'est eux qui sont présents. Et est-ce que tu vas, puisque il y a ces magasins, ces plateformes physiques, tu vas peut-être faire des showcases, non ?
5: Ah justement, le distributeur m'en parle, il dit ouais. Tu peux faire des showcases à Cultura, Leclerc Culture et la Fnac. Alors la Fnac, je connais, j'en ai déjà fait un,
1: ouais.
5: Pour un album L'Ange Psyché qui s'appelait Cultitude. Et qui a été réédité l'année dernière. Alors évidemment, c'est cool. Enfin, tu fais un showcase à la Fnac.
1: C'est bien les showcases.
5: Je vais peut-être les faire.
1: Fais-les.
5: Sauf que dans un centre commercial, genre Leclerc, c'est un peu space, quoi. Tu vois.
1: C'est pas grave. C'est une belle expérience.
5: Mais ça me fait pas peur. J'ai joué dans le métro. Il y a pas de problème, quoi.
1: Je pense que c'est une belle pochette, tout ce qu'il faut. Et puis là, on va s'écouter un titre, je pense.
5: Oui.
1: C'est quoi
6: pour conclure cet entretien, j'ai sélectionné J'aime, le sixième titre de cet album L'Amour qui en comporte 12.
1: Est-ce que tu as Doob?
5: Oui, c'est un single.
6: Tu as Doob, ça va?
5: C'est bien. Doob.
1: Okay. C'est bien.
5: Okay.
1: Bon, let's go alors.
0: J'aime bien quand tu parles de ton chat.
1: On va le faire officiellement dans un des in 89.4. La radio, la fédération anarchiste. Tout de suite, on a Richard Maubert. Et est-ce qu'on dit expérience? Est-ce qu'on dit Richard Maubert? Expérience. Avec le titre? Le titre? Avec le titre?
6: J'aime.
1: Et c'est même pas quel titre c'est. Donc, j'aime.
5: Merci.
1: Merci.
0: C'est bon.

0: J'adore ce passage.
1: C'est vrai.
0: Ouais, comment tu définis ce style, mon grand ?
1: Psyché pop rock.
0: Psyché pop rock. Okay.
1: C'est entre. Alors si tu veux, c'est entre Brassens et Nirvana.
0: Moi j'aurais dit Brassens c'est Oasis.
2: Ça va, le spectre est large.
0: Moi j'aurais dit Brassens c'est Oasis.
1: Allez, vas-y, ouais, Brassens. Non, pas Brassens, parce qu'en fait, mais Brassens c'est très bon au niveau des textes, mais il n'y a pas de musique. Par contre, je veux dire, on me dit entre John Lennon et Oasis.
0: Ouais, ça ressemble beaucoup là sur la fin, par exemple. Oasis.
1: Oui, il y a
0: ça ressemble un peu.
2: Okay.
0: À Manchester, à Happy Mondays.
2: On valide, on valide.
0: Bon, alors valide, merci, valide. Monsieur Maubert. On en parlera encore. Hein, et puis voilà, vous allez trouver ça en Fnac, en Cultura. Et bientôt, ça bobine directement en showcase. On enchaîne avec la fréquence.

0: la fréquence ombre, auditrice, auditeur de la Radio Libertaire. Comme tous les 15 jours, pour clôturer cette émission d'Indésine, cette émission culturelle, underground et contre-culturelle, overground. Aujourd'hui, comme il y a 15 jours, je vais faire la part belle à une communauté néo-zélandaise, les Communitat, qui ont sorti leur opus 15 titres. Et j'insiste, je vais leur demander des droits d'impresario pour leur album Dust Curse, la malédiction de la poussière.
1: Bah, Communitat, tu m'as fait découvrir ça dans un Indésine et oui, l'album est génial.
0: Bah voilà, donc là on va faire une petite on va dire un petit éventail de certains titres, pas dans l'ordre. On va commencer avec Claim sur les 89.4 de la Radio Libertaire, les Communitat.

0: searching for God in the filth and the fire. J'en mets les paroles. Les communitats avec guilt.
1: Guilt is a weight.
0: Hope is a flame. Culpabilité, c'est un poids, et l'espoir, c'est une flamme.
2: C'est une flamme. C'est bon?
1: I confess in fire.
2: Oh, I confess.
0: Bon voilà, hein, ceci achève notre session du soir, notre session indésignienne. Et ben voilà, on arrive à la fin de cette folle émission. Rendez-vous dans 15 jours, mes chers consoeurs et confrères. Vous pouvez.
3: À bientôt.
0: Bah merci Nanou.
3: Bonne nuit.
0: Bah oui, salut Joël aussi.
2: Bonne nuit Fred.
0: Et Vincent.
4: Bonne nuit.
0: Et Sébastien. Et tutti quanti. Ciao, ciao. Bella, bello. Les programmes de la Radio Libertaire continuent toute la nuit. Restez bien branchés. Salut Xavier. Salut Jacques.

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1: 28 centimètres.

c'est 30 cm, 30 cm mettons et environ à peu près. Sont ceux de la petite fourragère dansant à l'épaule de Gaston. Bon, alors pour les jeunes qui ne savaient pas ce que c'est qu'une fourragère, alors la fourragère, c'est un élément de décoration militaire en forme de cordon de rideau et qu'on se passe comme ça sous l'épaule. Ce n'est pas ce que vous bande d'obsédés, va.

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Le lièvre et la tortue. 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Le lièvre et la tortue en sont un témoignage. Gageons, dit celle-ci, que vous n'atteindrez point sitôt que moi ce but. Sitôt, êtes-vous sage, répartit l'animal léger. 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D'où vient le vent ? Il laisse la tortue aller son train de sénateur. Elle part, elle s'évertue et se hâte avec lenteur. Lui, cependant, méprise une telle victoire. Tient la gageure à peu de gloire. Croit qu'il y va de son honneur de partir tard. Il broute, il se repose, il s'amuse à toute autre chose qu'à la gageure. À la fin, quand il vit que l'autre touchait presque au bout de la carrière, il partit comme un trait. Mais les élans qu'il fit revint. La tortue arriva la première. « Eh bien, lui cria-t-elle, avais-je pas raison ? 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Moi l'emporter. 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